0: Il y a une sortie obligatoire, il faut ensuite traverser la zone industrielle de Villefranche pour pouvoir récupérer l'autoroute A6 à l'accès numéro 31.1. Un peu plus au nord, à noter que cette fermeture sera reconduite tout au long de la semaine jusqu'à vendredi matin. Allez, on se retrouve à 2h15 ou à tout moment, bien sûr, en cas d'urgence. Et tout de suite, nous allons voir que notre humeur influence notre manière de conduire. Alors, comment apprendre à gérer son stress au volant? Éclairage avec Basile Voisin.
1: Pour bien conduire en sécurité, il faut être détendu, serein et concentré. Pas facile tous les jours avec les tracas du quotidien. Prendre le volant pour aller au travail semble anodin, pourtant ça ne l'est jamais vraiment. Explication avec Jean-Marc Bellet, docteur en psychologie et expert du comportement sur la route.
2: Le véhicule à conduire est généralement assez difficile, c'est pas aussi simple que l'on dit, d'appuyer sur un bouton démarrage et on y va. Non, dans la conduite automobile, on a ce stress qui est là. Le problème, c'est que les conducteurs ne savent pas gérer leur stress. Alors ça se traduit par des choses contre nature sur la route.
1: Et justement, ce stress peut faire des ravages sur la route quand il devient incontrôlable.
2: Quand on conduit sous l'état de stress, eh bien, on n'analyse pas correctement toutes les situations routières. Et là où il faudrait, par exemple, freiner dans un virage, eh bien non, on reste à la même vitesse, on zappe finalement cette difficulté du parcours. On a des critères de jugement qui sont donc faussés du fait du stress qui perturbe un peu tout ce qui se passe dans le système cognitif.
1: Le stress au volant altère le jugement et peut même conduire à de l'agressivité et à des situations de tension sur la route. Le premier pas pour y faire face, c'est déjà de s'en rendre compte.
2: Mais l'exercice qui est valable pour toutes les situations, c'est avant tout la respiration abdominale. Tout de suite, donc, je fais cette respiration abdominale et je peux le faire tout en conduisant le véhicule. On regarde droit devant et ensuite on fait une respiration forcée. J'inspire, je prends un temps de repos, une ou deux secondes, et ensuite j'expire. Et dans ces cas-là, ça permet de rétablir donc tout le fonctionnement du corps et d'abaisser vraiment le niveau de stress. Donc la respiration abdominale à faire dans tous les cas, chaque fois qu'une difficulté se présente sur le parcours, quelle que soit la difficulté.
1: Pratiquer la conduite n'est pas une activité à prendre à la légère. Notre état psychologique est un facteur déterminant au volant, au même titre que la fatigue ou la météo par exemple.

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1: Avec une voiture accidentée en arrivant en région lyonnaise, tout au bout de l'autoroute A42. Une voiture sur voie de gauche au kilomètre 5. C'est juste après la sortie numéro 4 pour le parc de Miribel. Les services de sécurité sur place sont neutralisés. La voie de gauche, donc, serait bien sur les deux voies de droite disponibles. Et attention à la météo, toujours défavorable. Alors, ça va un peu mieux maintenant en région lyonnaise. Les averses sont décalées sur les Alpes, Savoie, Haute-Savoie et Isère. Et puis, de la pluie possible également dans le centre du pays sur la 71 entre Bourges et Montluçon, sur la 6 dans la traversée de la Bourgogne et sur la 5 en Champagne. Donc à chaque fois, soyez attentifs lorsque vous rencontrez ces conditions climatiques défavorables. Les zones de travaux qui occasionnent des fermetures cette nuit. Il y a quelques minutes, on a parlé des fermetures en région lyonnaise. Il y a également le tunnel du Mont-Blanc qui est fermé tout au bout de l'autoroute A40. Ce sera le cas toutes les nuits de cette semaine. Et pour vous rendre en Italie, il faut passer par le tunnel du Fréjus au bout de l'A43 Maurienne. Et puis dans les Alpes, l'autre fermeture concerne la région grenobloise avec l'A480 fermée en direction de Lyon sur une portion de 3 km entre le diffuseur 7 Pont de Claix et la bifurcation avec la Rocade Sud, et la sortie numéro 7 est donc obligatoire.
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1: Allez, à l'approche des grandes vacances d'été, on s'intéresse au coffre de toit. Si vous avez pris la décision d'en installer un sur votre véhicule, mais quelles sont les règles à respecter lorsque vous prenez la route? Ilyes Jamlaoui nous en dit plus.
2: Pendant les vacances, les coffres de toit refont leur apparition sur les véhicules. Qu'ils soient rigides ou pliables pour emporter valises, tentes ou matériel de sport, ils nécessitent pourtant quelques règles de sécurité. Tout d'abord, pour la charge autorisée sur le toit, elle est inscrite sur la notice d'utilisation du véhicule et est souvent comprise entre 50 et 75 kg, barres et coffres compris. Au-delà, vous risquez de payer une amende de 135 euros et en cas d'accident, votre assurance peut refuser de vous indemniser. Autre rappel, il est interdit de dépasser le poids total autorisé en charge du véhicule, le fameux PTAC inscrit sur la carte grise de votre voiture. Au niveau fixation, soyez rigoureux. Le coffre doit être bien centré, solidement attaché et ne pas dépasser 2,55 mètres de large. Côté trajet, le code de la route ne fixe pas de limite de vitesse spécifique avec un coffre de toit, mais il est fortement conseillé de ne pas dépasser les 110 km/h. Enfin, une fois arrivé à destination, le bon réflexe à adopter, c'est de démonter le coffre de toit dès qu'il ne vous sert plus. Ainsi, vous ferez notamment des économies de carburant tout en roulant plus sereinement.

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1: Avec un cône qui ne se trouve plus dans le bon alignement et qui constitue un obstacle sur votre parcours, sur l'assise direction Lyon, kilomètre 215, là où il y a une zone de travaux, on est après la sortie 22 pour Avallon, au sud d'Auxerre. Un cône donc qui gêne le passage et le patrouilleur du secteur seront sur place.

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1: Et on part sur l'autoroute A42 sans plus attendre, où une intervention est en cours pour évacuer une voiture accidentée. Ça se passe en direction de Lyon, quasiment tout au bout de cette autoroute A42, au kilomètre 5. Donc après la sortie numéro 4 pour le parc de Miribel. Voie de gauche neutralisée par le fourgon d'un patrouilleur qui indique qu'il a déjà failli se faire percuter plusieurs fois depuis le début de son intervention. Donc s'il vous plaît, ralentissez et serrez bien sur les deux voies de droite, voire sur la voie la plus à droite pour respecter le corridor de sécurité. Là, c'est un dépanneur qui vient d'arriver sur les lieux pour l'évacuation de cette voiture. Je rappelle, quasiment tout au bout de l'autoroute A42 en arrivant à Lyon après la sortie 4 pour le parc de Miribel. Ailleurs, il y avait un cône qui gênait le passage dans une zone de travaux. Il a été remis dans le bon alignement, plus de danger sur la 6. C'était après la sortie 22 pour Avallon, dans le département de l'Yonne. Voilà pour la situation. Et puis, un véhicule arrêté sur l'autoroute A79. Là, on est dans le département de l'Allier. C'est un patrouilleur qui intervient sur les voies pour la réparation en urgence d'un nid de poule. Sur l'A79, en direction de Mâcon et de Chalon-sur-Saône, au kilomètre 91, un peu après la sortie 24 et juste avant la sortie 23, on est dans le secteur de Digoin. Il y a également les zones de travaux qui occasionnent les fermetures. Il y en a pas moins de 8 cette nuit sur les axes que vous empruntez. Donc, toutes ces fermetures sont à retrouver sur la page Facebook d'Autoroute Info. Nous aurons l'occasion d'en détailler une dans notre prochain rendez-vous d'ici une quinzaine de minutes. Pour le moment, nous prenons la direction du département du Doubs. Sur l'autoroute A36, des panneaux d'information touristique indiquent Vallée du Doubs. Jérémy Esclavard s'est rendu à Baume-les-Dames pour savoir plus sur ce territoire. Il a interrogé Lila Rousseau de l'office de tourisme du Doubs-Beaumois.
2: Nous, on a la chance dans cette vallée d'avoir des paysages qui sont vraiment très différents. On va avoir de la crête, on va avoir de la forêt, du cœur de vallée, etc. Et c'est propice à beaucoup d'activités d'extérieur. La randonnée, évidemment, mais aussi tout ce qui va être vélo. Il y a l'Eurovélo 6, donc la voie cyclable qui relie Nantes à Budapest et qui a un très joli tronçon dans cette vallée du Doubs entre Montbéliard et Besançon.
3: Et quand on est sur cette Eurovélo 6, qu'est-ce qu'on peut voir comme site remarquable?
2: Si vous passez par Baume-les-Dames, naturellement, il y aura un petit crochet à faire jusqu'au cœur de ville. Évidemment, quand on est à vélo sur l'Eurovélo 6, il n'y a pas que Baume-les-Dames. On traverse de très jolis petits villages avec des clochers. Il y a beaucoup de clochers comtois avec des tuiles vernissées de toutes les couleurs.
3: Et au niveau des sites naturels, vu qu'on est au bord du Doubs, au bord de l'eau, je suppose qu'il y a des sources à découvrir ou peut-être des cascades.
2: Oui, tout à fait. Quand on descend de l'autoroute et qu'on traverse Baume-les-Dames, on peut très facilement rejoindre la vallée du Cusancin. La rivière du Cusancin prend sa source à deux endroits, la source bleue et la source verte. Si on remonte un petit peu le long de la vallée du Doubs et qu'on prend notre route en direction de Besançon, on va pouvoir s'arrêter vers la cascade du Rougnon. C'est une cascade qui est en eau seulement après des fortes pluies au printemps ou en été après des orages. Et puis, quand on continue encore un peu notre chemin jusqu'à Besançon, il y a évidemment les sources d'Arcier qui alimentent Besançon en eau.
4: Parmi les spécialités culinaires de la vallée du Doubs, il y a bien évidemment le comté, la cancoyotte ou encore la saucisse de Montbéliard. Mais ce n'est pas tout. Les amateurs de notes sucrées trouveront aussi leur bonheur. Lisa Rousseau.
2: Ici, on a trois spécialités. Donc le craquelin, c'est une petite pâte briochée un petit peu asséchée en forme de 8. On aura également les choucos. Des noisettes enrobées dans de la pâte d'amande, une recette qui se répercute depuis 1958. Et puis on a également une autre pâtisserie, la pâte de coin. Alors bon, la pâte de coin, vous me direz, on peut en trouver un petit peu partout. Ce qui fait la particularité de cette pâte de coin-là, c'est sa forme. Elle est dans une forme qui décrit une double boucle. Et ça vient d'une histoire qui s'est bel et bien passée à Baume-les-Dames.
4: Pour connaître la légende derrière la forme de ces pâtes de coin, direction Baume-les-Dames et la vallée du Doubs, accessible depuis l'autoroute A36. Plus d'informations sur cette destination sur ot-doubsbeaumois.fr. 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
1: À 2h45, à fin d'intervention, tout au bout de l'autoroute A42, en arrivant à Lyon, il y avait une voiture accidentée sur voie de gauche. Elle a maintenant été évacuée après la sortie 4 pour le parc de Miribel. Plus de perturbations aux portes de Lyon. Mais il y a les fermetures, profitons-en. Alors les zones de travaux qui sont en place avec des basculements de circulation comme sur l'autoroute A6 dans le Val-de-Saône avec ce basculement de circulation qui vous concerne entre Beaune et Chalon-sur-Saône, et puis il y en a un aussi du côté de Mâcon. Conformez-vous bien aux limitations de vitesse à l'approche et dans la traversée de ces chantiers. Et puis des fermetures comme sur la métropole 6, tout au bout de l'autoroute A6 en arrivant à Lyon. La métropole 6 est fermée jusqu'à 5h après Limonest jusqu'au tunnel de Fourvière. Donc impossible de rejoindre Lyon par ce tunnel de Fourvière pour ceux qui sont sur la 6 après la barrière de péage de Villefranche-Limat ou en provenance de Clermont-Ferrand par la 89. Il faut suivre la 46, contournement de Lyon par l'Est direction Marseille. À noter que sur ce contournement, la 46 est aussi fermée après la bifurcation avec la 43, secteur de Saint-Priest. Donc pour rejoindre la 7, la vallée du Rhône, il faut passer par le boulevard périphérique de Lyon, deux entrées, soit tout au bout de la 42 ou bien tout au bout de la 43 pour ceux qui arrivent des Alpes. Vous rejoignez le boulevard périphérique de Lyon, un itinéraire qui est exceptionnellement ouvert aux poids lourds cette nuit, et ensuite vous pourrez récupérer l'autoroute A7 du côté de Fezin au sud de Lyon.
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1: Et en prévision des grandes vacances d'été, voici quelques conseils pour éviter les longues files d'attente les jours de fort trafic. Si vous devez charger votre véhicule électrique, pensez au trip planner, autrement appelé planificateur de trajet en français. Et puis pensez à ne pas faire le plein complètement à 100%. On écoute ces conseils avec Adeline Després.
2: Qui veut voyager loin ménage sa monture, vous connaissez l'adage. En ce qui concerne les véhicules électriques, c'est exactement la même chose lorsque l'on fait de grands trajets sur autoroute. Jérôme Micheron, directeur du produit pour Peugeot.
3: Grâce à un trip planner bien programmé son parcours, le véhicule va s'adapter. Et ensuite, pas la peine de recharger jusqu'à 100%. On recharge à 80%. En plus, les trip planners s'ajustent en fonction de l'utilisation de la voiture et de la fréquentation des bornes. Et puis 80%, c'est une bonne recharge.
2: Maxime Fontanier est journaliste spécialisé dans les véhicules électriques. Il explique l'intérêt de cette recharge à 80%.
4: Pourquoi ? Parce qu'en fait, les 20 derniers pourcents mettront autant de temps que le 80%. C'est comme une bouteille d'eau, en fait. On met le robinet à fond au début, mais si on veut remplir, il faut réduire le débit. Au-delà de 80%, on perd du temps et on en fait perdre aux autres, surtout. En plus, c'est pas bon pour la batterie.
2: Mieux vaut donc s'arrêter plus fréquemment, mais moins longtemps. En véhicule électrique, il faut profiter de chaque pause, même de 5 minutes, pour recharger.

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1: Et on prend la direction de l'autoroute A6 où il y a des travaux qui sont en cours du côté d'Auxerre, kilomètre 218. Un basculement de circulation est en place et dans la traversée du chantier, il y a en ce moment les ouvriers sur place pour les rénovations de chaussée. Ils déposent du goudron, cela provoque un peu de fumée, même parfois assez conséquente. Donc attention aux visibilités réduites sur cette autoroute A6, bien entendu, dans les deux sens de circulation. Kilomètre 218, on est au sud d'Avallon, dans le département de l'Yonne, entre les sorties 22 et 23. Et puis, du côté de la Savoie, il y a une voiture en panne. Vous êtes concerné entre Chambéry et Annecy, au kilomètre 91, c'est-à-dire en quittant le secteur de Chambéry et un peu avant la sortie 13 d'Aix-les-Bains, il y a une montée et dans cette montée, la voiture est à l'arrêt sur la voie la plus à droite, voie spéciale, véhicule lent. Ailleurs, pas d'autres grosses difficultés sur votre parcours. Le trafic s'écoule sans encombre dans le centre du pays, sur la 71 entre Bourges et Clermont-Ferrand ou encore dans le sud-ouest où vous nous écoutez sur la 65 entre Pau et Langon. Je vous rappelle qu'il y a les fermetures nocturnes à retrouver en détail sur la page Facebook d'Autoroute Info. Nous reviendrons sur l'une de ces fermetures en détail dans notre prochain rendez-vous à 3h15. Pour le moment, nous retrouvons notre série consacrée aux expéditions extraordinaires avec Antoine Oppart qui nous raconte l'histoire de l'expédition La Pérouse, un récit inspiré du livre L'Expédition, La Pérouse, une aventure humaine et scientifique autour du monde de Bernard Jiménez, paru aux éditions Glénat et mis en onde par Stéphane Schmitt.
2: Nous allons nous intéresser aujourd'hui à l'une des plus grandes expéditions maritimes de tous les temps. À la fin du XVIIIe siècle, Louis XVI, grand admirateur du navigateur britannique James Cook, souhaite concurrencer la suprématie anglaise sur les mers. Il veut ouvrir de nouvelles routes commerciales, cartographier certaines côtes du Pacifique, mais surtout mettre en place une expédition qui y permettra de mieux connaître le monde. C'est Jean-François de Gallo de La Pérouse, un brillant navigateur qui est chargé de mener cette expédition qui part de Brest le 1er août 1785. L'expédition est composée de deux frégates, l'Astrolabe et la Boussole, des anciens navires marchands de 45 mètres de long. Plus de 200 hommes embarquent à bord de ces deux navires. Parmi eux, on retrouve des scientifiques, des médecins, des ingénieurs, des botanistes, ainsi que des dessinateurs, le but étant de ramener le plus d'informations possibles sur les zones explorées et sur les habitants qui les peuplent. L'expédition doit parcourir 150 000 km pendant 4 ans. Après des escales sur les îles de Funchal, de Tenerife, puis sur celle de Sainte-Catherine au large du Brésil, La Pérouse passe le Cap Horn, la partie la plus au sud du Chili, sans difficulté. Mais les stocks de nourriture diminuent. L'expédition prend donc la direction de la ville chilienne de Concepción. Mais à leur arrivée, en

Février 1786, les marins n'en croient pas leurs yeux. La ville, cartographiée en 1712, a disparu. Elle a en fait été détruite par un tremblement de terre 35 ans plus tôt et reconstruite à une dizaine de kilomètres à l'intérieur des terres. L'escale est heureuse et permet aux frégates de refaire le plein de nourriture. Direction à présent les côtes nord-ouest du continent américain. C'est l'un des principaux objectifs de l'expédition, compléter les relevés faits de ces côtes par James Cook quelques années plus tôt et qui sont imparfaits. Après des escales sur l'île de Pâques et dans les îles Hawaï, les frégates mouillent le 3 juillet 1786 dans la baie de Lituya en Alaska. Le 13 juillet, la Pérouse emmène trois canots faire des levées hydrographiques de la baie. Emportée par les courants, l'une des embarcations chavire au milieu des rochers. Voulant porter secours au premier canot, un second bateau chavire. En moins de 15 minutes, 6 officiers et 15 hommes d'équipage périssent et la Pérouse renonce à reconnaître en détail la côte américaine. Après un passage par le port californien de Monterey, l'expédition part pour une longue traversée du Pacifique d'est en ouest qui dure plus de 3 mois. Le 3 janvier 1787, les deux bateaux se stoppent à Macao, sur la côte sud de la Chine. Les marins sont fatigués, mais la plupart sont en bonne santé, ce qui est déjà une performance. Le spectre du scorbut, la peste des mers planant au-dessus de la plupart des navigateurs de l'époque. En revanche, l'astrolabe et la boussole ont besoin de quelques réparations. Direction pour cela Manille, où l'expédition y restera 41 jours. Le moral des hommes partis de Brest il y a près de 2 ans commence à baisser et l'absence de nouvelles de leurs proches se fait sentir. Le 9 avril, la Pérouse met le cap sur la Manche de Tartarie, entre l'île russe de Sakhaline et le reste du continent asiatique, l'un des autres grands objectifs de ce voyage. La Pérouse est ainsi le premier à franchir un détroit qui porte encore aujourd'hui son nom et qui sépare l'île de Sakhaline de l'île japonaise d'Hokkaido. On retrouve nos explorateurs en décembre 1787. Ils font escale dans les îles Samoa, dans lesquelles la Pérouse ne souhaite pas s'attarder. Néanmoins, le second de l'expédition, Paul Fleuriot de Langle, insiste pour faire le plein d'eau avant de repartir. Une petite expédition composée de 61 personnes prend alors la direction d'une des îles. Mais piégés par la marée basse, ils se font attaquer par les autochtones. Langle, ainsi que 11 autres membres de l'expédition, perdent la vie au cours de cette attaque. Au début de l'année 1788, la Pérouse arrive en Nouvelle-Hollande, l'actuelle Australie, et plus précisément à Botany Bay, au sud de Sydney. L'escale permet de réparer les bateaux avant de repartir le 10 mars en direction de la Nouvelle-Calédonie. Mais après Botany Bay, plus aucune nouvelle ne sera donnée par l'expédition qui disparaît. Une disparition qui restera un grand mystère pendant longtemps. On sait aujourd'hui que pendant une nuit de mai ou de juin 1788, les deux frégates font naufrage au large de Vanikoro, appartenant aux îles Salomon, dans la mer de Corail. Après 3 ans de voyage pris dans une tempête, les navires ne peuvent éviter les récifs. Une centaine d'hommes auraient néanmoins survécu, établissant un camp sur une plage non loin du lieu du naufrage. Mais que sont-ils devenus? Ont-ils survécu au climat et au manque de nourriture? Ont-ils réussi à partir grâce à une petite embarcation qui aurait été construite sur place? Le mystère reste entier.

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1: Et merci de faire la route en notre compagnie. Nous sommes le 9 juin, mardi matin, et on prend la direction de l'autoroute A79, où un morceau de bois est signalé sur la partie droite de la chaussée, kilomètre 43. C'est en arrivant dans le secteur de Moulins, après la sortie numéro 29. Un patrouilleur se rend sur place, il va aller ramasser ce morceau de bois qui se trouve sur la partie droite de la chaussée. Je rappelle que c'est en direction de Montluçon sur la 79, kilomètre 43, après la sortie 29, en arrivant à Moulins. Ailleurs, pas d'autres grosses difficultés liées à des accidents ou des incidents. Concernant la météo, quelques pluies toujours possibles sur la façade est du pays. Donc attention, lorsque vous rencontrez ces conditions climatiques défavorables, il peut aussi y avoir quelques averses dans le sud-ouest où vous nous écoutez sur la 65 entre Pau et Langon. Et puis des fermetures sur votre parcours en raison des travaux cette nuit. Rappelons que le tunnel du Mont-Blanc est fermé jusqu'à 6 heures. Pour rejoindre l'Italie, il faut prendre la 43 Maurienne et emprunter le tunnel du Fréjus. Du côté de Grenoble, c'est la 480 qui est fermée en direction de Lyon sur une portion de 3 km entre la sortie Pont-de-Clay et la bifurcation avec la rocade sud. De la sortie 7, Pont-de-Clay est obligatoire. Et puis, en région lyonnaise, il y a également plusieurs fermetures qui sont en place. Avec le tunnel de Fourvière fermé, il faut prendre la 46. Et sachant que la 46 sud est fermée, vous devrez aussi passer par le boulevard périphérique lyonnais pour rejoindre l'autoroute A7. Allez, on s'intéresse maintenant aux journées européennes de l'archéologie qui vont se dérouler le week-end prochain. Et on prend la direction du musée d'art moderne de Troyes, où Octavine Brobel-Dorsman est allée à la rencontre du prince de Lavaux, disparu il y a plus de 2000 ans.
2: En 450 avant notre ère, même si les autoroutes n'existaient pas encore, les Celtes, eux, voyageaient déjà. Au cœur des échanges marchands, nos ancêtres possédaient des objets symboles de richesse et de pouvoir provenant de toute l'Europe. C'est d'ailleurs près de l'autoroute A5 dans l'Aube qu'a été découverte, lors des fouilles archéologiques menées entre octobre 2014 et avril 2015, l'une des tombes celtiques princières les plus exceptionnelles d'Europe.
3: Il n'y en a guère qu'une 12 à 15 en Europe de ce type de tombe.
2: Éric Blanche-Gorge, directeur des musées de la ville de Troyes.
3: Où le mort est inhumé avec un char, des bijoux d'or, avec tout un ensemble d'accessoires, de vêtements, une vaisselle de banquet qui vient en général d'Italie pour certaines pièces de Grèce. La présence également d'objets en argent dans ce premier âge du fer pendant lesquels on trouve ce type de tombe en Europe.
2: Cette tombe découverte il y a plus de 10 ans est enfin rendu public. Son exposition retrace ses fouilles archéologiques mais surtout reconstitue cette période oubliée de l'histoire. Et parmi ces objets disposés un peu partout dans cette chambre funéraire de 14 mètres carrés, quelques pièces attirent particulièrement l'attention.
3: C'est le torque d'or qu'il porte au cou, qui est l'un des plus lourds d'Europe et d'une très grande qualité plastique. Ensuite, le chaudron qui, rempli de vin rouge, l'accompagnait dans la mort et témoignait de par sa taille le troisième d'Europe, du caractère exceptionnel de son pouvoir. Et enfin, c'est la cruche venue d'Athènes que les Celtes n'ont pas hésité à enrichir d'or et d'argent pour le service de leur souverain.
2: Malgré toutes ces richesses, une question demeure: qui était réellement le prince de Lavaux, un dirigeant majeur de son époque ou un souverain sans grande envergure? Justement, pour en savoir un peu plus, direction le musée d'art moderne de Troyes. L'exposition dure jusqu'au 21 juin.

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1: Et merci de faire la route en notre compagnie en cette nuit de... Nous sommes ce matin le mardi 9 juin. Cela se passe globalement bien, hein, puisqu'il n'y a pas d'accident ni incident signalé sur votre parcours. Quand même un obstacle, morceau de bois signalé sur l'autoroute A79 dans le département de l'Allier. Pour vous qui circulez en direction de Montluçon, au kilomètre 43 après la sortie numéro 29, c'est en arrivant dans le secteur de Moulins, on nous a signalé ce morceau de bois sur la partie droite de la chaussée. Un patrouilleur se rend sur place. Il y a également les zones de travaux, certaines avec les ouvriers qui travaillent sur le terrain. Soyez particulièrement attentifs. Il y a notamment un basculement de circulation dans le secteur d'Avallon, dans le département de l'Yonne. C'est sur l'autoroute A6. Et on nous a même signalé des risques de visibilité réduite, de la fumée dans la traversée de ce chantier, car il y a en ce moment la dépose du goudron, donc attention lorsque vous passez sur cette zone de travaux. Et puis d'autres chantiers qui occasionnent des fermetures. À noter que du côté de Villefranche-sur-Saône, au nord de Lyon, sur la 6 est fermée en direction de Paris, sur une portion de 6 km entre les sorties 31.2 et 31.1. Ce sont les deux sorties pour Villefranche, avec la première, donc 31.2, qui est obligatoire. Et vous traversez la zone industrielle de Villefranche pour récupérer l'autoroute A6 un peu plus au nord.
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1: Et un guide pratique à présent, voici nos conseils pour bien passer une barrière de péage lorsque vous possédez un badge télépéage. C'est avec Marianne Yotis.
2: Pour éviter d'être coincé au péage, il faut anticiper. Olivier Lemoine, assistant téléexploitant sur le réseau AREA, vous explique comment.
3: Arriver voilà, de manière posée dans la voie et ne pas trop coller le véhicule de devant parce que souvent le badge ne sera pas détecté si on colle trop le véhicule. Que le client ait bien son badge aussi au pare-brise, sur son support, ça c'est très important pour que l'antenne du péage puisse lire le badge. On a souvent des clients encore qui ont les badges ou à la main ou dans les boîtes à gants ou pas sur le support et ça enlèverait beaucoup d'assistance.
2: Et si malgré toutes ces précautions, vous vous retrouvez bloqué au péage, ne reculez pas et appuyez sur le bouton d'appel. Un assistant vous aidera en quelques dizaines de secondes.

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1: 4 heures passées d'une petite minute. Allez, on part sur l'autoroute A79 où un obstacle est signalé en bordure des voies de circulation dans le département de l'Allier sur l'A79 pour vous qui circulez en direction de Montluçon. On nous a signalé un morceau de bois sur la partie droite de la chaussée, mais je vois que les services de sécurité sont intervenus et qu'ils ont ramassé l'obstacle. Donc, fin d'alerte sur cette autoroute A79. Ce sont les zones de travaux qui doivent vous inciter à la prudence. Des chantiers assez nombreux, avec même des ouvriers qui travaillent cette nuit pour la rénovation des chaussées. C'est le cas sur l'autoroute A6 dans le secteur d'Avallon, dans l'Yonne. Il peut même y avoir quelques fumées liées à la dépose du goudron. Donc ne vous laissez pas surprendre par des visibilités réduites dans la traversée des zones de travaux. Il y a des basculements de circulation également qui sont en cours sur l'autoroute A6 dans le Val de Saône, entre Beaune et Chalon-sur-Saône, ainsi que du côté de Mâcon. Et puis, certains de ces chantiers occasionnent des fermetures. L'ensemble des fermetures sont à retrouver sur notre page Facebook d'Autoroute Info. Il y en a une, notons-le par exemple, sur la 75 en arrivant à Clermont depuis le sud, entre les sorties 6 et 3, avec la sortie 6 obligatoire. Et nous allons dans les coulisses de l'autoroute maintenant avec ce reportage d'Élise Valade. Reportage dans un des PC sécurité des autoroutes APRR. C'est précisément celui de Saint-Apollinaire, près de Dijon.
2: Oui. Oui. D'accord. C'est quoi comme panne sur le véhicule? D'accord. Je vous appelle le dépanneur, il faut compter une trentaine de minutes. Vous mettez le
3: Une borne orange vient d'être activée par un conducteur en détresse. Jordan Herrero reçoit son appel.
2: Donc, quand on a le client au téléphone, on prend toutes les informations sur le véhicule, la plaque d'immatriculation, le nombre de personnes à bord, et ensuite, on doit rapidement appeler le dépanneur pour qu'il intervienne sur place.
4: Oui, allô?
2: Oui, bonjour, le PC, ce serait pour un dépannage, s'il vous plaît. Alors, au 350...
4: En fait, la journée, on va être quatre opérateurs et un chef de salle.
3: Fabrice Beaupoil.
4: Et les quatre opérateurs vont se partager le réseau autoroutier. Chacun leur zone avec leur réseau d'appels d'urgence qui vont sonner en priorité chez eux. Si éventuellement, ils sont occupés, ça va déborder sur le collègue d'à côté qui va pouvoir prendre l'appel et pas laisser le client attendre indéfiniment qu'on lui réponde. Ensuite, les chantiers et puis les événements qui arrivent sur leur réseau seront gérés par l'opérateur qui gère cette zone.
3: Émilie Rousseau reçoit un appel d'agent autoroutier.
5: Oui, le PC, j'écoute.
6: C'est pour te dire que je suis en protection rapprochée sur bande d'arrêt d'urgence dans le sens 2 au PK 32 plus 650. Il y a un poids lourd qui est en panne, je t'ai informé.
5: Tu m'as dit sens 2 au 32 650, je te mets un affichage, tu me rappelles?
6: Oui, c'est reçu, on fait comme ça, merci.
3: Une localisation avec une telle précision, à la dizaine de mètres près, ça peut sembler excessif. Et pourtant, c'est primordial. Rodolphe Cyr, chef du département opérationnel Sécurité Trafic.
7: Nos dépanneurs, nos pompiers, voilà, peuvent intervenir sur le domaine autoroutier par des accès de service. Ces accès de service sont localisés à des endroits très précis. Et si on se trompe de quelques centaines de mètres, en fait, on peut utiliser le mauvais accès de service. Et là, à un moment donné, rallonger le temps d'intervention de plusieurs dizaines de minutes, ce qui peut parfois être dramatique.
3: Les PC sécurité des autoroutes APRR reçoivent en moyenne 75 000 appels d'urgence chaque année.

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1: Rappel des averses qui peuvent vous concerner cette nuit sur l'autoroute A5 entre Troyes dans l'Aube et Chaumont en Haute-Marne. C'est ce que nous voyons avec la carte satellite. Des pluies également qui peuvent toujours se produire sur l'autoroute A40 du côté de Genève et en Haute-Savoie jusqu'à Chamonix. Donc attention, lorsque vous rencontrez ces conditions climatiques défavorables, il peut y en avoir aussi du côté de Chambéry. Voilà pour la situation concernant l'écoulement du trafic. Certes, des zones de travaux, mais pas d'accident ni incident significatif sur votre parcours. Les fermetures, en revanche, qui vous concernent, liées à ces chantiers, on a évoqué tout à l'heure celle du centre du pays, du côté de Clermont. Il y en a également à Lyon, tout au bout de l'autoroute A6. La M6 est fermée jusqu'à 5 heures. Impossible de rejoindre Lyon par le tunnel de Fourvière. Donc, pour ceux qui sont sur l'A6 après la barrière de péage de Villefranche, Lima, ou en provenance de Clermont-Ferrand par l'A89, il faut suivre l'A46, le contournement de Lyon par l'Est en direction de Marseille. Mais sur ce contournement, l'A46 est fermée après Saint-Priest. Donc pour rejoindre l'A7 et la vallée du Rhône, il faut passer par le boulevard périphérique de Lyon, rejoindre le boulevard périphérique lyonnais, soit tout au bout de l'autoroute A42, soit tout au bout de l'A43, si vous êtes en provenance des Alpes. Et puis ensuite, vous pourrez récupérer l'autoroute A7 à Fézin, au sud de Lyon. À noter que l'itinéraire boulevard périphérique est exceptionnellement ouvert aux poids lourds cette nuit.
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1: On se retrouve à 4h30 ou à tout moment, bien sûr, en cas d'urgence. Et en attendant, si vous vous demandez peut-être si rouler au bioéthanol est une bonne idée, eh bien Jérémy Esclavard nous dresse la liste des avantages et des inconvénients de ce carburant, aussi connu sous le nom de 85.
2: Si vous souhaitez convertir votre véhicule, sachez qu'un kit de conversion coûte en moyenne 800 euros. Néanmoins, ce prix peut être réduit grâce à des subventions de certains départements et de certaines régions. On continue à parler d'argent avec un argument non négligeable en faveur de l'éthanol, son prix en dessous d'un euro le litre, bien inférieur à celui du sans-plomb 95. Ce carburant est aussi plus respectueux de l'environnement que le sans-plomb. Enfin, vous participez également à faire vivre l'agriculture française, puisque la France est le premier producteur européen de bioéthanol. Côté inconvénient, le 85 réduit l'autonomie de votre véhicule. Si vous parcourez avec votre voiture essence 700 km avec un plein, votre autonomie ne sera plus que de 500 km environ avec de l'éthanol. Il faut donc aller plus souvent à la station-service et toutes ne proposent pas de 85. Suivant votre lieu d'habitation, il peut donc être compliqué de faire le plein de votre voiture. Enfin, dernier inconvénient de l'éthanol, il est moins performant quand il fait froid.
1: Et en effet, l'éthanol n'aime pas le froid, c'est pour cette raison que le 85 n'existe que les 4 mois d'été. Le reste de l'année, la proportion d'essence augmente et peut atteindre jusqu'à 35% en hiver. Allez, je vous le disais, on se retrouve donc à 4h30 pour un nouveau point sur vos conditions de circulation ou à tout moment, bien sûr, en cas d'urgence. Et d'ici là, c'est la playlist d'Autoroute Info qui vous accompagne. À suivre dans les prochaines minutes, Elisa Tovati, Jennifer Page et tout de suite, c'est Pierre Demers.

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1: Et merci de faire la route en notre compagnie en ce mardi matin. Nous sommes le 9 juin, on va faire le point sur vos conditions de circulation en espérant que cela se passe bien pour vous. Il y a effectivement quand même sur votre parcours pas mal de zones de travaux qui occasionnent des fermetures. Nous allons en détailler quelques-unes, mais pas d'accident ni incident signalé en ce moment sur le réseau APRR que vous empruntez. Concernant les zones de travaux, il y a donc des fermetures. Nous avons évoqué il y a quelques minutes lors de notre précédent rendez-vous les fermetures de Lyon avec le tunnel de Fourvière, la 46 sud fermée et l'itinéraire de substitution qui vous fait passer par le boulevard périphérique lyonnais. Il y a également sur l'autoroute A6 au nord de Lyon l'A6 qui est fermée en direction de Paris sur une portion de 6 km entre les sorties 31.2 et 31.1. Ce sont les sorties de Villefranche-sur-Saône. Donc la première 31.2 est obligatoire. Vous traversez Villefranche, zone industrielle, et vous récupérez l'autoroute A6 un petit peu plus au nord. Fermeture jusqu'à 6h et qui sera reconduite les nuits suivantes de cette semaine jusqu'à vendredi matin. Et puis, une fermeture également en Île-de-France, la 5B, fermée sur ses 5 derniers kilomètres avant d'arriver à Melun, et c'est la sortie 14 qui est obligatoire. Et direction Faye-Bilou en Haute-Marne, où les 4 et 5 juillet prochains, le comité des promotions de promotion et de développement de la vannerie organise son premier salon des métiers d'art. Myriam Bouayed a poussé les portes de la maison de la vannerie de Faye-Bilou pour y rencontrer un maître en la matière.
2: L'osier vient de la famille des saules. En France, il y a à peu près 300 variétés de saules, mais il y en a à peine 10%, c'est-à-dire à peine 30 variétés utilisables en vannerie, qui sont traçables.
3: Pierre Éveillard est vannier professionnel et guide à la maison de la vannerie. Une exposition sur 3 étages retraçant l'histoire de l'osiericulture et plus de 200 pièces réalisées en osier, dont l'objet à l'origine du mot vannerie.
2: Notre emblème, c'est le vent, qui était un panier qui servait à séparer le blé de ses impuretés, à vanner le blé, et c'est un objet qui était tressé très très étanche.
3: Historiquement, la vannerie était majoritairement consacrée à l'agriculture, la récolte ou encore le transport.
2: On a tout ce qui était la vannerie pour la vendange, la haute de vendangeur. On travaillait avec un osier qui était très tassé et le jus pouvait même ne pas passer à travers tellement il était tassé. Il y a des égrappoirs, ça servait pour mettre sur le tonneau quand on versait la vendange et on égrappait, c'est-à-dire qu'on passait avec les mains et ne tombait que les grains de raisin. Il y a tout ce qui était lié à l'enfance aussi. L'ancêtre de la turbulette, on mettait l'enfant à l'intérieur et avec ça, il apprenait à se tenir un peu debout.
3: Alors du coup, c'est du solide.
2: Ah oui, c'est de toute façon la vannerie, on va dire, de tradition française qui est encore enseignée donc à l'école, puisque Faye-Bilou a la chance d'avoir la seule école nationale qui existe. On apprend ces techniques qui sont des techniques de qualité. C'est la démarche qu'a la vannerie française par rapport à ce qu'on peut voir comme autre vannerie avec un souci moindre au niveau de la qualité.
3: Il faut savoir que la vannerie était un savoir-faire transmis de génération en génération depuis des milliers d'années. Aujourd'hui, la grande majorité des vanniers ont disparu. Pierre Éveillard.
2: C'est parce qu'ils étaient des fois très spécialisés dans certains produits, et puis ce produit a, pour X raisons, a disparu, surtout parce qu'il y a eu le plastique qui est arrivé. Ici, les vanniers, à chaque fois, ont su évoluer, se questionner, et c'est ce qu'on fait toujours aujourd'hui. On travaille de plus en plus avec des designers, des architectes, on travaille de plus en plus avec d'autres métiers d'art, du bois, du métal, de la céramique, du verre, pour créer d'autres œuvres, et ça, c'est ce qui va permettre la pérennité du métier.
3: Le village de Faye-Bilou est accessible via la sortie 6 ou 7 de l'autoroute A31.

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1: Pas d'accident ni incident sur votre parcours et c'est tant mieux. Vous restez prudent à l'approche et dans la traversée des zones de travaux. D'importants chantiers par endroits, des basculements de circulation pour des opérations de rénovation des chaussées. Et puis d'ailleurs, il y a de l'enrobé qui est déposé en ce moment. Les ouvriers travaillent sur l'autoroute A6 du côté d'Avallon dans le département de l'Yonne. Il y a un chantier en cours et parfois un peu de fumée qui peut réduire la visibilité. Donc attention lorsque vous passez au niveau de ces zones de travaux. Il y en a certaines qui occasionnent des fermetures. Nous allons vous détailler tout cela. Tout à l'heure, nous avons parlé de la fermeture de l'autoroute A6 du côté de Villefranche-sur-Saône. Il y a également du côté de Grenoble, la 480 qui est fermée jusqu'à 6 heures tout à l'heure sur une portion de 3 km entre la sortie 7 et la jonction avec la rocade sud. Sortie 7, pont de Claix, obligatoire. Et puis toujours dans les Alpes, là tout au bout de la 40, au tunnel du Mont-Blanc. Le tunnel du Mont-Blanc est fermé. Également jusqu'à 6 heures. Pour rejoindre l'Italie, il faut passer par la 43 et le tunnel du Fréjus. Cette fermeture du Mont-Blanc sera reconduite toutes les nuits de cette semaine jusqu'à vendredi matin. Et puis, il y a bien d'autres fermetures, près d'une dizaine cette nuit. Vous les retrouvez toutes sur la page Facebook d'Autoroute Info.
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1: Voilà, donc... Tout le monde l'aura compris, ça se passe sur Facebook. Allez, reportage maintenant pour parler de la reprogrammation moteur. De quoi s'agit-il exactement? Est-ce autorisé? On fait le point avec Victor Simonet.
2: Reprogrammer son moteur, c'est modifier le calculateur électronique afin de changer les paramètres d'injection, de turbo ou de couple de votre voiture. Objectif, plus de puissance, moins de consommation. Mais cette pratique n'est autorisée en France que si votre véhicule reste conforme à son homologation et que la carte grise est mise à jour. Sinon, c'est une infraction au code de la route. Parmi les sanctions encourues, une amende pouvant aller jusqu'à 750 euros, un refus au contrôle technique et surtout une assurance qui peut refuser toute indemnisation en cas d'accident. Sans oublier la perte de la garantie constructeur et des risques mécaniques liés à une usure accélérée pouvant entraîner une casse moteur. En résumé, si vous respectez la loi, pas de problème. Dans le cas contraire, la recherche de la performance peut vite se transformer en cauchemar, aussi bien juridique que financier.

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1: Et si vous êtes sur l'autoroute A36 en direction de Mulhouse, attention, en empruntant la sortie numéro 13 pour Belfort, on nous signale une voiture en panne dans cette bretelle de sortie.

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1: Il est 5h, bonjour et bienvenue.
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1: En ce mardi 9 juin, et nous avons eu quelques précisions concernant le véhicule signalé en panne sur l'autoroute A36, Beaune-Mulhouse en direction de Mulhouse, c'est un poids lourd. Et vous êtes concerné dans la sortie numéro 13 pour Belfort. Donc attention, très certainement, une gêne au trafic dans cette sortie numéro 13 de Belfort. Ailleurs, pas d'autres difficultés majeures, ni accidents, ni autres incidents signalés. Seulement les zones de travail.

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1: Rappel du véhicule arrêté sur la 36 en direction de Mulhouse. Lorsque vous empruntez la sortie 13 pour le territoire, dans le territoire de Belfort, sortie 13 pour Belfort, un poids lourd est en panne dans cette bretelle de sortie. Et puis un coup d'œil sur l'agglomération lyonnaise où l'on signalait cette nuit une fermeture de la métropole 6 tout au bout de la 6 avant Fourvière. Ça vient de rouvrir, donc on peut accéder à Lyon par le tunnel de Fourvière sur le contournement est à 46. C'est la 46 Sud qui reste fermée à partir de Saint-Priest jusqu'à la jonction avec la 7. Et pour le moment, un itinéraire de substitution qui reste en place pour ceux qui arrivent du nord par la 46. Vous pouvez bifurquer sur la 42 pour accéder au boulevard périphérique lyonnais. Pour ceux qui arrivent sur la 43 et qui veulent rejoindre la 7, il faudra rester sur la 43, là aussi, jusqu'au boulevard périphérique lyonnais. C'est le boulevard périphérique qui vous emmène jusque sur l'autoroute A7 du côté de Fezin.

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1: Concernant le poêle en panne sur la 36 direction Mulhouse, on le signalait dans la sortie 13, c'est celle d'avant, la sortie 12B pour Belfort. Et il y a Eugène, les services de sécurité sur place vont neutraliser cette bretelle de sortie 12B pour Belfort.

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1: Et merci de faire la route en notre compagnie en ce mardi matin du 9 juin. On part sur l'autoroute A36, territoire de Belfort, où un poids lourd est en panne. Vous êtes concerné en direction de Mulhouse si vous empruntez la sortie 12B pour Belfort. Et ça ne passe pas, donc le mieux c'est de poursuivre jusqu'à la sortie suivante, 3 km plus loin, pour accéder à la ville. Et une information qui s'affiche à l'instant sur mes écrans concernant un obstacle sur l'autoroute A40 en direction de Mâcon et de Paris au kilomètre 105. C'est sous le tunnel de Châtillon ou juste en sortie du tunnel. Pour ceux qui sont en direction donc de Mâcon et de Paris, c'est après la sortie 10 de Bellegarde. Pour l'instant, pas plus de précisions. On ne sait pas quelle est la nature précise de cet obstacle. On en reparlera dans les prochaines minutes. Et puis, partout ailleurs, donc, sur les autres axes que vous empruntez ce matin, ce sont les zones de travaux, bien entendu, qui doivent vous inciter à la prudence, et puis les fermetures qui sont en place. Je rappelle que le tunnel du Mont-Blanc, tout au bout de la 40, est fermé jusqu'à 6 heures, une fermeture qui sera reconduite toutes les nuits de cette semaine jusqu'à vendredi matin. Et puis, dans les Alpes, fermeture également jusqu'à 6 heures de la 480 à Grenoble, en direction de Lyon, entre la sortie 7 Pont-de-Claix et la bifurcation avec la rocade sud, la sortie 7 Pont-de-Claix est obligatoire.
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1: Il a beaucoup plu tout au long de cette nuit, surtout en région Rhône-Alpes. Maintenant, il peut encore y avoir quelques averses de pluie dans la traversée de la Bourgogne sur la 6, en Champagne sur l'autoroute A5, et puis quelques résidus pluvieux et des chaussées mouillées également toujours possibles, tout particulièrement sur l'autoroute A40 dans le bassin Genevois et jusque dans le secteur de Chamonix. Et quelle tendance pour la suite de la journée? On écoute les prévisions de Jérôme Lecoux.
2: Après-midi, un ciel de traîne avec des averses s'installe jusqu'en soirée sur le nord-ouest de la France, en poussant son avantage vers le bassin parisien et les Hauts-de-France dans une atmosphère bien ventilée, le vent soufflant en rafale entre 40 et 60 km/h. Le temps est sec, en revanche, mais le ciel demeure le plus souvent nuageux sur les territoires du Grand Est, de la Bourgogne-Franche-Comté, de l'Auvergne-Rhône-Alpes ou encore du nord de l'Occitanie et de l'Aquitaine. Quelques averses se signalent par ailleurs au sud de la Garonne, en direction des Pyrénées, sous un ciel là aussi bien encombré. Enfin, le pourtour méditerranéen bénéficie d'un ciel plus lumineux, mais voilé par des nuages d'altitude. Les températures maximales sont globalement en baisse et demeurent un peu fraîches pour la saison, avec 17 degrés attendus à Langres, 19 à Mulhouse et Pau, 20 à Nancy, Dijon et Paris, 21 à Clermont-Ferrand et Genève, 22 à Lyon et Langon, et 23 degrés à Grenoble. Jérôme Lecoux, Météo France pour Autoroute Info.
1: De nos véhicules. Si vous avez rayé votre véhicule, nous vous proposons quelques astuces pour rendre votre voiture comme neuve sans passer chez le carrossier. Ce sera juste après la musique. Voici Naïka. 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
1: Avec les pompiers qui interviennent en ce moment sur un poids lourd en feu ou en tout cas de la fumée qui s'en dégage. Et c'est signalé sur l'autoroute A6 en direction de Paris au kilomètre 64 après la sortie 15 de Fontainebleau en Seine.

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1: Rappel du poids lourd qui a pris feu. En tout cas, il y a bel et bien de la fumée qui s'en dégage. C'est signalé sur l'autoroute A6 en direction de Paris, au kilomètre 64 après la sortie 15 de Fontainebleau en Seine-et-Marne. Un obstacle également sur les voies de circulation de l'autoroute A40 en direction de Mâcon et de Paris, peu après la sortie 10 de Bellegarde dans l'Ain. Il y a un premier tunnel, celui de Châtillon, et c'est là, en sortie de tunnel, qu'un obstacle est signalé sur la chaussée. Et puis sur l'autoroute A36, Beaune-Mulhouse, en direction de Mulhouse, un poids lourd qui bloque le passage pour sortir à Belfort-Centre, la sortie 12B. Donc pour rejoindre Belfort, il y a la sortie suivante, la sortie numéro 13, 3 km plus loin. Voilà pour les principaux dangers et puis les zones de travaux qui jalonnent votre parcours. Adaptez bien entendu votre vitesse. Et si votre voiture est éraflée, tout n'est pas perdu. Paulin Caillard vous donne quelques astuces qui peuvent vous permettre d'économiser un passage coûteux chez le garagiste.
2: Ne vous en faites pas, rayer sa voiture, ça arrive à tout le monde.
3: Regardez bien cette carrosserie, ça c'est la portière, le coup de clé, ça on le connaît, c'est le traditionnel. Hop, il est là.
2: Et pour peu que votre rayure soit l'œuvre d'un artiste super subtil, s'en débarrasser est une priorité. Mais aller chez le carrossier, ça peut coûter très, très cher.
4: 5 000 euros, 10 000 euros, 100 000 euros, 600 000 euros et même 2 millions d'euros.
2: Heureusement, il y a des dégâts que vous pouvez effacer vous-même.
5: Tout va s'arranger, vous allez voir, tout va s'arranger.
2: Avant tout, il faut commencer par déterminer à quel type de rayure on a affaire.
6: Alors, qu'est-ce qu'on a ?
2: Passez votre ongle sur l'endroit endommagé et s'il accroche, c'est qu'il faudra aller chez le garagiste car c'est la peinture qui est atteinte. Les dégâts que vous pouvez réparer vous-même sont ceux qui ne touchent que le vernis qui est la première couche qui recouvre la carrosserie. Quand il est endommagé, il peut être restauré grâce à différents produits et techniques à la maison, ce qui peut faire disparaître ses rayures. Première astuce, le polissage.
7: À l'occasion, je vous mettrai un petit coup de polish.
2: Commencez par bien nettoyer la zone endommagée, puis poncez-la doucement avant d'appliquer une fine couche de produit polish. Il n'y a plus qu'à laisser sécher, puis à lustrer, et normalement, le polish aura comblé la rayure. Si vous ne pouvez pas acheter de polish, astuce numéro 2, le dentifrice.
8: T'aurais pas du dentifrice là, je suis à sec.
9: Prends-en sur le rebord des lavabos, il en reste toujours un peu. Tiens, là.
2: Appliquez-en sur la rayure avec un chiffon humide et propre, sans dépasser. Une fois sèche, essuyez la zone et normalement, votre éraflure aura été effacée. Mais si jamais votre lavabo aussi est à court de dentifrice, astuce numéro 3, la cendre de cigarette. Même procédé, prenez un linge propre et humide, saupoudrez-le de cendre et tamponnez doucement votre rayure. Essuyez et constatez le résultat.
7: Vous voyez l'automobile derrière moi ? Ça fait un petit moment que je l'observe.
10: Eh bien,
7: elle est absolument impeccable.
2: Évidemment, ce ne sont pas des solutions miracles. Mais sur les plus petites rayures, ça peut vraiment faire la différence, comme à la revente de votre voiture, par exemple. J'ai...

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1: Bonjour à tous, il est 5h30. Nous sommes le mardi 9 juin et on part sur la 43 dans la vallée de la Maurienne car le trafic est momentanément interrompu en direction de l'Italie au niveau de la barrière de péage de Saint-Michel de Maurienne. C'est pour permettre le passage de plusieurs convois exceptionnels. Le trafic a été interrompu il y a de cela 5 petites minutes. Ça doit durer environ une demi-heure, donc réouverture prévue un tout petit peu avant 6h. Voilà pour la situation de cette autoroute A43. À noter que du côté du Mont-Blanc, la réouverture se fera bien aux alentours de 6h et que d'ores et déjà les poids lourds qui étaient stockés au niveau de l'aire de service du Fayet sur cette aire de régulation, elle vient de rouvrir pour que les poids lourds soient autorisés à se rapprocher du tunnel du Mont-Blanc. On part maintenant sur l'autoroute A5 où à l'instant même cela s'affiche sur mes écrans. On nous signale un véhicule arrêté sur cette autoroute A5 en direction de Langres, Nancy et Dijon dans la sortie numéro 23 fléchée Colombey les deux églises. Il y a également un autre véhicule arrêté dans une bretelle de sortie, c'est un poids lourd sur l'A36 en direction de Mulhouse. Et ça se passe dans la sortie 12B pour Belfort. Pour rejoindre Belfort, il y a la sortie suivante, 3 km plus loin, la sortie numéro 13, car pour le moment, ce poids lourd bloque complètement le passage. Et puis, quelques nouvelles également en provenance de l'autoroute A6 en direction de Paris, où on signalait un poids lourd en feu. Il y a une petite surchauffe au niveau des essieux, mais rien de bien grave. Les pompiers sur place occupent quand même la voie de droite. Donc il faut serrer sur les deux voies de gauche, sur l'A6 en direction Paris au kilomètre 64. On est après la sortie 15 de Fontainebleau en Seine-et-Marne. Et on se retrouve dans les toutes prochaines minutes pour un nouveau point sur vos conditions de circulation. Tout de suite, c'est la musique pour vous accompagner. Voici Didjo.

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1: À 5h45, en ce début de matinée, plusieurs interventions. La première, c'est en région Rhône-Alpes, sur l'autoroute A40, en direction de Paris. Kilomètre 105, on est entre Genève et Bourg-en-Bresse. Après la sortie 10 pour Bellegarde, la sortie du premier tunnel après la sortie 10, il y a un patrouilleur qui intervient pour ramasser des obstacles sur les voies. Donc pour sa sécurité et pour la vôtre aussi, évidemment, vous anticipez et vous ralentissez avant ce kilomètre 105 de l'A40, direction Paris. Il y a des véhicules en panne dans certaines entrées ou sorties d'autoroute. C'est le cas du côté de Belfort, sur l'autoroute A36. Si vous roulez pour le moment direction Mulhouse et que vous souhaitez quitter l'A36, kilomètre 35, dans la sortie 12B, Belfort-Centre, Bavilliers-d'Anjoutin, un poulor est arrêté. Il gêne la circulation. Et puis dans l'Aube, c'est pour rejoindre l'A5, direction Nancy, eh bien que vous pourrez être gêné par un poulor qui est arrêté pour rejoindre cette autoroute depuis le diffuseur 23 de Colombey-les-Deux-Églises. Et puis parfois, les véhicules sont arrêtés sur la bande d'arrêt d'urgence. C'est le cas en région Île-de-France, sur l'autoroute A6, direction Paris, kilomètre 64, après la sortie 15 de Fontainebleau. Pour l'avoir arrêté, la voie de droite a été neutralisée. C'est la seule difficulté d'ailleurs à signaler sur cette autoroute A6 entre Lyon et Paris. Pas d'autres incidents, parfois des zones de chantier, des zones de travaux, voire même des basculements de circulation. C'est le cas par exemple dans le secteur de Mâcon. Vous anticipez, vous ralentissez avant d'aborder ces zones de chantier. Et puisqu'on parle de l'autoroute A6, on rappelle que dans le secteur de Villefranche-sur-Saône, c'est au nord de Lyon, la 6 est fermée tous les soirs et toutes les nuits de cette semaine, de 21h à 6h du matin, donc d'ici une quinzaine de minutes. La 6 va rouvrir du côté de Villefranche-sur-Saône, fermeture en direction de Paris, entre les sorties 31.2 et 31.1. Nouvelle fermeture ce soir à partir de 21h.
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1: Et vous restez avec moi, évidemment, on va reparler de vos conditions de circulation dans les prochaines minutes et on vous donnera des idées aussi, tiens, pour vos prochains week-ends ou vos prochaines vacances. On partira vers la ville de Pau, perle des Pyrénées-Atlantiques, entre ciel et montagne. On vous emmènera découvrir un décor absolument à couper le souffle. Ce sera juste après le retour de l'information trafic. Et Louane, pour attaquer ce mardi, vous êtes sur Autoroute Info, soyez les bienvenus.

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1: Et en ce début de matinée, il y a toujours une intervention de patrouilleurs en région Rhône-Alpes sur l'autoroute A40 entre Genève et Bourg-en-Bresse. Direction Bourg-en-Bresse et direction Paris. Kilomètre 105, un patrouilleur qui ramasse des obstacles. Peu après la sortie 10 pour Bellegarde, c'est à la sortie du premier tunnel après cette sortie numéro 10. Pour sa sécurité et pour la vôtre aussi évidemment, vous anticipez et vous ralentissez. Le point complet sur vos conditions de circulation, c'est dans quelques minutes à 6h. Et avant ça, on prend la direction du sud-ouest de la France, direction la ville de Pau. C'est la douceur de son climat, mais surtout une vue imprenable sur les Pyrénées que vous y trouverez. Un panorama majestueux qui fait la fierté de la ville. Reportage dans le sud-ouest de Sarah Gabzi.
2: Si Alphonse de Lamartine a dit Pau est la plus belle vue de terre du monde, comme Naples est la plus belle vue de mer, ce n'est pas sans raison. J'ai rencontré au cœur de la ville Caroline Barraud, guide conférencière.
3: Alors donc là, on est sur le boulevard des Pyrénées, qui est un peu comme les Champs-Élysées pour Paris ou comme la promenade des Anglais à Nice. Il ne faut pas rater ce boulevard qui est à la fois un viaduc artificiel qui surplombe la plaine et avec une vue imprenable sur le panorama des Pyrénées. Et en même temps, vous avez une fenêtre déjà sur la partie commerciale et la partie dynamique et le palais des Pyrénées devant vous qui donne sur la préfecture.
4: Et si on se tourne un petit peu là sur notre gauche, on a un aperçu de cette belle chaîne de montagnes puis de ce qu'on appelle les horizons palois aussi.
3: En effet, donc c'est une succession de plans et on a l'impression que tout a été fait pour qu'on ne voit que la chaîne des Pyrénées où depuis Pau vous avez 144 km de chaîne qui se déploie devant vous avec le fameux pic du Midi d'Ossau qui est la montagne emblématique de la section paloise et des clubs de sport qui culmine à 2884 mètres de haut et puis plus à l'est, le pic du Midi de Bigorre où vous avez l'observatoire d'où a été pris d'ailleurs la première photo noir et blanc de la Lune dans les années 68 ou 67.
2: Que ce soit la chaîne des Pyrénées, les coteaux de Jurançon ou encore la plaine du Gave, tous ces paysages naturels sont visibles depuis le boulevard des Pyrénées, un panorama qui ne laisse pas Caroline Barraud indifférente.
3: Moi ce que j'aime c'est vraiment cette immersion dans la nature où le paysage a été pensé en même temps que le boulevard des Pyrénées. Quand le boulevard a été construit à la fin du 19e siècle, les arbres, les platanes ont été plantés à cette époque-là pour camoufler toute la plaine et pour donner l'impression d'une succession de paysages. Donc la nature est partout.
2: Pour découvrir l'ensemble des 17 sites composant les Horizons Palois, vous pouvez emprunter l'autoroute A65 qui relie Langon à Pau.

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1: C'est mardi aujourd'hui, c'est le 9 juin. Soyez les bienvenus, il est 6h.
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1: Le point complet sur vos conditions de circulation ce début de matinée. On démarre en région Rhône-Alpes sur l'autoroute A40. Il y a un patrouilleur en intervention en direction de Paris, kilomètre 105. On est entre Genève et Bourg-en-Bresse. Après la sortie 10 de Bellegarde, à la sortie du premier tunnel que vous allez rencontrer après cette sortie numéro 10, patrouilleur qui intervient, il a neutralisé la voie de gauche pour ramasser des obstacles. Pour sa sécurité, pour la vôtre aussi, vous anticipez et vous ralentissez avant ce kilomètre 105 de l'A40 en direction de Paris. Il y a une autre intervention ce début de matinée, c'est en région Île-de-France sur l'autoroute A6 en direction de Paris. La voie de droite qui est neutralisée, kilomètre 64. C'est 5 km environ après la sortie 15 pour Fontainebleau. Là aussi c'est un poids lourd qui est en difficulté. Et puis autre poids lourd qui gêne la circulation à cette heure-ci, c'est dans l'Est.

0: À horizon 2070, un recul pour combler le déficit du système des retraites. Il se creuse bien plus vite que prévu, selon l'institution, notamment parce que les Français ont moins d'enfants et que les plus âgés sont plus nombreux. Patrick Bruel a passé la nuit en garde à vue, le chanteur de 67 ans visé par une dizaine de plaintes pour violences sexuelles. Deux nouvelles ont été déposées hier. Il est en ce moment interrogé sur le cas de 13 victimes. Patrick Bruel nie toutes les accusations portées contre lui. Chap, qui est la messagerie des agents publics, a été victime d'une cyberattaque. La fuite de données a été maîtrisée selon les autorités. Le gouvernement avait généralisé l'utilisation de cette messagerie pour éviter les failles potentielles de sécurité avec WhatsApp et Telegram. Et puis un triplé pour Olise. Pour finir en beauté, l'équipe de France de foot s'impose 3-1 contre l'Irlande du Nord hier soir. Dernier match amical avant le début du mondial. Le premier match des Bleus, ce sera mardi prochain face au Sénégal.
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2: Absolument, on vous accompagne, on vous informe en temps réel sur vos conditions de circulation. C'est comme ça, 24h sur 24, 7 jours sur 7. On reparle de vos conditions de circulation dans 3 minutes. Le temps d'écouter celui qui va faire non pas un, ni deux, mais trois stades de France dans quelques jours, là, juste avant l'été. Voici Bruno Mars sur Autoroute Info.

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1: Et on va faire un zoom en région Rhône-Alpes en ce début de matinée, puisqu'un patrouilleur intervient entre Genève et Bourg-en-Bresse sur l'autoroute A40 en direction de Bourg-en-Bresse et Paris, kilomètre 105. Il a neutralisé la voie de gauche pour ramasser des obstacles. C'est peu après la sortie 10 de Bellegarde, après le premier tunnel que vous allez rencontrer après cette sortie numéro 10.

patrouilleurs en intervention. Le point complet sur vos conditions de circulation, ce sera dans quelques minutes, ce sera à 6h15 et on parlera météo également avec les prévisions de Météo France pour ce mardi. C'est le 9 juin aujourd'hui, très heureux de démarrer la journée avec vous et avec 21 Pilots tout de suite sur Autoroute Info. 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
1: À 6h40 ce mardi matin et plusieurs interventions en cours. D'abord en région Rhône-Alpes sur l'autoroute A40 en direction de Paris entre Genève et Bourg-en-Bresse au kilomètre 105. La voie de gauche est neutralisée. Un patrouilleur est en train d'intervenir en ce moment pour ramasser des obstacles. C'est après la sortie 10 pour Bellegarde. Un peu plus de 5 km après cette sortie numéro 10 à la sortie d'un tunnel. Le premier tunnel après la sortie 10 de Bellegarde. Voie de gauche neutralisée. Patrouilleur en intervention. Vous anticipez, vous ralentissez. Puis autre intervention, c'est en Seine-et-Marne, en Ile-de-France, sur l'autoroute A6 en direction de Paris. Cette fois, c'est la voie de droite qui est neutralisée, kilomètre 64, après la sortie 15 de Fontainebleau. Voie de droite neutralisée, c'est un poids lourd qui est en panne. Et là aussi, du monde qui intervient sur place. Si vous poursuivez sur l'autoroute A6 en direction de la capitale, le trafic est en train de se densifier. 50 minutes pour effectuer les 30 derniers kilomètres de l'autoroute A6 avant de pouvoir rejoindre les portes d'Italie et d'Orléans. Et puis, autre poids lourd en panne, c'est dans l'est de la France, du côté de Belfort. Si vous roulez sur la 36 direction Mulhouse et que vous souhaitez quitter la 36 par la sortie 12B, Bavilliers-d'Anjoutin, Belfort-Centre, un poids lourd est arrêté. Il bloque la sortie. Partout ailleurs, pas d'autres difficultés à signaler ce matin. Le trafic s'écoule bien sur tous les autres axes.
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1: Côté météo, de la pluie par endroits ce matin, quelques averses assez localisées. Si vous êtes concerné, vous adaptez votre vitesse, vous augmentez aussi les distances de sécurité et la météo. On va continuer d'en parler ce matin. Avec les prévisions pour cette journée de mardi, pour cet après-midi notamment, prévisions de Jérôme Lecoux de Météo France.
2: Mardi après-midi, un ciel de traîne avec des averses s'installe jusqu'en soirée sur le nord-ouest de la France, en poussant son avantage vers le bassin parisien et les Hauts-de-France dans une atmosphère bien ventilée, le vent soufflant en rafale entre 40 et 60 km/h. Le temps est sec en revanche, mais le ciel demeure le plus souvent nuageux sur les territoires du Grand Est, de la Bourgogne-Franche-Comté, de l'Auvergne-Rhône-Alpes ou encore du nord de l'Occitanie et de l'Aquitaine. Quelques averses se signalent par ailleurs au sud de la Garonne, en direction des Pyrénées, sous un ciel là aussi bien encombré. Enfin, le pourtour méditerranéen bénéficie d'un ciel plus lumineux, mais voilé par des nuages d'altitude. Les températures maximales sont globalement en baisse et demeurent un peu fraîches pour la saison, avec 17 degrés attendus à Langres, 19 à Mulhouse et Pau, 20 à Nancy, Dijon et Paris, 21 à Clermont-Ferrand et Genève, 22 à Lyon et Langon et 23 degrés à Grenoble. Jérôme Lecoux, Météo France pour Autoroute Info.
1: Allez, vous restez avec moi. Dans deux minutes, on va reparler de vos conditions de circulation. Et juste après, on va parler de van aménagé à quelques semaines des grandes vacances. La fameuse van life à découvrir juste après la formation trafic. Et juste après, ce qui sera l'un des tubes de cet été 2026, le nouveau Alex Warren pour attaquer ce mardi. Vous êtes sur Autoroute Info. Bonne matinée.

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1: Il y a deux interventions ce début de matinée, intervention avec voie neutralisée. C'est le cas d'abord en Île-de-France sur l'autoroute A6 en direction de Paris. La voie de droite est neutralisée, kilomètre 64, après la sortie 15 de Fontainebleau. C'est un poids lourd qui est en panne. Et puis en région Rhône-Alpes, sur l'A40, direction Paris, kilomètre 105, on est entre Genève et Bourg-en-Bresse. Il y a cette fois la voie de gauche qui est neutralisée. C'est après la sortie 10 de Bellegarde, à la sortie d'un tunnel. Voie de gauche neutralisée, patrouilleur qui intervient pour ramasser des obstacles, pour sa sécurité et pour la vôtre aussi évidemment. Vous anticipez et vous ralentissez. Et puis un poids lourd en panne dans l'Est sur l'A36 en direction de Mulhouse dans la sortie 12B, Belfort-Bavilliers-d'Anjoutin, poids lourd en panne qui gêne la circulation. Le point complet ce sera à 6h30 sur Autoroute Info, et puis dans la foulée on fera un détour par la rédaction de France Info pour les titres de l'actualité de ce mardi matin. Et avant ça, à quelques semaines des grandes vacances, on s'intéresse à la fameuse van life qu'elle vend en poupe depuis plusieurs années. Mais au-delà de la carte postale, quels sont les avantages et les inconvénients de ce mode de voyage? On fait le point ce matin avec Émilien Fèvre.
2: Pour en savoir plus, j'ai rencontré Christophe Léger, responsable de l'agence Vanaway à Dijon, qui loue des vannes et des fourgons aménagés. Ce que l'on peut dire, c'est que le profil des personnes intéressées est éclectique.
3: On a toutes sortes de clientèles, des jeunes qui veulent partir en vacances, des couples et des personnes âgées jusqu'à 80 ans qui veulent vivre aussi une expérience différente de ce qu'ils ont toujours connu, des campings, de la caravane et de l'hôtel.
2: 90% de ces personnes qui tentent l'aventure le font pour la première fois. Parmi les questions que l'on peut se poser, il y a évidemment celle de la différence avec le camping-car. Cela tient principalement de la base. Christophe Léger.
3: Un van est sur la base de la carrosserie d'un utilitaire, alors que le camping-car, c'est sur un plateau sur lequel on a rajouté un élément, ni plus ni moins qu'une caravane.
2: Et cela apporte des avantages vis-à-vis de la conduite et du stationnement.
3: Le van reste dans la catégorie utilitaire. Donc la restriction de stationnement est moins limitée que le camping-car. À savoir que le camping-car est considéré comme un élément habitable, ce qui n'est pas forcément le cas d'un van. Le van, à partir du moment où il n'y a pas de signe extérieur d'habitation, peut stationner partout. Qu'un camping-car n'a pas cette facilité de stationnement.
2: Évidemment, cela n'enlève en rien l'obligation de respecter le code de la route et notamment les interdictions de stationner à certains endroits et certaines heures. À part cela, il faut simplement profiter. Christophe Léger.
3: L'idée des vacances en van ou en fourgon, c'est les vacances liberté. C'est partir avec le minimum d'affaires, revenir avec le maximum de souvenirs, de découvrir les endroits magnifiques de notre pays et des autres pays. On roule, on s'arrête, on voit quelque chose de merveilleux, et ben on fait une petite pause prolongée, on n'a pas de chronomètre pour savoir à quelle heure on doit arriver pour manger ou pour partir. On a tout ce qu'il faut. Et une chose primordiale, laisser les espaces nature propres.
2: Pour vous essayer à la van life, la location débute à 500€ la semaine pour un fourgon en saison basse, histoire de goûter vous aussi à ce petit vent de liberté.

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1: Mardi aujourd'hui, c'est le 9 juin. Merci d'être avec nous sur Autoroute Info. Le point complet sur vos conditions de circulation et deux interventions ce début de matinée. D'abord en région Rhône-Alpes, intervention et voie de gauche neutralisée en direction de Paris, kilomètre 105. On est entre Genève et Bourg-en-Bresse après la sortie 10 de Bellegarde. Voie de gauche neutralisée après le premier tunnel. Après cette sortie numéro 10, un patrouilleur intervient pour ramasser des obstacles. Et puis l'autre intervention, c'est en Île-de-France sur l'autoroute A6 en direction de Paris. Kilomètre 64, et cette fois c'est la voie de droite qui est neutralisée. Un poids lourd est en panne après la sortie numéro 15 de Fontainebleau. Pour ceux qui vont poursuivre sur l'autoroute A6 en direction de la capitale, le trafic est en augmentation comme chaque matin. Il faut désormais une heure pour effectuer les 30 derniers kilomètres de l'autoroute A6 entre le secteur d'Evry et le périphérique parisien. Et puis une information service qui concerne l'autoroute A6, mais beaucoup plus au sud, puisqu'on est au nord de Lyon en direction du sud sur l'A6. Sachez que sur l'aire de service de Dracey, qui se trouve kilomètre 407, il n'y a plus de carburant pour tous les véhicules. Il y a une panne électrique sur cette aire, donc il est impossible de se ravitailler en carburant sur cette aire de service de Dracey, kilomètre 407 en direction de Lyon. Il faut donc anticiper. Il y a notamment l'aire de service de Mâcon-Saint-Albin qui se trouve au kilomètre 374 après la sortie 27 pour Tournu. Partout ailleurs, ça se passe bien ce début de matinée. Pas d'autres incidents, pas d'autres accidents ou interventions bouchons à signaler. Le trafic s'écoule sans difficulté. Puis côté météo, quelques averses assez localisées, notamment dans l'est de la France. Si vous êtes concerné, vous adaptez bien votre vitesse et vous augmentez les distances de sécurité. L'actualité de ce mardi matin, mardi 9 juin, voici les titres de France Info.
2: À la une, le ministre de la Justice écarte de nouveau toute démission.
3: Gérald Darmanin estime qu'il n'est pas responsable de la situation et que sa démission n'aiderait pas au fonctionnement de la justice. Le ministre sous pression après la mort de Liana dans le Gers. Le principal suspect déjà cité dans plusieurs dossiers, le chef du gouvernement convoque plusieurs ministres pour une réunion de travail en fin de matinée. Des frappes israéliennes sur le sud du Liban hier ont fait au moins 14 morts et une vingtaine de blessés selon les autorités. Les attaques entre l'Iran et Israël, elles, se sont arrêtées. Le premier ministre israélien assure tout de même que son pays ripostera avec force à toute nouvelle attaque iranienne. 16 personnes mises en examen dans une affaire de câbles en cuivre volés à l'opérateur Orange. 500 tonnes dérobées pour une valeur de 2 700 000 euros. Les entreprises sous-traitantes en charge du démontage du réseau ADSL profitaient de leur mission pour voler le métal selon le parquet. Les Spurs de Wembanyama se relancent chez les Knicks de New York. Victoire des Spurs donc lors du troisième match de finale NBA, le championnat de basket américain. Désormais, les Knicks mènent 2-1. Il y a 7 matchs au total.
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1: Et je suis très heureux de vous accompagner en ce mardi matin, vous informer en temps réel sur vos conditions de circulation. Et on va reparler de vos conditions de circulation dans moins de 3 minutes. Le retour de l'information trafic juste après celle qui fait son grand retour. Nouvel album en préparation et ça c'est le premier extrait avec le duo de DJ français Justice. Le nouveau Angèle pour attaquer la matinée. Vous êtes sur Autoroute Info.

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1: Merci de faire la route avec nous en ce mardi matin sur Autoroute Info. Deux interventions en cours. La première en région Rhône-Alpes sur la 40, direction Bourg-en-Bresse et Paris, kilomètre 105. On est entre Genève et Bourg-en-Bresse. La voie de gauche qui est neutralisée à la sortie du premier tunnel après la sortie 10 de Bellegarde. Un patrouilleur est en intervention. Et puis autre intervention, change de région, va en Île-de-France sur la 6, direction Paris. Sur cette autoroute A6, cette fois c'est la voie de droite qui est neutralisée. Un poids lourd est en panne après la sortie 15 pour Fontainebleau. Et pour ceux qui vont poursuivre en direction de la capitale, sachez qu'il faut pratiquement une heure pour effectuer les 30 derniers kilomètres de l'autoroute A6 entre le secteur d'Evry et le périphérique parisien. 6h45, le point complet sur vos conditions de circulation. D'ici là, le plus gros tube de Bob Marley et Miley Cyrus tout de suite sur Autoroute Info.

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1: 6h45 en ce mardi matin, il y a toujours une intervention en région Île-de-France sur l'autoroute A6 en direction de Paris. La voie de droite est neutralisée, kilomètre 64. Un poids lourd est en panne. C'est après la sortie numéro 15 pour Fontainebleau. Et pour ceux qui vont poursuivre en direction de Paris, il faut une heure en ce moment pour effectuer les 30 derniers kilomètres de l'autoroute A6. Une heure en direction de la capitale entre le secteur d'Evry et le périphérique parisien. Sinon, partout ailleurs, ça se passe plutôt bien en ce début de matinée. Pas de difficultés particulières, d'incidents ou d'interventions, si ce n'est parfois des véhicules en panne arrêtés à proximité des voies. C'est le cas par exemple en région Rhône-Alpes sur l'autoroute A42 en direction de Lyon. On est dans l'Ain, kilomètre 34. C'est après la sortie 8, une dizaine de kilomètres après la sortie 8 en Berrieux-en-Bugey. Voiture sur bande d'arrêt d'urgence. Il y a un patrouilleur sur place en protection. Pas de gêne direct à la circulation, mais il faut évidemment anticiper. Il faut également vous décaler sur là où les voies les plus à gauche pour respecter un corridor de sécurité, puis anticiper aussi lorsqu'il y a des zones de travaux sur votre route, des zones de chantier avec parfois des voies neutralisées, parfois même des basculements de circulation. C'est le cas par exemple si vous roulez du côté de Mâcon sur l'autoroute A6, il y a un basculement de circulation. Vous anticipez, vous ralentissez avant d'aborder ces zones de chantier. Et on va continuer de parler travaux avec cette fois des travaux qui entraînent une fermeture. Ce sera le cas sur l'autoroute A6. Ce sera le cas de nouveau cette nuit. L'A6 qui sera fermée au nord de Lyon en direction de Paris entre les sorties 31.2 et 31.1, secteur de Villefranche-sur-Saône. Fermeture encore ce soir, 21h jusqu'à 6h demain matin.
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1: Et rendez-vous dans les prochaines minutes pour reparler de vos conditions de circulation. Juste après, on ira à Bordeaux pour parler d'une exposition consacrée au célèbre roman Le Petit Prince, projeté au Bassin des Lumières de Bordeaux. Ce sera juste après le retour de l'information trafic, et puis juste après la niçoise Oria pour attaquer ce mardi sur Autoroute Info. Bienvenue.

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1: Et on fait un zoom en région parisienne sur l'autoroute A6 en direction de Paris. D'abord une intervention kilomètre 64 après la sortie 15 de Fontainebleau. La voie de droite est neutralisée, un poids lourd est en panne. Et pour ceux qui vont poursuivre en direction de Paris, il faut une heure pour faire les 30 derniers kilomètres de l'A6 entre le secteur d'Evry et le périphérique parisien. Le point complet sur vos conditions de circulation dans quelques minutes à 7h. Cette année, le roman Le Petit Prince est de nouveau à l'honneur au Bassin des Lumières de Bordeaux. Paru dans les années 40, ce livre est encore aujourd'hui l'un des plus vendus et traduits au monde, Sarah Gabzi.
2: Pour célébrer les 80 ans de l'apparition du chef-d'œuvre d'Antoine de Saint-Exupéry, les Bassins des Lumières accueillent de nouveau une exposition qui a déjà conquis plus de 200 000 visiteurs, Le Petit Prince, l'Odyssée immersive. Humbert Vatrin, le directeur des Bassins, nous explique le concept.
3: Alors le but, c'est vraiment de pouvoir projeter sur les murs et sur le sol des images. Le but, c'est de vraiment pouvoir immerger le visiteur au cœur des œuvres, à la fois dans l'image, mais aussi baigné dans le son, avec une bande-son subtilement choisie. Et c'est vraiment cet accord subtil entre le son et l'image qui va provoquer justement des sensations fortes, des émotions chez le visiteur.
4: Il était une fois un petit prince qui habitait une planète à peine plus grande que lui.
2: Cette exposition nous transporte dans un univers poétique où les aquarelles et les mots de Saint-Exupéry prennent vie sur les sols et les murs du Bassin des Lumières de Bordeaux. Une œuvre fidèle au roman et adaptée aux petits comme aux grands.
3: On sait que dans le roman de Saint-Exupéry, on a 30 à 40 petites aquarelles qu'il avait peintes lui-même. Et il a fallu trouver une manière de pouvoir aussi enrichir un petit peu l'univers, en restant évidemment fidèle au roman, et de pouvoir plonger les visiteurs dans ce roman qui est l'un des plus connus, hein, qui a été dans plus de 550 langues traduites à travers le monde, donc des langues mais aussi des dialectes, donc de pouvoir lui donner une place aussi d'honneur dans la base sous-marine. Quand on arrive, on a un guide de visite qui nous permet de suivre et d'avoir au moins des éléments de contexte. Et dans un couloir, on va retrouver des écrans qui vont nous permettre de pouvoir avoir des détails sur chaque séquence de l'exposition, à part quelques passages avec parfois des citations ou une petite introduction juste pour rappeler le contexte en projection. Le but, c'est vraiment d'être immergé dans le son, dans l'image et de vivre une expérience.
2: Et pour découvrir ou redécouvrir Le Petit Prince sous un nouvel angle, rendez-vous dès le 4 avril au Bassin des Lumières de Bordeaux. Une exposition à retrouver également aux Carrières des Lumières, située entre Arles et Avignon à partir du 6 avril.

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1: On débute la journée ensemble, bonjour et bienvenue, il est 7h.
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1: Et Antoine Guénin ce matin pour parler infotrafic sur le trajet pour vous rendre au travail pour bon nombre d'entre vous. Alors ça se passe globalement bien, on a cependant quelques interventions en cours, ça et là. Antoine, on va aller faire un tour dans l'Ain. Nouvelle difficulté je crois sur la 40.
2: Nouvelle intervention entre Genève et Bourg-en-Bresse, en direction de Bourg-en-Bresse et Paris. Au kilomètre 103, la voie de droite est neutralisée, un patrouilleur intervient, il ramasse des obstacles. Voie de droite qui est neutralisée, moins de 5 km après la sortie 10 de Bellegarde.
1: Et puis on a aussi deux dépannages en cours ou peut-être à venir dans deux secteurs différents, le département de l'Ain et la Seine-et-Marne.
2: On va rester dans l'Ain, cette fois sur l'autoroute A42. C'est toujours en cours en direction de Lyon, kilomètre 34. C'est moins de 10 km après la sortie 8 en Berrieux-en-Bugey. Un patrouilleur et surtout un dépanneur qui intervient sur la bande d'arrêt d'urgence. Il n'y a pas de gêne direct à la circulation, mais il faut évidemment se décaler sur la voie de gauche pour respecter un corridor de sécurité. Et puis l'autre intervention en Ile-de-France, sur l'autoroute A6 en direction de Paris. Cette fois, la voie de droite est neutralisée. C'est un poids lourd qui est en panne, 5 km environ après la sortie numéro 15 de Fontainebleau.
1: Voilà pour les quelques interventions en cours sur le réseau autoroutier sur lequel vous circulez. Bien sûr, de nombreuses zones de chantier en ce moment. Avant le rush de l'été, c'est là qu'il y a des chantiers réalisés sur de nombreuses autoroutes. La 6, l'autoroute A5, l'autoroute A39, autant de secteurs où vous devez bien augmenter vos distances de sécurité. Parfois, il peut y avoir quelques ralentissements. Des ralentissements justement dont on parle souvent à cette heure-ci le matin. Comment ça se passe pour le moment, pour arriver à Lyon et à Paris, Antoine?
2: Démarrons par la région parisienne. Il y a du monde, effectivement, comme chaque matin. Une heure pour effectuer les derniers kilomètres, les 30 derniers kilomètres de l'autoroute A6 entre le secteur d'Evry et le périphérique parisien. Notez qu'en région parisienne, sur l'A5B, en direction de Melun, la sortie 12A, Moissy-Cramayel, elle est fermée ce matin. Il y a des travaux, donc sortie 12A fermée tout au long de la matinée sur l'A5B, direction Melun. Et puis en région lyonnaise, le trafic est en train de se densifier. Les premières difficultés du côté de Lyon, c'est le cas notamment pour ceux qui arrivent à Lyon par l'autoroute A42. Il y a 3 km

0: au trafic. Pierre Garnier dans la playlist Autoroute Info de ce mardi matin. Et puis les titres de l'actualité, c'est tout de suite avec France Info.
1: 6. Et elle a une Maureen Suignard, Sébastien Lecornu, qui va accélérer l'examen d'une loi globale sur les violences sexistes et sexuelles.
2: Réaction du Premier ministre après la mort de Liana, tuée dans le Gers. Une loi globale permet de poser les principes généraux d'une réforme. Il veut aussi renforcer un projet de loi déposé le mois dernier en aggravant les peines pour les auteurs de viols en série notamment. Hier, des milliers de personnes ont manifesté dans des dizaines de villes pour dénoncer des dysfonctionnements dans l'affaire Liana. Patrick Bruel, toujours entendu par les enquêteurs, le chanteur accusé d'agression sexuelle et de viol, est visé par une dizaine de plaintes. Il est en garde à vue depuis hier matin. L'enquête en cours porte sur les faits dénoncés par 13 femmes. Patrick Bruel nie les accusations. Repousser de nouveau l'âge de départ à la retraite, voici la proposition du corps du Conseil d'orientation des retraites. 67 ans et 6 mois à horizon 2070, c'est indispensable selon l'institution qui affirme faire face à une dégradation des comptes plus rapide que prévu. Et puis c'est l'intersyndicale qui appelle à la grève à la SNCF. Cela débute ce soir dès 20h et cela durera toute la journée demain. Un intercité sur deux et deux TGV sur trois circuleront.
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0: En 2024, 42% des décès liés au travail étaient dus aux accidents de voiture, ce qui fait de la route la première cause de mortalité en milieu professionnel. Dans quelques minutes, on va revenir sur ces statistiques dans un petit instant après l'infotrafic et puis la musique. Ce matin, on écoute un extrait de l'album Chaque seconde de Pierre Garnier, c'est l'horizon.

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2: 7h08, on fait un tour dans le département de l'Ain ce matin. Antoine, une intervention toujours en cours.
3: Une nouvelle information sur la 42, il y a une voiture arrêtée sur la bande d'arrêt d'urgence.

0: C'est en direction de Genève, une voiture arrêtée au kilomètre 30. C'est après la sortie 7 de Pérouges. A priori, pas de gêne à la circulation, mais il faut évidemment anticiper et se décaler sur la voie de gauche pour bien respecter un corridor de sécurité.
1: Il y a quelques jours, la compagnie d'assurance MMA dévoilait une étude réalisée par l'IFOP. Elle révèle que la route reste la première cause de mortalité en milieu professionnel. Guillaume Vrit, chargé de la prévention des risques routiers chez MMA, il en dit un peu plus au micro d'Octavine Brobel-Dorsman.
2: Les déplacements aujourd'hui qui sont les plus concernés par le nombre de décès dans le cadre professionnel, en fait, ce sont les trajets de domicile-travail. 75% en fait des décès qui ont lieu lors d'accidents sur ce type de trajet domicile-travail.
3: Les causes restent en grande majorité le téléphone, la vitesse ou encore la fatigue. Un trajet que vous connaissez sans doute par cœur ne doit pas être synonyme d'inattention. Pour réduire ces risques, les dirigeants d'entreprise peuvent mettre en place des actions afin de prévenir leurs salariés.
2: Trois types d'actions en réalité. Contrôler les véhicules qui sont mis à disposition des salariés, contrôler la validité des permis de conduire. Ensuite, on a des actions qui ont pour objectif plutôt de limiter les déplacements des salariés. Troisième type d'action, ce sont les actions de sensibilisation, de communication. Et donc ça prouve bien qu'il faut faire prendre conscience aux dirigeants de l'existence de ce risque pour qu'ensuite ils puissent mener ces actions qui sont simples à mettre en place dans leur quotidien en entreprise.
3: En 2024, on estime que 43% des personnes décédées sur les routes en France métropolitaine l'ont été dans un accident impliquant au moins un usager en déplacement lié au travail.
1: Et la suite du programme 7h10 plutôt, vous êtes sur Autoroute Info, on se retrouve d'ici quelques minutes pour reparler de vos conditions de circulation, 7h15 pour le prochain point trafic sur cette antenne en ce mardi matin, mardi 9 juin, aujourd'hui on fait la route avec vous. 7h15 aussi, ce sera le moment d'écouter les prévisions Météo France pour la suite de la journée. D'ici là, la musique, c'est avec Joanne Osborne sur Autoroute Info.

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1: Mardi matin, 7h15, on a un petit peu de monde aux portes des grandes agglomérations. Ça fait un petit moment en direction de Paris, tout au bout de la 6. On en parle dans un instant. Juste avant, Antoine, le rappel de deux interventions en cours dans le département de l'Ain et en Seine-et-Marne.
2: Dans l'Ain, c'est sur l'autoroute A42 en direction de Genève. Au kilomètre 30, une voiture est arrêtée sur la bande d'arrêt d'urgence. 5 km après la sortie 7 de Pérouge. Pas de gêne à la circulation, mais il faut évidemment se décaler sur la voie de gauche pour respecter un corridor de sécurité. Et puis l'autre intervention, vous l'avez dit, en Ile-de-France, sur l'autoroute A6 en direction de Paris, il y a la voie de droite qui est neutralisée, kilomètre 64. Peu après la sortie numéro 15 de Fontainebleau, il y a un poids-lourd qui est en panne et du monde qui intervient sur place.
1: Mais justement, direction Paris, on y reste. Comment ça se passe pour rejoindre la capitale ce matin?
2: Il faut être patient pour rejoindre Paris depuis l'autoroute A6, puisqu'il faut 1h10 pour effectuer les 30 derniers kilomètres entre le secteur d'Evry et le périphérique parisien.
1: Et puis même question pour la région lyonnaise.
2: Et bien là aussi, le trafic est en augmentation du côté de Lyon. C'est le cas notamment pour ceux qui arrivent à Lyon par l'autoroute A42. On a 3 km de bouchon. Après la sortie 4, parc de Miribel-Jonage, il faut une quinzaine de minutes pour franchir ce bouchon. Et puis, augmentation également du trafic et bouchon qui augmente sur la 46 en direction de Marseille, puisqu'on parle de 2 km de difficulté. Après la sortie 3, Villars-les-Dombes, sur cette autoroute A46, comptez une dizaine de minutes. Et puis tout au bout de l'autoroute A6, on a 3 km de bouchon avant le tunnel de Fourvière, direction Marseille.
1: Voilà, de la patience ce matin pour rejoindre Lyon, pour rejoindre Paris. On a aussi un petit peu de monde, ça commence en tout cas dans l'est, secteur de Belfort, du côté de Dijon aussi, des secteurs périurbains, où souvent il y a quelques ralentissements. Pour l'instant, ça a l'air de se passer quand même plutôt bien.
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1: La météo, pour certains, vous avez la chance de voir un beau soleil ce matin sur la route. On le voit notamment en région parisienne. Pour d'autres, dans l'Est, c'est la pluie qui vous accompagne sur la route du travail, du côté de Dijon notamment, de Beaune, en Bourgogne-Franche-Comté et en région Grand Est. C'est là que vous rencontrez de la pluie. Alors sur l'A31, par exemple, une partie de l'A5, de l'A6 ou de l'autoroute A36. Levez le pied. On va aussi voir comment ça va se passer cet après-midi avec les prévisions de Météo France. Et pour ça, on écoute Jérôme Lecoux.
3: Mardi après-midi, un ciel de traîne avec des averses s'installe jusqu'en soirée sur le nord-ouest de la France, en poussant son avantage vers le bassin parisien et les Hauts-de-France dans une atmosphère bien ventilée, le vent soufflant en rafale entre 40 et 60 km/h. Le temps est...
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2: Avec des obstacles dans l'Est, du côté Besançon, sur l'autoroute A36 en direction de Mulhouse, kilomètre 127, il pourrait s'agir de débris de pneus sur les voies. Il y a un poids lourd arrêté pas très loin sur la bande d'arrêt d'urgence. Attention donc, anticipez, ralentissez avant ce kilomètre 127 de l'A36 direction Mulhouse. C'est après la sortie 3 de Besançon Centre. Et l'information trafic de retour dans 3 minutes au plus tard sur Autoroute Info.
3: Clermont-Ferrand et Genève, 22 à Lyon et Langon et 23 degrés à Grenoble. Jérôme Lecoux, Météo France pour Autoroute Info.
1: Et 7h18, vous restez avec nous sur Autoroute Info. Dans un petit instant, on va parler infotrafic, évidemment. Et puis, on va aussi parler d'animaux, des vaches, des lamas sur une aire d'autoroute. On va vous expliquer dans quelques minutes pourquoi ça pourrait vous arriver. On se retrouve après la musique. C'est Zao, MC Solar, comme Caroline, sur Autoroute Info.

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2: Des obstacles, Antoine, signalés dans l'Est. On est dans le département du Doubs.
3: Et on est du côté de Besançon, sur la 36, en direction de Mulhouse. Débris de pneus signalés kilomètre 127, peu après la sortie 3 de Besançon-Centre. Et le poids lourd concerné se trouve arrêté un petit peu plus loin sur la bande d'arrêt d'urgence.
2: Donc pour le reste, pas de changement particulier. On a toujours quelques bouchons à l'approche de Lyon et de Paris. De la patience ce matin. Mais comme toujours, on en reparle dans le détail à 7h30. Des animaux pour entretenir les abords des autoroutes, c'est le pari de l'éco-pâturage lancé par APRR sur plusieurs aires d'autoroutes. Fabrice Aubry nous en dit plus avec une spécialiste.
4: Bonjour Camille Delorme.
5: Bonjour.
4: Vous êtes chef de projet environnement chez APRR. L'éco-pâturage, c'est une initiative qui a été lancée sur plusieurs aires du réseau APRR.
5: Oui, tout à fait. Alors, on n'a pas que sur les aires. Aujourd'hui, on est à 370 hectares d'éco-pâturage sur l'ensemble du réseau APRR et notamment à proximité des aires, par exemple, de Mâcon-Saint-Albin, de l'aire du Jardin des Arbres, l'aire du Lavaret, l'aire de Spois, où en fait, on va utiliser des animaux pour entretenir la végétation.
4: Ce sont des chèvres principalement ?
5: On a des chèvres, des moutons, des petites vaches, des chevaux et même des lamas.
4: Et que l'on utilise, qui sont en action sur quelle période de l'année ?
5: Elles sont en action parfois toute l'année, mais particulièrement de mars à novembre à peu près.
2: Et aujourd'hui, une soixantaine d'éleveurs participent à ces opérations d'éco-pâturage sur l'ensemble des réseaux APRR et AREA. 7h24, vous êtes sur Autoroute Info, vous restez avec nous, on se retrouve, je vous le disais, à 7h30 pour un tour d'horizon complet des perturbations que vous rencontrez. D'ici là, c'est Barry White et Kylie Minogue dans la playlist Autoroute Info de ce mardi matin.

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1: Bonne matinée, bienvenue sur Autoroute Info, 7h30. Ce matin, on va faire le point sur les perturbations que vous rencontrez. Quelques bouchons habituels aux portes des grandes villes. Et puis, on a aussi des obstacles signalés dans l'Est. Antoine, on est dans le département du Doubs.
2: On est sur la 36 du côté de Besançon et en direction de Mulhouse. Des débris de pneus, kilomètre 127, après la sortie 3 de Besançon-Centre. Et le poids lourd impliqué se trouve arrêté un peu plus loin sur la bande d'arrêt d'urgence.
1: Donc, intervention à venir pour ramasser ces obstacles. En Seine-et-Marne, maintenant, on a toujours un dépannage poids lourd d'actualité.
2: C'est en direction de Paris, kilomètre 64 après la sortie 15 de Fontainebleau. Et cette fois, c'est la voie de droite qui est neutralisée. Intervention toujours en cours.
1: Comment ça se passe quelques kilomètres plus loin pour rejoindre la capitale?
2: Eh bien, il faut être patient ce matin pour rejoindre Paris depuis l'autoroute A6. 1h15 pour effectuer les 30 derniers kilomètres entre le secteur d'Evry et le périphérique parisien. Et puis plus à l'est, on a un bouchon au bout de l'A5A avant de pouvoir rejoindre la francilienne, la nationale 104 en direction d'Evry-Corbeil-Essonnes. Un kilomètre de bouchon. Et puis j'ajoute que sur l'A5B en direction de Melun, la sortie 12A à Moissy-Cramayel est fermée toute cette matinée en raison de travaux.
1: Même question pour la région parisienne, on a quelques bouchons, ça prend un peu d'ampleur je crois à Lyon.
2: Du côté de Lyon, effectivement, il y a un trafic en augmentation, c'est le cas notamment tout au bout de l'autoroute A6, on a désormais 4 km de bouchons avant le tunnel de Fourvière direction Marseille. Il faut compter une vingtaine de minutes pour franchir cette difficulté. Et puis pour ceux qui arrivent à Lyon par l'autoroute A42, 3 km de bouchons après la sortie numéro 4, parc de Miribel-Jonage, 15 minutes de patience. Et pour ceux qui arrivent à Lyon par l'autoroute A46, 2 km de bouchons après la sortie 3 Villars-les-Dombes, il faut compter 10 minutes supplémentaires.
1: Un petit coup d'œil aussi ce matin sur l'actualité du jour, l'actualité de ce mardi 9 juin. On voit tout ça avec France Info. Yeah. Et la une, Donald Trump dit être dans les derniers efforts en vue d'un accord avec l'Iran. Ce n'est pas la première fois que le président américain fait une annonce de ce type, mais le calme est en tout cas de retour dans la région après des affrontements hier entre l'Iran et Israël. Le principal aéroport international de Téhéran est de nouveau ouvert. Les deux pays se menacent l'un l'autre de représailles en cas de nouvelle attaque. Le président ukrainien Volodymyr Zelensky, officiellement invité au G7 la semaine prochaine, les chefs d'État des 7 pays les plus industrialisés au monde seront en France, à Évian. Une session sera organisée pour travailler à l'unité derrière l'Ukraine face à la Russie. Plusieurs ministres réunis autour de Sébastien Lecornu ce matin. Le chef du gouvernement dit vouloir prendre des mesures en matière de protection de l'enfance en réponse à l'affaire Liana, la petite tuée dans le Gers. Des milliers de personnes ont manifesté hier dans des dizaines de villes. Attention, si vous avez prévu de prendre le train, une grève à la SNCF débute ce soir à 20h et se poursuivra demain. Il y aura 2 TGV sur 3 en circulation, 1 intercité sur 2. Trafic TER aussi très perturbé.
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1: Peut-être faites-vous partie des nombreux Français qui souhaitent acquérir une voiture électrique d'occasion. Quels sont les réflexes que l'on peut adopter au moment de l'achat? Dans quelques minutes, on entendra les conseils d'un expert. Tout ça après l'infotrafic, la musique aussi, ce matin avec le tout dernier Tame Impala en featuring avec Jenny. C'est Dracula sur Autoroute Info. Bonne matinée.

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1: Toujours des obstacles ce matin dans l'Est, on est sur l'A36.
2: On est en direction de Mulhouse, secteur de Besançon, débris de pneus sur les voies, kilomètre 127 après la sortie 3 de Besançon-Centre. Le poids lourd impliqué se trouve arrêté un peu plus loin sur la bande d'arrêt d'urgence.
1: Il y avait justement un poids lourd en difficulté dans un autre secteur en Seine-et-Marne. Où en est-on ?
2: C'est en train de se terminer, le poids lourd a été évacué, le patrouilleur est en train de rendre la voie de droite à la circulation. Il faut donc toujours faire attention, anticiper, ralentir. Kilomètre 64 de la 6 en direction de Paris, c'est 5 km environ après la sortie numéro 15 de Fontainebleau.
1: La voiture électrique d'occasion séduit de plus en plus, mais alors quels sont les pièges à éviter au moment de franchir le pas ? Clément Molison, il est délégué général de l'Avert France, il répond à Octavine Brobel-Dorsman.
3: Ce qui est important, c'est de demander, de vérifier s'il y a un certificat d'état de santé de la batterie qui est fourni au moment de la vente du véhicule. Ce certificat, il va indiquer quel est l'état de santé de la batterie, à quel pourcentage de performance elle se situe, et ça permet d'aiguiller l'acheteur sur la durée de vie restante de ce véhicule.
1: Avant d'acheter une voiture électrique d'occasion, il est aussi important de se poser les bonnes questions, comme est-ce que je veux un modèle récent, de quel type de véhicule ai-je besoin, ou encore s'assurer que l'autonomie correspond bien à nos besoins du quotidien.
3: On peut tout à fait aujourd'hui acheter une voiture électrique d'occasion. 6 Français sur 7 achètent des véhicules d'occasion. L'essentiel du marché se fait sur la seconde main, voire la troisième ou quatrième main. Et il faut que les Français soient tout à fait rassurés et qu'ils peuvent se tourner vers ce marché en toute confiance.
1: Un marché en pleine croissance. Chaque mois, plusieurs dizaines de milliers de voitures électriques d'occasion sont vendues en France. Une hausse des ventes de voitures électriques de seconde main qui s'explique notamment par la flambée des prix à la pompe. 7h39, vous restez avec nous ce matin sur Autoroute Info. On se retrouve pour reparler de vos conditions de circulation. D'ici là, la musique, c'est Les Innocents sur Autoroute Info. Bonne matinée.

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1: 8h moins le quart, l'infotrafic ce matin, avant de parler des bouchons que vous rencontrez sur la route du travail. Le point sur des obstacles, est-ce que c'est toujours d'actualité, ces obstacles sur l'A36, Antoine?
2: C'est toujours d'actualité dans le secteur de Besançon et en direction de Mulhouse. Débris de pneus, kilomètre 127, après la sortie 3 de Besançon Centre et le poids lourd concerné, poids lourd impliqué qui se trouve sur la bande d'arrêt d'urgence.
1: L'heure de pointe, on le constate assez nettement à Paris et à Lyon. Comment ça se passe déjà pour rejoindre la capitale ce matin?
2: Il faut être patient pour ceux qui souhaitent rejoindre Paris depuis l'autoroute A6, puisqu'il faut 1h15 pour effectuer les 30 derniers kilomètres entre le secteur d'Evry et le périphérique parisien. Et puis plus à l'est, on a un bouchon au bout de l'A5A avant de pouvoir rejoindre la francilienne, la nationale 104, un bouchon qui se prolonge ensuite en direction d'Evry, Corbeil-Essonne.
1: La région lyonnaise aussi, où ce matin il faudra un petit peu de patience.
2: Notamment pour ceux qui arrivent à Lyon par l'autoroute A42, 3 kilomètres de bouchon après la sortie 4 parc de Méribel-Jonage, 15 minutes pour traverser ce bouchon. Pour ceux qui arrivent par l'A46, c'est pratiquement la même chose, 2 à 3 km de bouchon après la sortie 3 Villars-les-Dombes, 10-15 minutes de patience. Et puis tout au bout de l'autoroute A6, on a 4 km de bouchon avant le tunnel de Fourvière, direction Marseille. Et là, il faut 20 minutes d'après les remontées GPS.
1: Il n'est pas rare que vous rencontriez aussi d'autres ralentissements, notamment un peu plus au nord, la 89, en direction de l'autoroute A6, secteur de la tour de Salvani. Et puis aussi ailleurs, du côté de Belfort, la 36, ça y est, le trafic est assez dense. Du côté de Dijon aussi, autant de secteurs périurbains où le matin et le soir il y a parfois quelques ralentissements. À tout ça s'ajoutent parfois de mauvaises conditions météo. Alors surtout dans le quart nord-est du pays, on parle de la 31, l'autoroute, une partie de la 6 entre Auxerre et Beaune, et puis une partie de l'autoroute à 36 également. Donc c'est 110 km/h grand maximum. Le point aussi sur ce qui se passe la nuit, des fermetures nocturnes prévues. Ça commence ce soir, 3 nuits de fermeture consécutives en Haute-Savoie, tout au bout de la RN 205. C'est le tunnel du Mont-Blanc qui sera fermé totalement entre 22h et 6h. Première nuit de fermeture ce soir, donc impossible de rejoindre l'Italie par le tunnel du Mont-Blanc cette nuit.
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1: Et puis on va jeter un œil aussi aux prévisions de Météo France pour la suite de la journée. Et on voit tout ça avec Jérôme Lecoux.
3: Mardi après-midi, un ciel de traîne avec des averses s'installe jusqu'en soirée sur le nord-ouest de la France, en poussant son avantage vers le bassin parisien et les Hauts-de-France dans une atmosphère bien ventilée, le vent soufflant en rafale entre 40 et 60 km/h. Le temps est sec en revanche, mais le ciel demeure le plus souvent nuageux sur les territoires du Grand Est, de la Bourgogne-Franche-Comté, de l'Auvergne-Rhône-Alpes ou encore du nord de l'Occitanie et de l'Aquitaine. Quelques averses se signalent par ailleurs au sud de la Garonne, en direction des Pyrénées, sous un ciel là aussi bien encombré. Enfin, le pourtour méditerranéen bénéficie d'un ciel plus lumineux, mais voilé par des nuages d'altitude. Les températures maximales sont globalement en baisse et demeurent un peu fraîches pour la saison, avec 17 degrés attendus à Langres, 19 à Mulhouse et Pau, 20 à Nancy, Dijon et Paris, 21 à Clermont-Ferrand et Genève, 22 à Lyon et Langon et 23 degrés à Grenoble. Jérôme Lecoux, Météo France pour Autoroute Info.
1: 7h48 ce matin, ce mardi matin sur Autoroute Info. On fait la route ensemble, on se retrouve dans le prochain quart d'heure pour reparler de vos conditions de circulation. Le temps d'écouter un extrait du dernier album de Taylor Swift, The Life of a Showgirl. C'est Hoplite sur Autoroute Info. Bonne matinée.

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7: Sur la 36, on parle d'un dépannage poids lourd. Est-ce que c'est toujours d'actualité, Antoine?
8: C'est d'actualité dans le secteur de Besançon. A36, direction Mulhouse, kilomètre 127. On parlait de débris de pneus, c'est terminé. Ils ont été ramassés. En revanche, il va falloir effectivement évacuer ce poids lourd. La voie de droite est neutralisée peu après la sortie numéro 3 de Besançon Centre. A36, direction Mulhouse, kilomètre 127.
7: Dans un secteur où la pluie pourrait être de la partie, on parle d'averse dans tout le quart nord-est du pays. Donc la 36, la 31, ça vous concerne particulièrement. Et puis aussi du monde aux portes des grandes villes. Paris-Lyon, on en reparle à 8h sur Autoroute Info. D'ici là, c'est Cassie and the Sunshine Band dans la playlist Autoroute Info de ce mardi matin. Et juste avant, Stargazing, Miles Smith sur Autoroute Info. Bonne matinée, il est 7h54.

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1: Mardi 9 juin ce matin, soyez les bienvenus, les 8h.
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1: Une matinée plutôt calme dans l'ensemble. Alors on a évidemment du monde aux portes des grandes agglomérations puisque c'est l'heure de pointe, on va en parler. Juste avant ça, est-ce qu'il y a toujours une intervention en cours pour dépanner un poids lourd dans le département du Doubs, Antoine?
2: Oui, c'est toujours d'actualité du côté de Besançon sur la 36 en direction de Mulhouse. La voie de droite est neutralisée. C'est au kilomètre 127 après la sortie 3 de Besançon-Centre.
1: Et puis un coup d'œil aussi sur les bouchons dont on parle depuis un petit moment ce matin. On commence en région parisienne. Comment ça se passe pour rejoindre Paris à 8h? Une minute.
2: Eh ben, il faut être patient, notamment pour ceux qui souhaitent rejoindre la capitale depuis l'autoroute A6. Il faut 1h15 pour effectuer les 30 derniers kilomètres entre le secteur d'Evry et le périphérique parisien. Plus à l'est, il y a un bouchon dans la bretelle de jonction entre la 5A et la Nationale 104, la francilienne, en direction d'Evry-Corbeil-Essonne. Bouchon comme chaque matin. Et puis j'en profite pour rappeler que sur la 5B, cette fois-ci, en direction de Melun, la sortie 12A de Moissy-Cramayel est fermée toute cette matinée en raison de travaux.
1: La région lyonnaise maintenant, où là aussi il y a des bouchons.
2: Et un trafic en augmentation, notamment pour ceux qui souhaitent rejoindre Lyon par l'autoroute A42. On a 3 km de bouchons après la sortie numéro 4, parc de Miribel-Jaunage. 20 minutes de patience, même chose pour ceux qui arrivent par l'autoroute A46. C'est après la sortie 3, Villars-les-Dombes, 3 km de bouchons, 20 minutes aussi. Et puis tout au bout de l'autoroute A6, on a pratiquement 5 km de bouchons avant le tunnel de Fourvière. Direction Marseille, il faut compter 20 minutes d'après les remontées GPS.
1: Et puis même si ça se passe globalement bien, attention à la météo ce matin, c'est surtout dans le quart nord-est du pays qu'il y a de la pluie sur votre trajet, la 31, la 36 particulièrement concernée entre Nancy, Beaune et Belfort. Et ce mardi 9 juin aussi, l'actualité de ce mardi matin, on voit tout ça avec France Info.
3: Maureen Suignard.
4: Deux autres plaintes seront déposées la semaine prochaine contre Patrick Bruel et d'autres cas sont à l'étude. C'est ce qu'affirme à l'instant sur France Info maître Corinne Herman, l'avocate de Flavie Flamand qui a elle-même accusé le chanteur de viol. Patrick Bruel est en ce moment en garde à vue pour des accusations de viol et d'agression sexuelle. Il nie toutes les accusations portées contre lui. Des dizaines de milliers de personnes dans les rues hier soir, des manifestations partout en France pour rendre hommage à Liana, la petite fille retrouvée morte jeudi dans le Gers. Des manifestations aussi pour dénoncer une faillite judiciaire. Hier, le nom du principal suspect avait déjà été visé par plusieurs plaintes. Le bilan humain s'alourdit au Liban. 14 morts dans le sud du pays hier dans des frappes israéliennes. Les affrontements, par contre, entre l'Iran et Israël ont cessé le matin. Ce matin, le président américain Donald Trump assure que la diplomatie américaine est dans les derniers efforts pour conclure un accord avec l'Iran. Et puis les Spurs ont été

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1: Un obstacle en région Rhône-Alpes, dans l'Ain, sur l'autoroute A40 en direction de Genève, kilomètre 130. On est dans le secteur d'Oyonnax, entre Bourg-en-Bresse et Genève, kilomètre 130. Un morceau de ferraille sur la voie de gauche, plus de 20 km après la sortie 7 de Tossia, une quinzaine de kilomètres après la jonction avec l'autoroute A42. Un patrouilleur se rend sur place. Obstacle sur l'A40, direction Genève, morceau de ferraille sur voie de gauche, kilomètre 130. C'est juste avant l'aire de service de Saigne-Cerdon. Et l'information trafic qui revient dans deux minutes sur

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3: Nouvelle difficulté des obstacles signalés dans le département de l'Ain.
4: Information prioritaire sur Autoroute Info en région Rhône-Alpes sur l'autoroute A40. Obstacle entre Genève et Bourg-en-Bresse en direction de Bourg-en-Bresse et de Paris. Kilomètre 132, il y a un pare-choc sur la voie du milieu. C'est une fois passé Oyonnax et la sortie 8 pour Hauteville-Lône. Et puis quasiment au même endroit, mais dans l'autre sens cette fois-ci, kilomètre 130, direction Genève. On a un morceau de ferraille sur la voie de gauche. C'est un peu plus

0: 20 km après la sortie 7 de Tosia, une quinzaine de kilomètres après la jonction avec l'autoroute A42 et juste avant l'aire de service de Seigne-Cerdon. À chaque fois, un patrouilleur se rend sur place pour ramasser ces différents obstacles.
1: Atelier et visite découverte pendant 3 jours, du 12 au 14 juin. L'archéologie sera mise en valeur partout dans le pays. Focus sur cet événement avec Ilyes Jamlaoui.
2: En lien avec l'INRAP, l'Institut National de Recherche Archéologique Préventive, durant tout un week-end, c'est l'archéologie et le patrimoine qui seront à l'honneur, comme nous l'explique Dominique Garcia, président de l'INRAP.
3: Les Journées européennes de l'archéologie, c'est la rencontre des citoyens avec leur archéologie, partout sur le territoire. C'est partout les archéologues qui sont présents pour présenter le résultat de leur découverte. C'est une manière de partager la connaissance. Et donc pendant 3 jours, chacun peut aller au plus près de chez lui, visiter un centre de recherche archéologique.
2: Connaître mieux le métier d'archéologue, c'est également mettre en valeur le territoire. Dominique Garcia.
3: Bien entendu, parce que ce patrimoine, c'est ce qui constitue l'histoire de la France, de la préhistoire jusqu'à nos jours. C'est une manière simple de prendre contact avec son patrimoine, essayer de savoir, les plus belles découvertes ne sont pas au Louvre, dans un musée, elles sont proches de nous et on peut les voir aujourd'hui pendant ces 3 journées.
2: Les Journées européennes de l'archéologie, c'est partout en France, du vendredi 12 au dimanche 14 juin.
1: 8h10, vous êtes sur Autoroute Info ce matin. On se retrouve aux alentours de 8h15 pour reparler infotrafic. On parlera aussi des prévisions de Météo France pour la suite de la journée. D'ici là, un extrait de l'album Homework des Daft Punk. C'est évidemment Around the World et c'est sur Autoroute Info. Bonne matinée.

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1: En région Rhône-Alpes, dans l'Ain, sur l'autoroute A40, un véhicule arrêté entre Genève et Bourg-en-Bresse, en direction de Bourg-en-Bresse et de Paris, kilomètre 133. Là où on signalait tout à l'heure un obstacle, eh bien, ce véhicule a percuté cet obstacle. Il est arrêté sur la voie spéciale réservée aux véhicules lents, la voie la plus à droite. Il faut donc anticiper, bien vous décaler sur les voies les plus à gauche. Kilomètre 133 de l'autoroute A40, en direction de Bourg-en-Bresse et de Paris. C'est une fois passé Oyonnax, un peu moins de 10 km après la sortie 8 pour Hauteville-Lône, et l'information trafic qui revient dans deux minutes.

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1: Des perturbations ce matin sur l'autoroute A40. On a des obstacles, des véhicules en difficulté. Qu'est-ce qui se passe dans l'Ain ce matin, Antoine?
2: Eh bien, vous avez quasiment tout résumé. Obstacles et véhicules arrêtés dans le secteur d'Oyonnax. On est entre Genève et Bourg-en-Bresse. Alors d'abord, direction Genève. Il y a un morceau de ferraille sur la voie de gauche, kilomètre 130. C'est une 25 km après la sortie 7 de Tossia, une quinzaine de kilomètres après la jonction avec l'autoroute A42 et juste avant l'aire de service de Seigne-Cerdon. Morceau de ferraille sur voie de gauche. Un patrouilleur se rend sur place pour le ramasser, puis pratiquement au même endroit, mais dans l'autre sens cette fois-ci, direction Bourg-en-Bresse et Paris, un véhicule arrêté sur la voie spéciale réservée aux véhicules lents. La voie la plus à droite, on est kilomètre 133, une fois passé Oyonnax et la sortie 8 pour Hauteville.
1: Deux secteurs où on augmente bien les distances de sécurité. On va aussi faire un tour dans le département du Doubs. On parle d'un dépannage poids lourd depuis un petit moment.
2: C'est dans le secteur de Besançon, en direction de Mulhouse, kilomètre 127. La voie de droite est toujours neutralisée, peu après la sortie 3 de Besançon-Centre.
1: Et puis le point aussi sur les bouchons présents aux portes de Lyon, aux portes de Paris ce matin, des temps de parcours assez importants. Comment ça se passe pour rejoindre la capitale?
2: Mais faut être patient, pas vraiment d'évolution. Hein. Toujours 1h15 pour effectuer les 30 derniers kilomètres de l'autoroute A6 entre le secteur d'Evry et les portes d'Italie et d'Orléans. Et puis plus à l'est, on a un bouchon là aussi habituel au bout de l'A5A. 1 km de bouchon dans la jonction avec la francilienne, la Nationale 104 en direction d'Evry-Corbeil-Essonne.
1: Et puis la région lyonnaise aussi avec des temps de parcours assez importants ce matin.
2: Et notamment pour ceux qui souhaitent rejoindre Lyon par l'autoroute A42. 3 km de bouchons, un peu plus même après la sortie 4, parc de Miribel-Jonage. Il faut 20 minutes environ pour traverser cette difficulté. Pour ceux qui arrivent par la 46, quasiment même topo. 4 km de bouchons, 15 minutes d'après les remontées GPS. Et puis tout au bout de l'autoroute A6, avant le tunnel de Fourvière, on a 5 km de bouchons et pratiquement une demi-heure de patience.
1: Voilà, de la patience ce matin, des bouchons bien présents, que ce soit à Lyon ou à Paris. Du monde aussi dans d'autres secteurs périurbains, la région de Dijonnaise ou du côté de Belfort si vous êtes sur la 36, il peut y avoir aussi quelques ralentissements.
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1: La météo, ça se passe bien à peu près partout sauf dans l'est du pays, c'est toujours d'actualité, le quart nord-est avec la région Grand Est, la Bourgogne-Franche-Comté, surtout la Franche-Comté maintenant, et de la pluie sur quasiment la totalité de la 31 et de l'autoroute A36. On va voir si ça va évoluer dans la journée avec les prévisions de Météo France ce matin avec Jérôme Lecoux.
3: Mardi après-midi, un ciel de traîne avec des averses s'installe jusqu'en soirée sur le nord-ouest de la France, en poussant son avantage vers le bassin parisien et les Hauts-de-France dans une atmosphère bien ventilée, le vent soufflant en rafale entre 40 et 60 km/h. Le temps est sec, en revanche, mais le ciel demeure le plus souvent nuageux sur les territoires du Grand Est, de la Bourgogne-Franche-Comté, de l'Auvergne-Rhône-Alpes ou encore du nord de l'Occitanie et de l'Aquitaine. Quelques averses se signalent par ailleurs au sud de la Garonne, en direction des Pyrénées, sous un ciel là aussi bien encombré. Enfin, le pourtour méditerranéen bénéficie d'un ciel plus lumineux, mais voilé par des nuages d'altitude. Les températures maximales sont globalement en baisse et demeurent un peu fraîches pour la saison, avec 17 degrés attendus à Langres, 19 à Mulhouse et Pau, 20 à Nancy, Dijon et Paris, 21 à Clermont-Ferrand et Genève, 22 à Lyon et Langon et 23 degrés à Grenoble. Jérôme Lecoux, Météo France pour Autoroute Info.
1: 8h18 ce matin sur Autoroute Info. On continue de faire la route ensemble. On se retrouve dans quelques instants pour reparler de vos conditions de circulation. Le temps d'écouter un trio originaire de Los Angeles et Temper City sur Autoroute Info ce matin.

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1: Avec un obstacle dans Lyon sur l'autoroute A6 en direction de Lyon, kilomètre 126, débris de pneus sur les voies. Un patrouilleur se rend sur place dans les prochaines minutes pour le ramasser. Donc anticipez bien, puis ralentissez avant ce kilomètre 126 de l'autoroute A6 en direction de Lyon. C'est peu avant la sortie numéro 18 pour Joigny. Et puis on reparle de vos conditions de circulation dans moins de 2 minutes.

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1: 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On fait un zoom ce matin sur l'autoroute A6 dans Lyon.
4: Avec un patrouilleur en intervention sur l'A6 en direction de Lyon, kilomètre 126, il vient d'arriver sur les lieux pour ramasser des débris de pneus sur les voies. Donc pour sa sécurité et celle de nos auditeurs, il faut bien anticiper, bien ralentir avant ce kilomètre 126 de l'A6 en direction du sud. C'est lorsque l'on quitte la région parisienne entre Paris et Auxerre, après la sortie 16 de Nemours, après la jonction avec l'autoroute A19 et avant la sortie 18 pour Joigny. Et puis autre obstacle, c'est en région Rhône-Alpes sur l'autoroute A40 direction Genève, kilomètre 132, il y a un panneau qui est tombé sur les voies après la sortie 7 de Tossia, autoroute A40 entre Bourg-en-Bresse et Genève, obstacle au kilomètre 132 et là aussi un patrouilleur se rend sur place.
1: Et tout de suite le vrai faux d'Autoroute Info, Paulin Caillard, Géraldine Mia.
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6: Vrai ou faux, les zones de chantier sont systématiquement surveillées par des caméras.
7: C'est faux. Certes, certaines zones sensibles sont équipées de caméras, mais ce n'est pas systématique. Pour les grandes opérations, les bases-vies, là où sont regroupés les matériels et les centres de gestion administrative des chantiers, peuvent faire l'objet d'une attention spécifique avec de la vidéo, voire des équipes de surveillance afin d'éviter les vols ou le vandalisme.
6: Et dans le cadre des chantiers d'entretien courant, comme les travaux sur les espaces verts, est-ce que là on procède à une vidéosurveillance ?
7: Non, si une caméra permanente existe sur une zone balisée, rien n'empêche de garder un œil dessus. Mais sinon, c'est la vigilance du personnel autoroutier qui constate de visu toute anomalie dans un balisage.
6: Le vrai faux d'Autoroute Info, ce sont vos questions, nos réponses, à retrouver sur autoroutinfo.fr.
1: Prochain point, trafic à suivre sur Autoroute Info, 8h30, le temps d'écouter dans la playlist Autoroute Info de ce mardi matin, mardi 9 juin aujourd'hui. Stevie Wonder dans un instant et tout de suite Escobar en featuring avec Emma Domas.

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1: Mardi 9 juin aujourd'hui, 8h30, bienvenue si vous nous rejoignez à l'instant sur Autoroute Info. On fait le point sur les difficultés que vous rencontrez. Alors on a pas mal parlé de l'autoroute A40 avec des obstacles, des véhicules arrêtés. Antoine, où en est-on? C'est dans l'Ain.
2: Et ben c'est toujours d'actualité entre Genève et Bourg-en-Bresse. D'abord cette voiture en panne, direction Bourg-en-Bresse et direction Paris, kilomètre 133. Une fois passé le secteur de Yonnaz, voiture arrêtée sur la voie spéciale réservée aux véhicules lents. La voie la plus à droite, il faut donc anticiper, bien se décaler sur les voies les plus à gauche. C'est moins de 10 km après la sortie 8 pour Hauteville. Et puis toujours sur la 40, mais cette fois dans l'autre sens, direction Genève. D'abord un obstacle, kilomètre 132. C'est un panneau qui est tombé sur les voies. C'est après la sortie 7 de Tossia, une vingtaine de kilomètres après cette sortie 7, une quinzaine de kilomètres après la jonction avec l'autoroute A42. Et puis notez qu'un peu plus loin, il y a un fourgon qui est arrêté sur la bande d'arrêt d'urgence, toujours sur la 40, toujours en direction de Genève, à kilomètre 123, juste après la sortie 8 pour Hauteville. Un fourgon arrêté sur la bande d'arrêt d'urgence. Il faut se décaler sur la voie de gauche.
1: On parle aussi de bouchons ce matin, des bouchons plus ou moins importants. Alors en région lyonnaise, ça prend un peu de l'ampleur, apparemment avant le tunnel de Fourvière.
2: Un bouchon qui a augmenté effectivement tout au bout de l'autoroute A6. Il y a désormais 6 km de bouchons, une demi-heure pour franchir cette difficulté et passer le tunnel de Fourvière direction Marseille. Et puis à l'est de Lyon, bouchons sur l'autoroute A42 après la sortie 4, parc de Miribel-Jonage. 5 km de bouchons, 20 minutes supplémentaires. Et pour ceux qui arrivent à Lyon par l'autoroute A46, 3 km de bouchons en direction du sud. Après la sortie 3 Villars-les-Dombes, il faut compter une vingtaine de minutes.
1: Même question pour la région parisienne. On parle aussi de difficultés depuis un petit moment, notamment sur les derniers kilomètres de l'A6.
2: Pas vraiment d'évolution. Il faut toujours un peu plus d'une heure pour effectuer les 30 derniers kilomètres de l'A6 entre le secteur d'Evry et le périphérique parisien. Et plus à l'est, il y a toujours un bouchon tout au bout de l'A5A avant de pouvoir rejoindre la francilienne, la Nationale 104 en direction d'Evry-Corbeil-Essonne.
1: La météo, pas vraiment de changement. De la pluie dans le quart nord-est du pays, l'A31, l'A36 particulièrement concernés. Et sinon, pour le reste, on a de belles éclaircies sur votre trajet ce matin. Un coup d'œil sur l'actualité du jour avec les titres de l'actualité de France Info ce matin.
3: À la une, Maureen Funière, la garde à vue de Patrick Bruel prolongée.
4: Le chanteur accusé de viol et d'agression sexuelle a déjà passé une première nuit en garde à vue. Sur France Info, l'avocate de Flavie Flamand, qui accusait le chanteur, affirme que deux nouvelles plaintes pour viol vont être déposées la semaine prochaine et d'autres cas sont à l'étude. Hier, ce sont des milliers de personnes qui se sont rassemblées pour dénoncer des dysfonctionnements de la justice après l'affaire Liana. La petite fille tuée dans le Gers la semaine dernière, la présidente de l'Assemblée nationale demande au gouvernement d'inscrire à l'agenda parlementaire la loi intégrée sur les violences sexistes et sexuelles. De quoi s'agit-il précisément? Yael Braun-Pivet est l'invité du 8h30 France Info dans 10 minutes. Une nouvelle candidature à gauche, à moins d'un an de l'élection présidentielle. C'est au tour du maire socialiste de Saint-Ouen, Karim Bouamran, de se lancer. Le patron du Parti Socialiste, Olivier Faure, a annoncé que les adhérents seraient consultés le 9 juillet pour définir la stratégie du parti. Et puis les grandes banques françaises ont moins financé l'expansion des énergies fossiles en 2025, à l'exception de la Société Générale. C'est ce que souligne un rapport de l'ONG Reclaim Finance. La France reste le 6e pays dans le monde à financer les énergies fossiles en 2025.
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1: Les constructeurs européens sont censés baisser de 90% les rejets de CO2 de leur flotte de véhicules neufs d'ici 2035. Cet objectif est-il réellement tenable? On vous en parle d'ici 5 minutes, le temps d'écouter Joseph Kamel sur Autoroute Info ce matin. 200

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1: Avec des obstacles dans le secteur de Chalon-sur-Saône sur l'autoroute A6 en direction de Paris, kilomètre 336, des débris de pneus sur les voies. C'est une vingtaine de kilomètres après la sortie 27 pour Tournu. Autoroute A6, direction Paris, débris de pneus sur les voies, kilomètre 336 après la sortie 27 pour Tournu, après l'aire de service de Saint-Ambreuil et avant la sortie 26 pour Mont-Solémine et Le Creusot. Un patrouilleur se rend sur place et l'information trafic de retour dans moins de 2 minutes sur

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2: Et des obstacles en région lyonnaise sur l'autoroute A42 lorsque vous quittez Lyon par cet axe, la 42 direction Genève. Obstacle signalé kilomètre 12 après la sortie 5 Saint-Maurice-de-Bénaud et après la barrière de péage de Bénaud. On en reparle dans les prochaines minutes puisque l'information trafic revient dans moins d'une minute. Sur

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3: Ce matin, des obstacles signalés dans 3 secteurs différents, la 6, la 42, la 40.
4: On va démarrer sur l'autoroute A6, c'est dans le secteur de Chalon-sur-Saône et en direction de Paris. Débris de pneus sur les voies, kilomètre 336, une vingtaine de kilomètres après la sortie 27 pour Tournu. Et puis en région Rhône-Alpes, on a des obstacles d'abord sur la 42, lorsque l'on quitte la région lyonnaise en direction de Genève, kilomètre 12, un cône sur la voie de gauche. C'est 3 kilomètres après la sortie 5 Saint-Maurice-de-Bénaud et après la barrière de péage de Bénaud. Et puis toujours en région Rhône-Alpes, sur la 40, on est entre Bourg-en-Bresse et Genève, en direction de Genève, un panneau sur les voies, kilomètre 132, plus de 20 km après la sortie 7 de Tossia.
3: Les constructeurs européens sont censés baisser de 90% les rejets de CO2 de leur flotte de véhicules neufs d'ici 2035. L'une des solutions, c'est le véhicule électrique, mais à ce jour, il ne représente que 10% du parc. L'objectif de l'UE est-il réalisable? Franck Pellissier a posé la question à Richard Tillagone de l'IFP Énergie Nouvelle.
5: Aujourd'hui, quand vous regardez les taux de pénétration, notamment des véhicules électriques à la vente et dans le parc, il y a quand même une progression significative du parc électrifié qui confirme 2 choses. Premièrement, c'est que les technologies sont matures. Donc, on a quand même un écosystème entre des constructeurs qui proposent des solutions, des organismes, des sociétés qui proposent aussi des bornes de recharge et un coût d'électricité qui, globalement, répond aux attentes. Le plus grand frein, c'est le changement. C'est-à-dire que vous, moi, tous ceux qui nous écoutent savent très bien que changer nos habitudes, c'est probablement ce qui est le plus compliqué, même si changer ses habitudes dans ce cas-là est vertueux. Donc, il faut peut-être un peu plus de temps, il faut aussi de l'accompagnement. Il y a des usages en ville où la bascule se fait plus facilement parce que l'autonomie n'est pas un problème. Il y a, je pense, encore des efforts à faire sur le coût d'accès des véhicules et l'ensemble des constructeurs sont conscients de ça et travaillent avec des offres qui vont arriver sur le marché avec un rapport coût d'investissement versus le bénéfice qu'on en tire qui sera bien meilleur de ce qu'on a connu dans le court passé qu'on a vécu, quoi.
3: À ce jour, l'objectif de l'Union européenne est que la part de marché des véhicules électriques atteigne 85% d'ici 2035. 8h40, vous êtes sur Autoroute Info. On se retrouve dans 5 minutes pour reparler de vos conditions de circulation ce mardi matin. Et d'ici là, dans la playlist Autoroute Info de ce mardi 9 juin, c'est Cutting Crew.

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1: 9h moins le quart avec toujours pas mal de monde aux portes des grandes agglomérations. Paris-Lyon, on en parle juste après. Là, on va se rendre sur l'autoroute A6 en Saône-et-Loire. Des obstacles, Antoine, sur les voies.
2: Dans le secteur de Chalon-sur-Saône et en direction de Paris, des débris de pneus, kilomètre 336. C'est après la sortie 27 pour Tournu, une vingtaine de kilomètres après cette sortie 27. C'est après l'aire de service de Saint-Ambreuil. Un patrouilleur se rend sur place et le poids lourd concerné se trouve lui arrêté sur la bande d'arrêt d'urgence à proximité des voies.
1: Un point aussi sur ce qui se passe dans le département de l'Ain. On a des obstacles et des véhicules en difficulté.
2: D'abord sur la 42, un obstacle en direction de Genève. Il y a un cône sur la voie de gauche, kilomètre 12. C'est après la sortie numéro 5 Saint-Maurice de Bénaud. Et puis vous le disiez, sur l'autoroute A40, des véhicules en difficulté. D'abord en direction de Bourg-en-Bresse et de Paris, une voiture arrêtée sur la voie spéciale réservée aux véhicules lents, la voie la plus à droite, kilomètre 133. C'est une fois passé au Yonnat et la sortie 8 pour Hauteville. Et puis dans l'autre sens, direction Genève, la voie de droite qui est neutralisée, kilomètre 123, après cette sortie numéro 8, puisqu'un poids lourd est en difficulté.
1: Et puis le temps de parler de tout ça, ça s'agite aussi dans un autre secteur, la 46 dans l'Ain, direction Paris. On a peut-être un véhicule ou des obstacles, en tout cas de la gêne dans la sortie numéro 2.1. Information à suivre sur Autoroute Info dans les prochaines minutes. On fait le point aussi sur l'actualité du côté des bouchons qu'on rencontre à Lyon, à Paris. Comment ça se passe? Est-ce qu'il y a du nouveau depuis le dernier point trafic, Antoine?
2: Ça va mieux du côté de Lyon, avant le tunnel de Fourvière, tout au bout de l'autoroute A6. Des temps de parcours qui diminuent, moins de 20 minutes désormais, pour un peu plus de 4 km de difficulté en direction de Marseille. Et puis à l'est de Lyon, pour ceux qui arrivent à Lyon par l'autoroute A42, on a toujours 4 km de bouchons après la sortie 4 parc de Miribel-Jonage. Une vingtaine de minutes pour franchir ce bouchon. Et puis sur la 46, 3 km de difficulté, quinzaine de minutes pour traverser ce bouchon après la sortie numéro 3, Villars-les-Dombes. En région parisienne, il faut une heure pour effectuer les 30 derniers kilomètres de la 6 entre le secteur d'Evry et le périphérique parisien. Et puis plus à l'est, un bouchon au bout de la 5A, bouchon avant de pouvoir rejoindre la francilienne, la nationale 104 en direction d'Evry, Corbeil-Essonne.
1: Et on a aussi de nombreuses zones de chantier sur la route, parfois des basculements de circulation, parfois même des fermetures complètes de portions d'autoroute. C'est le cas justement cette nuit et pour les trois nuits en fait à venir. Début des travaux ce soir sous le tunnel du Mont-Blanc, fermé totalement entre 22h et 6h. C'est tout au bout de la 40 et de la RN 205, tunnel du Mont-Blanc qui se trouve en Haute-Savoie, qui permet de rejoindre l'Italie. Donc impossible de le faire ce soir et les deux nuits suivantes.
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1: Et puis un coup d'œil aussi sur l'actualité de ce mardi matin. Bon, ça, ce sera dans 10 minutes. Là, on parle de la météo, avec d'ailleurs, je vous le rappelle, pas mal de pluie dans l'Est, notamment maintenant sur la 36, particulièrement entre Belfort et Beaune, et puis aussi entre Nancy et Dijon. Attention sur une partie de l'autoroute A31. Coup d'œil donc sur les prévisions de Météo France, c'est pour la suite de la journée. On voit tout ça avec Jérôme Lecoux.
3: Mardi après-midi, un ciel de traîne avec des averses s'installe jusqu'en soirée sur le nord-ouest de la France, en poussant son avantage vers le bassin parisien et les Hauts-de-France dans une atmosphère bien ventilée, le vent soufflant en rafale entre 40 et 60 km/h. Le temps est sec, en revanche, mais le ciel demeure le plus souvent nuageux sur les territoires du Grand Est, de la Bourgogne-Franche-Comté, de l'Auvergne-Rhône-Alpes ou encore du nord de l'Occitanie et de l'Aquitaine. Quelques averses se signalent par ailleurs au sud de la Garonne, en direction des Pyrénées, sous un ciel là aussi bien encombré. Enfin, le pourtour méditerranéen bénéficie d'un ciel plus lumineux, mais voilé par des nuages d'altitude. Les températures maximales sont globalement en baisse et demeurent un peu fraîches pour la saison, avec 17 degrés attendus à Langres, 19 à Mulhouse et Pau, 20 à Nancy, Dijon et Paris, 21 à Clermont-Ferrand et Genève, 22 à Lyon et Langon et 23 degrés à Grenoble. Jérôme Lecoux, Météo France pour Autoroute Info.
1: 8h49 ce matin, vous ne bougez pas à la suite du programme. On se retrouve dans le prochain quart d'heure pour refaire un point sur vos conditions de circulation. D'ici là, c'est Caméra, El Chiran dans la playlist Autoroute Info ce matin. Bonne matinée. 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
2: Et priorité à la sécurité d'un patrouilleur qui intervient en région lyonnaise sur la 42 en direction de Genève. Peu après le kilomètre 11, il va traverser les voies pour ramasser un cône sur la voie de gauche. Donc pour sa sécurité et pour la vôtre aussi, anticipez et ralentissez avant ce kilomètre 11 de la 42 direction Genève. C'est après la sortie 5 Saint-Maurice-de-Bénaud et après la barrière de péage de Saint-Maurice-de-Bénaud. Et puis autre obstacle à Lyon, c'est sur la 46. Si vous roulez pour le moment en direction de Paris et que vous souhaitez quitter la A46 par la sortie 2.1 de Villars-les-Dombes. Il y a un saut sur les voies dans la bretelle de sortie. Là aussi, un patrouilleur se rend sur place. Et l'information trafic qui revient au plus tard dans 3 minutes sur Autoroute.

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6: 8h53, on va parler d'obstacles sur l'autoroute A46, Antoine.
7: Pour ceux qui roulent pour le moment en direction de Paris, qui souhaitaient quitter l'A46 au kilomètre 16, dans la sortie 2.1 Villars-les-Dombes, il y a un saut qui est tombé sur les voies dans la bretelle de sortie.
6: Merci Antoine, on se retrouve à l'infotrafic de retour.
7: J'ai eu peur.
6: Je pensais que vous n'aviez pas terminé, mais le retour de l'infotrafic, mais ce sera avec vous. Et ce sera à 9h sur Autoroute Info. D'ici là, c'est Yes dans la playlist Autoroute Info de ce mardi matin. Et un classique, un souvenir des années 2000, sorti en 2003. Et c'est parti, c'est Nadia sur Autoroute Info. Bonne matinée.

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1: Un cancheux aurait signalé en région Rhône-Alpes, dans l'Ain, à proximité des voies de l'autoroute A42 ou de l'autoroute A40, à la jonction de ces deux autoroutes. Attention donc dans les deux sens, puisque cet animal, ce chevreuil, pourrait traverser les voies à tout instant. Et l'information trafic de retour au plus tard à 9h sur

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1: Avec un véhicule en difficulté en région lyonnaise, sur la 46 direction Marseille, kilomètre 22, véhicule arrêté. Il pourrait y avoir de la gêne à la circulation, d'autant que le trafic est très chargé toujours sur cette partie de l'autoroute à 46. C'est peu après la sortie 3 Villars-les-Dombes et l'information trafic de retour dans moins d'une minute sur Autoroute.

0: Aujourd'hui, c'est mardi, soyez les bienvenus, il est 9h.
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0: Le point complet sur vos conditions de circulation avec deux nouvelles informations qui viennent de me parvenir. Information prioritaire sur Autoroute Info. D'abord, en région parisienne, un accident sur la 6 en direction de Paris. Deux véhicules accidentés sur la bande d'arrêt d'urgence peu après la sortie d'Is-Corbeil-Essonne. Pas de gêne direct à la circulation. Du monde sur place et toujours un trafic très chargé sur cette autoroute à 6 direction la capitale puisqu'il faut toujours une heure pour effectuer les 30 derniers kilomètres entre le secteur d'Evry et le périphérique parisien. Autre information, c'est en région lyonnaise, sur l'A46 en direction de Marseille, kilomètre 22, on a un fourgon qui est arrêté sur la voie de gauche, peu après la sortie numéro 3 de Villars-les-Dombes, arrêté dans le bouchon, puisque là aussi le trafic est très soutenu, comme chaque matin. Sur l'autoroute A46, il y a toujours 5 km de bouchon, il faut compter une vingtaine de minutes. Pour ceux qui arrivent à Lyon par l'autoroute A42, même chose, 5 km de bouchon et 20 minutes de patience. Et puis, au passage du tunnel de Fourvière, tout au bout de l'autoroute A6, on a toujours 5 km de difficulté. Et là aussi, une vingtaine de minutes à patienter. On reste en région Rhône-Alpes avec plusieurs interventions sur l'autoroute A40. D'abord, un chevreuil qui était signalé dans l'Ain aux jonctions de l'A40 et de l'A42 à l'intersection de ces deux autoroutes. Chevreuil signalé, donc attention évidemment dans les deux sens de circulation. Et si vous roulez sur l'autoroute A40, et bien là aussi, deux interventions toujours d'actualité entre Genève et Bourg-en-Bresse. D'abord, direction Bourg-en-Bresse et Paris. On a une voiture qui est arrêtée sur la voie spéciale réservée aux véhicules lents, la voie la plus à droite au kilomètre 133. C'est une fois passé le secteur d'Oyonnax et la sortie 8 pour Hauteville est pratiquement dans le même secteur mais dans l'autre sens, direction Genève. La voie de droite qui est neutralisée, kilomètre 123, juste après cette sortie numéro 8. C'est un poids lourd qui est en difficulté. Il y a d'autres poids lourds en panne sur certains axes arrêtés à proximité des voies, par exemple sur la 6 du côté de Chalon-sur-Saône, kilomètre 336, direction Paris, juste avant la sortie 26 pour Montceau-les-Mines et Le Creusot. À chaque fois, et même s'il n'y a pas de gêne direct à la circulation, vous anticipez et vous vous décalez bien sur là où les voies les plus à gauche pour respecter un corridor de sécurité. L'actualité de ce mardi matin, à présent, voici les titres de France Info.
2: Quelles peuvent être les mesures pour protéger les enfants des violences, notamment sexuelles? Le chef du gouvernement réunit plusieurs ministres ce matin pour en discuter. Réunion programmée après l'affaire Liana, du nom de la petite fille tuée dans le Gers la semaine dernière. Le principal suspect du meurtre avait déjà été visé par plusieurs plaintes. On apprend à l'instant que la mère d'une mineure dont la plainte est restée en attente va porter plainte contre l'État. Donald Trump dit mener les derniers efforts en vue d'un accord avec l'Iran. Le président américain a déjà fait des déclarations similaires. Le cessez-le-feu a été mis à rude épreuve hier avec des frappes israéliennes et iraniennes. La grève à la SNCF débute ce soir à 20h et va se poursuivre demain.

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2: Et on va faire un zoom en région lyonnaise. D'abord sur la 46, si vous roulez en direction de Paris et que vous souhaitez quitter cet axe au kilomètre 16, attention, dans la sortie 2.1 de Villars-les-Dombes, il y a un obstacle, un saut sur les voies. Et puis toujours dans le département du Rhône, un poids lourd en cours de dépannage sur l'autoroute A6 en direction de Lyon, kilomètre 438, après la sortie 32 pour Anse et Quincieux. Un dépanneur qui intervient à proximité des voies. Pas de gêne directe à la circulation, mais il faut vous décaler. C'est obligatoire sur les voies les plus à gauche pour bien respecter un corridor de sécurité. Dans les prochaines minutes, 9h15, le point complet sur vos conditions de circulation. On parlera de la météo également, de la pluie en ce début de journée dans l'est de la France. On aura les prévisions de Météo France pour cette journée. Et avant ça, et avant d'écouter Christina Aguilera, voici One Republic sur Autoroute Info.

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1: À 9h15 en ce mardi matin, on va d'abord s'intéresser à la région lyonnaise. Il y a toujours un obstacle sur la 46 si vous roulez direction Paris et qu'au kilomètre 16, vous souhaitez quitter la 46 par la sortie 2.1 de Villars-les-Dombes. Il y a un saut dans cette bretelle de sortie sur les voies. Et puis les difficultés du côté de Lyon, plus habituelles, même si le trafic a tendance à se fluidifier, justement sur l'autoroute A46 en direction du sud. On a 2 km de difficultés, mais moins de 10 minutes désormais après la sortie numéro 3 de Villars-les-Dombes. Et puis pour ceux qui arrivent à Lyon par l'autoroute A42, on a toujours 4 km de bouchons après la sortie numéro 4 parc de Miribel-Jonage. Comptez une quinzaine de minutes pour traverser cette difficulté. Et puis au passage du tunnel de Fourvière tout au bout de l'autoroute A6, 3 km de bouchons et moins de 15 minutes désormais d'après les remontées GPS. On reste en région Rhône-Alpes d'abord sur l'A42, un chevreuil signalé, kilomètre 52 à la frontière entre la jonction entre les deux autoroutes A42 et A40, un chevreuil signalé. Attention donc si vous passez par là, attention dans les deux sens puisque l'animal pourrait traverser les voies. Et puis sur la 40, il y a une intervention dans le secteur d'Oyonnax, direction de Genève, kilomètre 123, la voie de droite qui est neutralisée peu après la sortie 8 de Hauteville-Laune. C'est un poids lourd qui est en panne, poids lourd en cours de dépannage. Parfois les véhicules se trouvent arrêtés à proximité des voies, des véhicules arrêtés notamment en Saône-et-Loire, sur l'A6 du côté de Chalon-sur-Saône, direction Paris, kilomètre 336, c'est une vingtaine de kilomètres après la sortie 27 pour Tournu. On a ce poids lourd arrêté à proximité des voies. Même chose plus au nord sur l'A31 en direction de Lyon, kilomètre 214, juste après la sortie 11 de Neuchâtel. C'est une voiture qui est arrêtée proche des voies. Dans les deux cas, il n'y a pas de gêne directe à la circulation, mais dans les deux cas, il faut bien vous décaler sur les voies les plus à gauche pour bien respecter un corridor de sécurité. Et puis en région parisienne, pour vous qui souhaitez rejoindre Paris depuis l'autoroute A6, il faut toujours une heure pour effectuer les 30 derniers kilomètres entre le secteur d'Evry et le périphérique parisien. Et plus à l'est, on a toujours un bouchon au bout de l'A5A avant de pouvoir rejoindre la francilienne, la Nationale 104 en direction d'Evry-Corbeil-Essonne.
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1: Côté météo, de la pluie dans l'est de la France, notamment sur l'autoroute A36 entre Besançon, Montbéliard, Belfort et Mulhouse. Si vous êtes concerné, vous adaptez bien votre vitesse et vous augmentez les distances de sécurité. Et nous, on continue de parler météo. Les prévisions pour ce mardi, pour cet après-midi notamment, prévisions signées Jérôme Lecoux de Météo France.
2: Mardi après-midi, un ciel de traîne avec des averses s'installe jusqu'en soirée sur le nord-ouest de la France, en poussant son avantage vers le bassin parisien et les Hauts-de-France dans une atmosphère bien ventilée, le vent soufflant en rafale entre 40 et 60 km/h. Le temps est sec en revanche, mais le ciel demeure le plus souvent nuageux sur les territoires du Grand Est, de la Bourgogne-Franche-Comté, de l'Auvergne-Rhône-Alpes ou encore du nord de l'Occitanie et de l'Aquitaine. Quelques averses se signalent par ailleurs au sud de la Garonne, en direction des Pyrénées, sous un ciel là aussi bien encombré. Enfin, le pourtour méditerranéen bénéficie d'un ciel plus lumineux, mais voilé par des nuages d'altitude. Les températures maximales sont globalement en baisse et demeurent un peu fraîches pour la saison, avec 17 degrés attendus à Langres, 19 à Mulhouse et Pau, 20 à Nancy, Dijon et Paris, 21 à Clermont-Ferrand et Genève, 22 à Lyon et Langon et 23 degrés à Grenoble. Jérôme Lecoux, Météo France pour Autoroute Info.
1: Et cette question, que faire en cas de panne sur autoroute? Eh bien, la réponse, ce sera dans 3 minutes. Avant ça, on reparle de vos conditions de circulation. Puis on se fait plaisir aussi en ce début de matinée avec celle qui fait son retour cette année. Elle est en préparation de son nouvel album. Il devrait sortir cet automne si tout va bien. Et là, juste pour l'été, elle nous a dévoilé ce titre avec le duo de DJ français Justice. Le nouveau Angèle à découvrir ce matin. C'est sur Autoroute Info. Bienvenue.

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1: Et en ce mardi matin, plusieurs interventions autour de véhicules en panne. C'est le cas par exemple en région Rhône-Alpes sur l'autoroute A40. On est entre Bourg-en-Bresse et Genève, direction de Genève, kilomètre 149 après la sortie 7 de Tossia. Poids lourd arrêté sur la bande d'arrêt d'urgence, pas de gêne, mais il faut vous décaler sur les voies les plus à gauche pour respecter un corridor de sécurité. Et puis une vingtaine de kilomètres plus loin, dans le secteur d'Oyonnax, on a la voie de droite qui est neutralisée, kilomètre 123 après la sortie 8 pour Hauteville, là aussi. C'est un poids lourd qui est en panne. Le point complet sur vos conditions de circulation, c'est dans quelques minutes à 9h30. Et justement, quel comportement adopter en cas de panne sur autoroute? Nadine Végel des autoroutes APRR, interrogée par Elliot Monod.
2: C'est un moment extrêmement anxiogène. Alors, quelle que soit la personne qui tombe en panne, âgée, en famille, seule, accompagnée, etc., c'est toujours un grand moment de stress. Les clients nous l'évoquent a posteriori, et heureusement, ça veut dire que tout s'est bien passé. Mais souvent, l'émotion qu'ils décrivent est extrêmement forte.
3: Oui, parce qu'on se retrouve près des voies, là où des véhicules circulent vite, forcément, on est sur autoroute. Quelles sont les interrogations qui reviennent le plus souvent?
2: Alors, je pense que les clients s'interrogent de savoir quels sont les bons réflexes à avoir, qu'est-ce que je dois faire, qu'est-ce que je ne dois pas faire quand je tombe en panne. La première des choses à faire, c'est de prévenir notre équipe d'experts, la sécurité de l'autoroute. Et puis,
3: premièrement, on se signale, en fait, déjà.
2: Alors, impératif, soit par une borne orange au bord de l'autoroute, soit par l'application SOS Autoroute, pour qu'on puisse être géolocalisé et qu'on nous dise, voilà ce que vous allez devoir faire ou ce que nous, on va faire pour vous. C'est très important.
3: Et donc, une fois qu'on a fait ça, qu'est-ce qu'on fait?
2: J'ai envie de dire, la priorité, c'est de se mettre en sécurité et toutes les personnes qui sont dans l'habitacle, qu'il faut absolument protéger. Donc, on ne laisse personne dans la voiture au bord de l'autoroute. Tout le monde sort et du côté le plus éloigné de la circulation possible, donc souvent par la droite quand on est sur la bande d'arrêt d'urgence.
3: On se met derrière les glissières de sécurité. Vous avez dit loin des voies de circulation, mais ça veut dire
2: derrière.
3: Voilà, absolument derrière les barrières.
2: Voilà, c'est pas toujours extrêmement confortable en fonction de la météo et de l'endroit où l'on se trouve, mais c'est l'endroit où on est le plus en sécurité et ne laisser personne dans la voiture. Ce serait vraiment les mettre en danger.
4: Il faut aussi penser à mettre son gilet de sécurité afin d'être bien visible et allumer les feux de détresse de son véhicule. À partir de là, il faudra s'armer d'un peu de patience. Mais sachez quand même que sur autoroute, les délais d'intervention, tout comme les tarifs, sont réglementés. Après votre appel au PC de circulation, le dépanneur doit arriver dans les 30 minutes et respecter une grille tarifaire officielle qui est définie par la loi. À retrouver d'ailleurs sur notre site voyage.aprr.fr.

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1: Et je suis très heureux de vous accompagner en ce milieu de matinée à 9h30. Merci d'être avec nous sur Autoroute Info, le point complet sur vos conditions de circulation. Et à cette heure-ci, plusieurs interventions autour de véhicules en panne. C'est le cas notamment sur l'autoroute A6, l'axe Paris-Lyon. D'abord, au nord de Lyon, justement, on a un poids lourd arrêté en cours de dépannage sur la bande d'arrêt d'urgence, kilomètre 438. C'est peu après la sortie 32 pour Ans et Quincieux. Et dans l'autre sens, en direction de Paris, là aussi, des véhicules en difficulté. Du côté de Chalon-sur-Saône, c'est un poids lourd qui est arrêté à proximité des voies, kilomètre 336, une vingtaine de kilomètres après la sortie 27 pour Tournu. Et puis en région parisienne, deux voitures accidentées sur la bande d'arrêt d'urgence, toujours sur la 6, toujours direction Paris, kilomètre 32 juste après la sortie numéro 10 pour Corbeil-Essonnes. À chaque fois, pas de gêne directe à la circulation, mais à chaque fois, et comme à chaque fois qu'il y a du monde, un proche des voies, il faut bien vous décaler sur les voies les plus à gauche pour respecter un corridor de sécurité. Pour ceux qui souhaitent rejoindre Paris depuis cette autoroute A6, on a des temps de parcours qui restent importants. Une heure pour effectuer les 30 derniers kilomètres entre le secteur d'Evry et la porte d'Italie et d'Orléans, et puis plus à l'est, un bouchon habituel au bout de l'A5A, un kilomètre de bouchon dans la bretelle de jonction pour ensuite rejoindre la francilienne, la nationale 104 en direction d'Evry-Corbeil-Essonnes. On part en région Rhône-Alpes avec un chevreuil signalé aux jonctions de deux autoroutes, A40, A42, c'est dans l'un. Attention évidemment dans les deux sens, puisque cet animal pourrait traverser les voies à tout moment, et puis attention aussi lorsqu'il y a des zones de travaux sur votre route, des zones de chantier avec parfois même des basculements de circulation. C'est le cas par exemple sur la 6 dans le secteur de Mâcon, vous anticipez, vous ralentissez à chaque fois avant d'aborder ces zones de travaux. Et puis deux informations carburant à vous donner. D'abord dans Lyon, si vous roulez sur la 5 en direction de Paris, sachez qu'il n'y a pas de carburant disponible sur l'aire de Villeneuve-Vauluisan qui se trouve kilomètre 85. Maintenance informatique en cours, il faut donc anticiper, notamment dans le secteur de Troyes. Et puis même chose sur la 31 en direction du sud, en direction de Lyon, pas de carburant sur l'aire de service de Sandecourt qui se trouve kilomètre 182. Là aussi vous anticipez, notamment dans le secteur de Toul. Et puis côté météo, attention à la pluie dans l'Est, notamment sur l'autoroute A36. Entre Besançon, Montbéliard, Belfort et Mulhouse, si vous êtes concerné, vous levez le pied et vous augmentez bien les distances de sécurité. L'actualité de ce mardi matin, voici les titres de France Info.
2: Faut-il encore repousser de nouveau l'âge de départ à la retraite? C'est en tout cas la proposition du corps du Conseil d'orientation des retraites, 67 ans et 6 mois à l'horizon 2070. L'institution estime que cela est indispensable puisque la dégradation des comptes est plus rapide que prévu. La garde à vue de Patrick Bruel prolongée de 24 heures, le chanteur est accusé de viol et d'agression sexuelle. Sur France Info, maître Corinne Herman affirme que deux nouvelles plaintes pour viol vont être déposées la semaine prochaine et d'autres cas sont à l'étude. Qui est la messagerie des agents publics, a été victime d'une cyberattaque. La fuite de données a été maîtrisée selon les autorités. Le gouvernement avait généralisé l'utilisation de cette messagerie pour éviter des failles potentielles de sécurité avec WhatsApp et Telegram. Et puis il a marqué 35 points et relancé les Spurs. L'équipe du français Victor Wembanyama a gagné le troisième match de la finale de NBA contre les Knicks de New York. Cette finale du championnat de basket américain se joue en 7 matchs et il y a 2-1 pour le moment pour les New Yorkais.
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1: On vous accompagne, on vous informe en temps réel sur vos conditions de circulation. C'est comme ça, 24 heures sur 24, 7 jours sur 7, ici sur Autoroute Info. Et on reparle de vos conditions de circulation de ce mardi matin. Ce sera dans 2 minutes, juste après le nouveau Alex Warren.

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1: On signale un véhicule en difficulté du côté de Chalon-sur-Saône. Si vous roulez pour le moment sur l'autoroute A6 en direction de Paris et que vous souhaitez quitter l'A6 au kilomètre 335, dans la sortie 26 Monceau-les-Mines-le-Creusot, au niveau du péage, un véhicule qui est arrêté. On en reparle évidemment dans les prochaines minutes et l'information trafic revient dans une minute sur

Et en ce milieu de matinée, pas de nouvelles difficultés, des interventions autour de véhicules en panne arrêtés à proximité des voies. En région Rhône-Alpes, par exemple, du côté de Villefranche-sur-Saône, sur la 6 en direction de Lyon, kilomètre 438, on a un dépanneur qui intervient à proximité des voies pour évacuer un poids lourd en panne. Après la sortie 32, Anse-Quincieux, c'est le cas aussi sur l'autoroute A40. On est entre Bourg-en-Bresse et Genève, direction de Genève, kilomètre 149. Après la sortie 7 de Tossial, là aussi un poids lourd arrêté à proximité des voies. À chaque fois qu'il y a du monde qui intervient sur la bande d'arrêt d'urgence ou des véhicules arrêtés, et même s'il n'y a pas de gêne directe à la circulation, vous anticipez bien, vous décalez sur les voies les plus à gauche pour respecter un corridor de sécurité. Vous anticipez aussi lorsqu'il y a des zones de chantier, beaucoup de zones de travaux à l'approche de l'été. C'est le cas par exemple du côté de Mâcon sur la 6, on a un basculement de circulation. Vous ralentissez à chaque fois que vous abordez une zone de travaux. On reparlera des travaux dans une dizaine de minutes avec plusieurs fermetures qui concernent notamment la 6 au nord de Lyon du côté de Villefranche-sur-Saône. D'ici là, dans les prochaines minutes, le point complet sur vos conditions de circulation. Et puis d'ici là, on va se faire plaisir les années 2000 avec Tissio et un classique d'Indochine. C'est ça, la playlist Autoroute Info. Bonne matinée, bonne route.

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1: À 9h45, il y a plusieurs interventions autour de véhicules en panne ou des véhicules accidentés à proximité des voies sur l'autoroute A6. D'abord en région lyonnaise, du côté de Villefranche-sur-Saône, un poids lourd en cours de dépannage sur la bande d'arrêt d'urgence, kilomètre 438. C'est peu après la sortie 32 pour Ans et Quincieux. Et puis dans l'autre sens, en direction de Paris, là aussi on a des véhicules arrêtés proches des voies. D'abord du côté de Chalon-sur-Saône, kilomètre 336, une vingtaine de kilomètres après la sortie 27 pour Tournu. Et puis en région parisienne, au kilomètre 32 après la sortie 10 Corbeil-Essonne, des véhicules arrêtés à proximité des voies. Chaque fois, il n'y a pas de gêne direct à la circulation, mais il faut bien vous décaler sur les voies les plus à gauche pour respecter un corridor de sécurité. Si vous souhaitez rejoindre Paris par cette autoroute A6, ça va mieux. On parle désormais de 50 minutes pour effectuer les 30 derniers kilomètres entre le secteur d'Evry et le périphérique parisien. Plus à l'est, il y a toujours un bouchon au bout de la 5A pour rejoindre la Francilienne, direction Évry-Corbeil-Essonne. Mais là aussi, la tendance est à l'amélioration. Et puis ça va mieux aussi du côté de Lyon, puisque la seule difficulté, c'est au bout de l'autoroute A6, avant le passage du tunnel de Fourvière, il y a toujours 2 km de bouchon, 10 minutes environ, pour traverser cette difficulté. Et puisqu'on est en région Rhône-Alpes, on s'intéresse à l'autoroute A42 et à l'autoroute A40, d'abord en raison d'un chevreuil qui a été aperçu et signalé à la jonction de ces deux autoroutes. Attention dans les deux sens. Et puis sur l'autoroute A40, en direction de Genève, entre Bourg-en-Bresse et Genève, un poids lourd est arrêté, là aussi sur la bande d'arrêt d'urgence, kilomètre 149. C'est après la sortie numéro 7 de Tosia. Il y a des zones de travaux sur votre route, des zones de chantier, des voies neutralisées, parfois même des basculements de circulation. C'est le cas notamment du côté de Mâcon sur l'autoroute A6. Vous ralentissez bien et vous anticipez avant d'aborder ces zones de travaux. Et puis il y aura cette nuit des fermetures pour travaux. Et c'est le cas justement sur l'A6 qui sera fermée au nord de Lyon, en direction de Paris, dans le secteur de Villefranche-sur-Saône, entre les sorties 31.2 et 31.1. Fermeture de nouveau ce soir, 21h jusqu'à demain matin, 6h.
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1: Et vous restez avec moi déjà parce qu'on va reparler de vos conditions de circulation dans moins de 5 minutes. Et juste après, on va s'intéresser aux journées européennes de l'archéologie qui se dérouleront ce week-end un peu partout en France. On ira visiter quelques expositions du côté de Clermont-Ferrand après l'information trafic et après celle qui fera la tournée des festivals cet été. Voici Charlotte Cardin sur Autoroute Info.

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7: Et des animaux signalés et aperçus à proximité de certains axes. C'est le cas par exemple en Saône-et-Loire sur l'autoroute A6. On a un chevreuil qui a été aperçu entre Beaune et Chalon-sur-Saône, kilomètre 319. Et puis en région Rhône-Alpes, là aussi, dans le département de l'Ain, un chevreuil aperçu à la jonction des autoroutes A42 et A40. À chaque fois, attention dans les deux sens, puisque ces animaux, ces chevreuils, pourraient traverser les voies à tout moment. Le point complet sur vos conditions de circulation, c'est dans quelques minutes à 10h. Vendredi 12 juin, à l'occasion des Journées européennes de l'archéologie, l'Institut national de recherche archéologique préventive de Clermont-Ferrand propose plusieurs expositions gratuites consacrées à nos ancêtres, les Gaulois. Reportage ce matin avec Géraldine Mia.
8: Ces Journées européennes de l'archéologie permettent pour le grand public de découvrir pour la première fois de véritables trésors et autres curiosités. Ce sera le cas notamment à Clermont-Ferrand, comme nous le présente Christelle Fraisse, chargée de développement culturel et communication à l'INRAP Auvergne-Rhône-Alpes.
9: Pour notre ouverture, on a plein de choses un petit peu nouvelles, avec la présentation du mobilier archéologique du 6e siècle avant Jésus-Christ, d'une fouille qu'on a réalisée à Crozier-le-Neuf dans l'Allier, avec plusieurs épées, des vases, des fibules de cette période qui ont des décors assez exceptionnels et qui, pour l'instant, n'ont jamais été présentés au public.
8: Et puis, autre thématique dans la thématique, c'est une partie plus sur l'alimentation.
9: Oui, nous avons une collègue donc, qui est archéobotaniste qui, en fait, fera une petite présentation sur l'alimentation des Gaulois à partir des dernières trouvailles, recherches faites sur la grande plaine de la Limagne et en particulier les dernières fouilles qui ont été faites sur le plateau de Gergovie. C'est l'étude des graines trouvées en fouilles, graines carbonisées, mais aussi des restes d'alimentation sur des sites gaulois de la région.
8: Qu'est-ce qu'on va découvrir d'autre?
9: Alors, il y aura une autre présentation avec Sylvain Foucra, qui est donc notre collègue archéozoologue, qui va en fait nous parler d'une découverte qui est assez ancienne, il y a une vingtaine d'années, sur la commune de Le Sandre, une fosse avec 8 chevaux et 8 cavaliers avait été trouvée. Et c'est vrai que depuis, il a travaillé avec d'autres chercheurs sur les restes humains et les restes d'animaux, des chevaux. Cette fosse avait été annoncée contemporaine de la guerre des Gaules, mais ce n'est peut-être pas le cas. Mais là, je ne vais pas tout dire, il faut venir le voir.
8: Et pourquoi pas profiter aussi de ces journées européennes de l'archéologie pour aller au musée de Gergovie et voir l'exposition « L'étoffe d'un Gaulois », une immersion à la fois ludique et scientifiquement documentée au cœur de la mode gauloise.

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1: Très heureux de vous accompagner en ce milieu de matinée. Bienvenue, il est 10h.
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1: Et le point complet sur vos conditions de circulation, ça se passe plutôt bien à cette heure-ci. Plusieurs interventions autour de véhicules en panne, notamment sur l'autoroute A6. Des interventions qui se poursuivent en ce moment. C'est le cas du côté de Chalon-sur-Saône en direction de Paris, kilomètre 336. On a un poids lourd arrêté à proximité des voies, un patrouilleur en protection une vingtaine de kilomètres après la sortie 27 pour Tournu. Et puis, autre poids lourd en difficulté, c'est en région Rhône-Alpes, dans l'Ain, sur l'autoroute A40 en direction de Genève, kilomètre 149, c'est une fois passé Bourg-en-Bresse après la sortie 7 de Tossia. Là aussi, poids lourd à proximité des voies, patrouilleur en protection. Dans les deux cas, pas de gêne directe à la circulation, mais il faut évidemment anticiper et bien vous décaler sur les voies les plus à gauche pour respecter un corridor de sécurité. Côté météo, attention à la pluie, notamment dans l'est de la France, de la pluie qui vous concerne notamment sur l'autoroute A36 entre Besançon, Montbéliard, Belfort et Mulhouse. Et si c'est le cas, vous adaptez bien votre vitesse, vous levez le pied, vous augmentez les distances de sécurité. On reparlera d'ailleurs de la météo dans une quinzaine de minutes avec les prévisions de Météo France pour la suite de la journée. Et puis anticipez aussi lorsqu'il y a des zones de travaux sur votre route, des zones de chantier avec parfois des voies neutralisées, voire même des basculements de circulation. C'est le cas sur plusieurs autoroutes, notamment sur l'autoroute A6 entre Paris et Lyon. Exemple du côté de Mâcon. Vous ralentissez et vous anticipez bien avant d'aborder ces zones de travaux où parfois la vitesse est réduite jusqu'à 50 km/h. Et tout de suite, on s'intéresse à l'actualité de ce mardi matin. Voici les titres de France Info.
2: De nouvelles plaintes pour viol vont être déposées contre Patrick Bruel.
3: C'est ce qu'annonce sur France Info ce matin l'avocate de plusieurs plaignantes, Corinne Herman, qui ajoute être en train d'étudier de nouveaux cas qui lui ont été soumis. Le chanteur est toujours en garde à vue. Une nouvelle candidature déclarée à la présidentielle 2027. Karim Bouamrane, le maire socialiste de Saint-Ouen, vient de l'officialiser. J'y vais pour gagner, dit-il sur France Inter. Il ne veut pas se résoudre à un duel entre Jordan Bardella et Jean-Luc Mélenchon. Donald Trump affirme qu'un accord avec l'Iran est très proche et que la diplomatie américaine est dans les derniers efforts pour le finaliser. Déclaration du président américain alors qu'il assistait à la finale de la NBA de basket à New York. Un match remporté par les San Antonio Spurs du prodige français Victor Wembanyama qui relance totalement cette finale face aux Knicks. Il faut 4 victoires pour remporter la compétition et nous sommes à 2-1 en faveur des New Yorkais.
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1: Et on se retrouve également sur les réseaux sociaux. Il y a la page Facebook, notamment Autoroute Info. Vous retrouvez notamment les prévisions de trafic pour préparer votre voyage lorsque vous partez en vacances, en week-end prolongé. Et puis vous retrouvez aussi les fermetures pour travaux. C'est le cas en ce moment du côté de Lyon. Plusieurs fermetures, notamment l'autoroute A6 du côté de Villefranche-sur-Saône. La page Facebook Autoroute Info. Et puis nous, on se retrouve dans 3 minutes pour reparler de vos conditions de circulation juste après Shakira sur Autoroute Info.

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3: Et pas de nouvelles difficultés en ce milieu de matinée. Il suffit que je dise ça pour qu'une nouvelle information s'affiche sur mes écrans. Information prioritaire sur Autoroute Info avec des obstacles sur l'autoroute A6. On est en Saône-et-Loire, kilomètre 352 en direction de Paris. C'est juste après la sortie 27 pour Tournu. Moins de 3 kilomètres après la sortie 27 pour Tournu. Obstacle signalé sur l'autoroute A6 en direction de Paris. On en reparlera évidemment dans les prochaines minutes. Le point complet sur vos conditions de circulation, ce sera à 10h15. Et puis la météo également avec les prévisions de Météo France pour cette journée de mardi. Avant ça, les Blues Brothers, c'est Matt Simons, c'est le programme et c'est sur Autoroute Info. Bonne matinée. 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
2: Et des obstacles au nord de Lyon sur l'autoroute A6 lorsque vous quittez la région lyonnaise en direction de Paris. Obstacle signalé kilomètre 439, 5 km environ après la sortie 31.1 de Limonest. A6 direction Paris, obstacle kilomètre 439 au nord de Lyon. L'information trafic qui revient dans moins de 3 minutes sur

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1: À 10h15, en ce milieu de matinée, il y a des obstacles sur l'autoroute A6 lorsque vous quittez Lyon. D'abord au kilomètre 439, il y a un animal percuté qui se trouve sur la voie de gauche. Plus de 5 km après la sortie 33 pour Limonest. A6, direction Paris, kilomètre 439. Et puis plus loin, en Saône-et-Loire, entre Mâcon et Chalon-sur-Saône, toujours sur l'autoroute A6 et toujours direction Paris, des débris de pneus sur les voies, kilomètre 352, 3 km environ après la sortie 27 pour Tournu. Notez que pour ceux qui vont poursuivre sur la 6 en direction du nord, il y a toujours ce poids lourd arrêté à proximité des voies dans le secteur de Chalon-sur-Saône au kilomètre 336. C'est juste avant la sortie 26 pour Monceau-les-Mines et Le Creusot. Un patrouilleur se rend sur place. Un patrouilleur qui est d'ailleurs déjà sur place. Et puis autre poids lourd en difficulté, c'est en région Rhône-Alpes sur l'autoroute A40 entre Bourg-en-Bresse et Genève. Direction Genève, kilomètre 149. Poids lourd arrêté, là aussi sur la bande d'arrêt d'urgence. Là aussi un patrouilleur est en protection. C'est après la sortie 7 de Tosia. Dans les deux cas, il n'y a pas de gêne directe à la circulation, mais dans les deux cas, il faut bien anticiper, bien vous décaler sur les voies les plus à gauche pour respecter un corridor de sécurité. Et puisqu'on est dans le département du Lin, il y a toujours un chevreuil signalé à proximité des voies de l'autoroute A40 et A42. C'est au niveau de la jonction de ces deux autoroutes, A40, A42 dans l'Ain. Attention, puisque l'animal pourrait traverser les voies. Attention, évidemment, dans les deux sens. Partout ailleurs, ça se passe bien, notamment au niveau des portes des grandes villes, au niveau des grandes agglomérations, que ce soit en région parisienne ou du côté de Lyon, le trafic s'est très nettement fluidifié.
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1: En revanche, côté météo, de la pluie, toujours d'actualité dans l'est de la France, sur l'autoroute A36 entre Besançon, Montbéliard, Belfort et Mulhouse. Vous adaptez votre vitesse si vous êtes concerné, 110 km au maximum sur autoroute, vous levez le pied et puis vous augmentez également, c'est important, les distances de sécurité. La météo, on continue d'en parler. Avec les prévisions pour la suite de la journée, pour cet après-midi, notamment prévisions signées Jérôme Lecoux de Météo France.
2: Mardi après-midi, un ciel de traîne avec des averses s'installe jusqu'en soirée sur le nord-ouest de la France, en poussant son avantage vers le bassin parisien et les Hauts-de-France dans une atmosphère bien ventilée, le vent soufflant en rafale entre 40 et 60 km/h. Le temps est sec en revanche, mais le ciel demeure le plus souvent nuageux sur les territoires du Grand Est, de la Bourgogne-Franche-Comté, de l'Auvergne-Rhône-Alpes ou encore du nord de l'Occitanie et de l'Aquitaine.
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1: Et priorité à la sécurité d'un patrouilleur qui intervient en région lyonnaise sur l'A432, l'autoroute qui longe l'aéroport de Lyon-Saint-Exupéry, en direction de Grenoble, kilomètre 7. Il ramasse un obstacle sur la voie de gauche, donc pour sa sécurité et pour la vôtre, anticipez et ralentissez. C'est après la jonction avec l'autoroute A46, A432, direction Grenoble, un patrouilleur en intervention, kilomètre 7. L'information trafic revient dans quelques secondes sur Autoroute Info. On poursuit la route ensemble, on reparle de vos conditions de circulation dans les prochaines minutes et juste après on vous donnera les bons réflexes à adopter avant de prêter votre véhicule. Ce sera peut-être votre cave cet été pour les vacances. On en parle juste après l'information trafic et juste après le tube de ce mois de juin, Tame Impala, Jenny, tout de suite sur Autoroute Info.

0: Et en ce milieu de matinée, on fait un zoom sur l'autoroute A6, l'axe Lyon-Paris. Il y a toujours des obstacles en Saône-et-Loire entre Mâcon et Chalon-sur-Saône en direction du Nord. Kilomètre 352, débris de pneus sur les voies. 3 km environ après la sortie 27 pour Tournu. Et puis un peu plus loin, toujours sur l'A6, toujours direction Paris, ce poids lourd arrêté à proximité des voies dans le secteur de Chalon-sur-Saône. Kilomètre 336, c'est juste avant la sortie 26 pour Montceau-les-Mines et Le Creusot. Là, il n'y a pas de gêne directe à la circulation, mais il faut évidemment anticiper et il faut vous décaler sur les voies les plus à gauche pour bien respecter un corridor de sécurité. Le point complet sur vos conditions de circulation dans quelques minutes à 10h30. Vous serez en compagnie de Myriam Boyette qui va vous accompagner puis vous informer en temps réel sur vos conditions de circulation tout au long de cette fin de matinée. Vous avez prévu de prêter votre voiture lors des prochaines vacances qui arrivent dans quelques semaines, les vacances d'été. Eh bien, sachez qu'avant de laisser quelqu'un prendre le volant à votre place, certaines règles d'assurance sont à connaître. Raphaël Judicillier a contacté un expert pour nous dire comment éviter les mauvaises surprises.
1: Fabrice Trace, agent général d'assurance, bonjour.
2: Bonjour Raphaël.
1: Alors déjà, une question que beaucoup de monde peut se poser, est-ce que j'ai le droit de prêter ma voiture à ma famille ou à un ami par exemple?
2: Oui, j'ai le droit à partir du moment où ma voiture est assurée, bien sûr. Il faut juste que je vérifie auparavant que la personne est bien titulaire d'un permis de conduire en cours de validité.
1: Si jamais la personne à qui j'ai prêté mon véhicule a un accident, comment ça se passe? Que couvre mon assurance?
2: Alors, tout va dépendre de la formule d'assurance. Vous avez donc des assurances responsabilité civile, des assurances responsabilité civile incendie et vol, et ce qu'on appelle la tout risque, et professionnellement, nous on appelle ça l'assurance dommage tous accidents. Donc, à partir du moment où vous prêtez votre véhicule, le véhicule, s'il est assuré au minimum en responsabilité civile, c'est-à-dire pour les dommages que le conducteur du véhicule cause à des tiers. Donc ça, c'est l'assurance obligatoire minimale auto.
1: Et comment je peux connaître rapidement les conditions de mon assurance? C'est plus facile peut-être de leur passer un coup de téléphone.
2: Alors, soit vous passez un coup de téléphone, ça effectivement, c'est une bonne chose. Soit, ce qui est important aussi, c'est de regarder donc son contrat d'assurance. Un contrat d'assurance s'analyse de manière assez simple. Hein. Vous avez un document d'information préalable à l'assurance, résumé du contrat. Et puis, vous avez aussi donc les conditions générales qui sont l'ossature du contrat, donc l'ossature juridique du contrat.
1: Dernière question. En cas de contrôle routier, si j'ai emprunté le véhicule à un proche, je dois montrer quel document?
2: Alors, il y a eu une réforme et donc le certificat d'assurance, la carte, la fameuse carte verte, n'est plus obligatoire. On n'est plus obligé de la poser sur le pare-brise. Pourquoi? Parce que les forces de l'ordre ont un fichier, le fichier des véhicules assurés. Ils peuvent consulter le fichier pour voir si le véhicule est véritablement assuré ou non.
1: L'Observatoire national interministériel de la sécurité routière estime qu'aujourd'hui, en France, environ 700 000 personnes conduiraient sans assurance.
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1: Le département de l'Aube sur la 5, direction Nancy-Dijon. Des obstacles sur les voies signalées dans le secteur de Troyes, kilomètre 114. Des débris en métal sur les voies, donc à peu près au niveau de la sortie numéro 20, qui permet de rejoindre Troyes et Saint-Denis.

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1: 10h30, mardi matin, mardi 9 juin. Aujourd'hui, nouvelle difficulté aussi à vous signaler. À l'instant, on va faire un tour dans le Doubs, puisque sur l'A36, au kilomètre 55, il y a une intervention de patrouilleurs pour ramasser des obstacles. Donc, kilomètre 55 de l'A36, c'est direction Beaune et Paris que l'intervention a lieu. Donc, une fois passé le secteur de Sochaux-Montbéliard, c'est peu après la sortie 7, entre la sortie 7 et la sortie numéro 6.1. D'autres obstacles et une intervention qui sera d'actualité dans les prochaines minutes pour les ramasser, c'est dans l'Aube, la 5 direction Nancy-Dijon, kilomètre 114, à peu près à hauteur de la sortie numéro 20, pour rejoindre Sainte-Savine ou la ville de Troyes. Et puis on a aussi quelques dépannages qui sont toujours d'actualité le long des voies, des poids lourds en panne, la 6 en Saône-et-Loire, direction Paris, kilomètre 336, c'est après Tournu, la sortie 27 est vraiment un petit peu avant la sortie 26 Chalon-sur-Saône, et puis dans le département de l'Ain, la 40 direction Genève, kilomètre 149, intervention aussi le long des voies après la sortie numéro 7 pour Tosia. Quelques animaux aperçus proches des voies aussi dans le département de l'Ain, c'est sur l'A42 au niveau des jonctions entre l'A42 et l'A40, secteur de Bourg-en-Bresse, c'est là qu'il faudra lever le pied, ouvrir l'œil si vous passez par là. Et puis dans l'Yonne, un chevreuil qui m'a été signalé il y a quelques instants aussi, la 6 direction Lyon, kilomètre 124, il a été vu dans l'accotement, donc attention après la bifurcation avec l'A19, et puis dans le sens, attention aussi, on ne sait jamais, il pourrait traverser les voies. Direction Paris, ça nous amène après la sortie numéro 18 pour Villeneuve-sur-Yonne et pour Charny. Un petit coup d'œil aussi sur l'actualité du jour de ce mardi 9 juin avec les titres de France Info.
2: Jeanne Mézia, la présidente de l'Assemblée nationale, va proposer une minute de silence pour rendre hommage à Liana.
3: Annonce faite ce matin par Yael Braun-Pivet, invitée du 8-30 France Info. Elle estime que mettre en accusation les juges dans cette affaire serait une grave erreur parce que le problème est beaucoup plus large. D'ailleurs, ce matin, le Conseil supérieur de la magistrature déplore le discrédit jeté sur des milliers de magistrats. Le corps de la petite fille a été retrouvé jeudi dernier. Le principal suspect dans sa mort était visé par plusieurs plaintes pour violences sexuelles sur mineurs. 90% des médecins spécialistes feront des dépassements d'honoraires d'ici 2040. Si rien ne change, alerte le Haut Conseil pour l'avenir de l'assurance maladie, qui évoque déjà une situation préoccupante puisqu'aujourd'hui un spécialiste sur deux pratique déjà des dépassements d'honoraires. Enfin, la finale de NBA est relancée en basket avec la victoire cette nuit des San Antonio Spurs du français Victor Wembanyama face aux Knicks de New York, qui ne mène plus que 2-1 et il en faut 4 pour l'emporter.
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1: 10h32, l'infotrafic revient d'ici quelques minutes sur Autoroute Info. Dans le prochain quart d'heure, on va écouter aussi Sheryl Crow et Outkast. Donc juste après l'infotrafic, et tout de suite, on reprend la route avec Vanessa Paradis. Les épines du cœur sur Autoroute Info. Bonne matinée et bonne route.

En Côte d'Or, l'autoroute A31, vous êtes en direction de Beaune et de Lyon. Attention à des véhicules assez longs, une escorte d'engins de fauchage sur la partie droite de la chaussée. Donc, bande d'arrêt d'urgence, voie de droite, serrez bien à gauche. C'est aux alentours du kilomètre 47, donc à l'approche de la sortie numéro 4, Dijon Centre. Vous serrez à gauche si vous êtes en direction de Beaune et de Lyon. 10h45 pour le prochain point trafic sur Autoroute Info. On écoute Sheryl Crow dans un instant. Ça arrive après Outkast, Mr. Jackson sur Autoroute Info.

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1: À 11h moins le quart, l'infotrafic, on commence par des obstacles dans l'Aube, la 5 direction Nancy et Dijon, des morceaux de métal, des débris en métal sur les voies kilomètre 114, c'est dans le secteur de Troyes, d'ailleurs au niveau de la sortie numéro 20 qui permet de rejoindre la ville de Troyes ou Sainte-Savine. On a aussi des dépannages en cours à venir le long des voies de l'A6, de l'A40, on commence sur l'A6 en Saône-et-Loire direction Paris, kilomètre 336, poids lourd en panne, c'est entre Tournus et Chalon-sur-Saône après la sortie 27 est vraiment un petit peu avant la sortie numéro 26, Chalon-sur-Saône, et dans le département de l'Ain, la 40 direction Genève, à peu près la même chose au kilomètre 149. On a donc après Tossia la sortie numéro 7 du monde sur la bande d'arrêt d'urgence avant la jonction avec l'autoroute A42. Et puis je vous rappelle aussi que dans le département de l'Ain, au niveau de la jonction A42, A40, donc dans le secteur de Bourg-en-Bresse, il y a un chevreuil qui a été vu à proximité des voies. Donc pensez bien à lever le pied si vous passez par là, si vous empruntez l'une des bretelles de jonction entre ces deux axes à 40 dans le département de l'Ain. Information carburant aussi à vous transmettre dans les Vosges. La 31 direction Beaune-Lyon. Plus carburant sur l'aire de Sandaucourt, la Trelle qui se trouve donc au kilomètre 182 de la 31. C'est après la sortie 10 Épinal-Mirecourt. Donc si vous êtes en direction du sud. Et puis, bon à savoir aussi en Côte d'Or, la 31 direction Beaune-Lyon. Plus de 100 plombs au kilomètre 56. Donc c'est sur l'aire de Dijon-Brognon. Plus de 100 plombs après la sortie numéro 5 pour Selonger et Tichatel.
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1: Dans un petit instant, on va quitter la 6 à la sortie 23 pour se rendre au Muséo Parc Alésia qui propose cette année de nouvelles expériences. On vous en parle dans le détail après. L'infotrafic, la musique aussi, c'est tout de suite et c'est avec Naïka.
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4: 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Des obstacles toujours d'actualité dans le département de l'Aube. La 5 direction Nancy, des débris en métal sur les voies kilomètre 114. Donc c'est à l'approche du secteur de Troyes. Au niveau de la sortie numéro 20 pour Sainte-Savine, sortie qui permet aussi de rejoindre la ville de Troyes d'ailleurs. Obstacles sur les voies et des interventions bientôt pour les ramasser. Les services de sécurité sont en route. Sinon, pas d'autres perturbations majeures à vous rappeler. Attention à la météo quand même. Un peu de pluie dans l'Est, surtout en Bourgogne-Franche-Comté, donc du côté de Besançon, de Belfort sur la 36, ça vous concerne, et puis sur la 39 aussi, entre Dijon et Bourg-en-Bresse. Le musée au parc Alésia en Bourgogne fait le plein de nouveautés cette année. Roald Bilbo a fait le déplacement pour en savoir un petit peu plus.
5: En 2026, on a eu envie de proposer de nouvelles choses à nos visiteurs.
6: Mathilde Lepiolloville, responsable action culturelle.
5: On a installé des tables de jeu. Les visiteurs peuvent venir s'installer dans l'atrium, faire le Pulse d'Archimède. Ils peuvent aussi découvrir l'Alésiathèque, c'est une nouvelle bibliothèque où les enfants, les adultes, les chercheurs peuvent venir pour trouver une documentation sur Alésia, Vercingétorix, César et tous les thèmes en relation avec notre site.
6: Et vous misez aussi beaucoup sur le numérique cette année.
5: On a installé sur la terrasse une installation sonore qui propose aux visiteurs d'entendre le récit du siège d'Alésia, mais par Vercingétorix lui-même.
7: Enfin, je les vois, j'entends leur carnix, les secours arrivent.
6: Alors je suis désormais à l'extérieur du musée au parc, tout proche des lignes de reconstitution fortifiées, avec Stéphanie Fossé, responsable développement, pour parler d'une autre nouveauté, une expérience en réalité augmentée. Expliquez-nous ça, Stéphanie.
8: On va scanner le QR code avec son téléphone, ça va déclencher l'expérience de visite et ça va vous mettre dans l'espace de 52 avant Jésus-Christ. En fait, tout le paysage autour de vous va changer et vous allez être projeté dans l'Antiquité. Et vous avez Rufus et Félix, ces légionnaires, qui vont vous parler et vous expliquer comment ils vivent dans ce camp romain.
9: Comme beaucoup de soldats, je n'ai que le strict nécessaire. Un scutum, une galéa, un gladius et un pilum.
8: Le principe, c'est d'être interactif. Donc, on a trois temps. On a la présentation, on a un deuxième temps où on peut en savoir plus. Donc, on clique sur différents points du paysage. Et il y a un petit quiz où on va pouvoir jouer en famille pour savoir si on a bien écouté, on a bien compris. On va savoir si on va pouvoir intégrer la Légion de César.
6: Alors, j'ai répondu aux questions. On va voir tout de suite ce que ça donne.
9: Bon, tu n'as aucune bonne réponse. Il va falloir revoir tes leçons, citoyen.
6: Bon, visiblement, je ne suis pas encore prêt à intégrer la Légion. Je vais retenter ma chance. Merci beaucoup, Stéphanie, pour la démonstration.

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1: Bonne matinée, bienvenue, il est 11h.
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1: Avec de bonnes conditions de circulation ce matin, on parle un petit peu de pluie quand même, attention dans l'Est, c'est toujours d'actualité. Ces averses en Franche-Comté surtout, alors du côté de Besançon, de Belfort si vous êtes sur la 36, et puis le trajet Bourg-en-Bresse-Dol aussi sur la 39 où il faudra faire attention, 110 km/h grand maximum s'il pleut. Et puis le point aussi sur ces quelques difficultés, on va partir dans l'Aube, la 5 en direction de Nancy, kilomètre 114, des obstacles sur les voies du côté de la ville de Troyes, donc à hauteur de la sortie numéro 20. Et puis ce chevreuil qui a été vu aussi proche des voies de l'autoroute A42 et de l'A40. C'est en fait au niveau des jonctions A40, A42, que vous soyez en direction de Paris, Strasbourg, Lyon, Milan, Genève, peu importe. Attention si vous passez par là, les bretelles de jonction entre ces deux axes. Et puis sinon, un trafic qui s'écoule bien, plus de difficultés particulières du côté de Lyon, même si le trafic est quand même plus chargé qu'ailleurs. Et puis en région parisienne, là aussi, ça se passe à nouveau bien. On a parlé de nombreux bouchons ce matin. Ce n'est plus forcément le cas. Seulement un secteur où ça ralentit un petit peu, c'est la jonction entre la 5A et la nationale 104 direction Évry. Je le vois à l'instant. En retour caméra. Un petit coup d'œil aussi sur l'actualité du jour en une minute avec France Info.
2: Pour Patrick Bruel.
3: Prolongé de 24 heures alors que le chanteur est entendu depuis hier au sujet de plusieurs accusations de viol et d'agression sexuelle. D'autres plaintes pour viol vont être déposées la semaine prochaine d'après l'avocate de plusieurs plaignantes ce matin sur France Info. Le Conseil supérieur de la magistrature déplore le discrédit jeté sur des milliers de magistrats et regrette l'instrumentalisation de l'affaire Liana après les critiques liées à son traitement après la mort de la petite fille de 11 ans dans le Gers. Le Premier ministre Sébastien Lecornu réunit à 11h30 les 5 ministres concernés par l'affaire pour examiner de nouvelles mesures pour mieux entendre et protéger les enfants victimes de violences sexuelles. Hier, on apprend que plus de 60 000 personnes étaient dans la rue en France pour rendre hommage à la petite Liana. Il y aura moins de collecte de vêtements réalisés par le réseau Relais à l'avenir. C'est ce qu'officialise l'entreprise dans un communiqué annonçant en même temps la suppression de 60 emplois en insertion. Tout ça à cause d'une dégradation de l'équilibre économique de la filière. Du cyclisme cet après-midi avec la troisième étape du Tour d'Auvergne-Rhône-Alpes. C'est un contre-la-montre, 28 km au Pereux en Haute-Loire. Le maillot jaune est sur le dos du Français Alex Baudin.
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1: 11h03, tout juste, vous êtes sur Autoroute Info. On se retrouve dans un petit instant pour reparler de vos conditions de circulation cette fin de matinée, dans moins de 5 minutes. D'ici là, la musique, c'est avec Manon Lisa, le petit pêcheur, sur Autoroute Info.
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2: Toujours des obstacles à signaler dans le département de l'Aube sur l'A5 en direction de Nancy. Ça se passe dans le secteur de Troyes. Kilomètre 114, à peu près à hauteur de la sortie numéro 20. Des débris en métal sur les voies et les services de sécurité qui se déplacent. On se retrouve à 11h15 pour refaire un point sur vos conditions de circulation. Ce sera aussi le moment d'écouter les prévisions de Météo France pour la suite de la journée de la semaine. D'ici là, c'est Ophélie Winter pour les souvenirs et Daniel Potter sur Autoroute Info.

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1: À 11h15 ce matin, fin de matinée plutôt calme sur les différents axes autoroutiers sur lesquels vous circulez. C'est tant mieux, je vous parlais d'obstacles, ils ont été ramassés dans l'aube du côté 3, plus de soucis. Reste encore une alerte chevreuil, un animal aperçu proche des voies de l'A42 et de l'A40. Donc c'est au niveau de la jonction entre ces deux axes, à l'est de Lyon, entre Lyon et Oyonnax. Si vous rejoignez l'A40 ou que vous rejoignez l'A42, peu importe, au niveau des bretelles de jonction entre ces deux axes, attention, un chevreuil a été aperçu à proximité des voies de circulation. Et pour le reste, pas de perturbation majeure sur votre trajet. Le passage de Lyon qui se fait a priori sans difficulté. Alors un petit peu d'attente avant le tunnel de Fourvière, mais normalement rien de bien méchant. Et sinon, à l'est de Lyon, ça se passe sans problème sur l'autoroute A46. La météo avec toujours un petit peu de pluie dans l'est, surtout entre Dole, Bourg-en-Bresse et Strasbourg.
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1: Dans un petit instant, retour de l'infotrafic sur Autoroute Info. On va vous donner aussi quelques conseils pour bien contrôler votre véhicule avant de prendre la route des vacances cet été. D'ici là, Joe dans la playlist Autoroute Info et puis un coup d'œil aussi sur les prévisions de Météo France. Pour la suite de la journée, pour la suite de la semaine aussi, on voit tout ça ce matin avec Jérôme Lecoux.
2: Mardi après-midi, un ciel de traîne avec des averses s'installe jusqu'en soirée sur le nord-ouest de la France, en poussant son avantage vers le bassin parisien et les Hauts-de-France dans une atmosphère bien ventilée, le vent soufflant en rafale entre 40 et 60 km/h. Le temps est sec, en revanche, mais le ciel demeure le plus souvent nuageux sur les territoires du Grand Est, de la Bourgogne-Franche-Comté, de l'Auvergne-Rhône-Alpes ou encore du nord de l'Occitanie et de l'Aquitaine. Quelques averses se signalent par ailleurs au sud de la Garonne, en direction des Pyrénées, sous un ciel là aussi bien encombré. Enfin, le pourtour méditerranéen bénéficie d'un ciel plus lumineux, mais voilé par des nuages d'altitude. Les températures maximales sont globalement en baisse et demeurent un peu fraîches pour la saison, avec 17 degrés attendus à Langres, 19 à Mulhouse et Pau, 20 à Nancy, Dijon et Paris, 21 à Clermont-Ferrand et Genève, 22 à Lyon et Langon et 23 degrés à Grenoble. Jérôme Lecoux, Météo France pour Autoroute Info.
1: Retour un instant à vos conditions de circulation, puisque dans le département de l'Ain, sur l'A40, direction Mâcon, on vient de me signaler un obstacle potentiellement sur la voie de gauche. Donc après la sortie 10 de Bellegarde, vous passez un premier tunnel, le tunnel de Châtillon, et l'obstacle se trouverait à la sortie du tunnel sur la voie la plus à gauche. Donc anticipez, augmentez vos distances de sécurité, a priori, serrez plutôt sur la droite. On en reparle sur Autoroute Info dans moins de 5 minutes, juste le temps d'écouter Joe End of Beginning sur Autoroute Info. Bonne matinée.

0: département de l'Ain ou sur l'autoroute A40 direction Mâcon, signale un obstacle sur la voie de gauche, kilomètre 105, donc à la sortie du tunnel de Châtillon. Tunnel de Châtillon que vous rencontrez après la sortie numéro 10 de Bellegarde. Vous êtes en direction de Mâcon, vous allez traverser deux tunnels dans ce secteur-là et l'obstacle se trouve après le premier tunnel, voie de gauche, après le tunnel de Châtillon. Donc levez le pied, évidemment les services de sécurité sont en route. Préparer son véhicule avant de partir en vacances, c'est important pour votre sécurité, pour éviter d'éventuels problèmes. Ilyes Jamlaoui a glané quelques conseils auprès d'un garagiste.
1: Vous qui prenez la route des vacances, vous êtes sûrement sur tous les fronts. Les valises sont bouclées, les serviettes sont pliées. Mais avant de prendre la route, est-ce que vous avez pris le temps de bien contrôler l'état de votre véhicule, entre les niveaux d'huile ou encore les pneumatiques? Comment faire pour bien vérifier sa voiture avant de partir? Réponse avec Jawad Berkli, garagiste à Dijon depuis une trentaine d'années.
2: Déjà avant tout ça, déjà faut s'y prendre aussi à l'avance, pas la dernière minute, une semaine avant. Tiens vite, on va en vacances, faut penser à la voiture, si elle est révisée, si la courroie est en bon état. Où les pneumatiques peuvent faire la route ou pas. Dans un premier temps, c'est de contrôler le BABA, les niveaux. C'est de se prendre au moins, allez, on va dire un mois avant de partir, de faire un tour chez son garagiste et puis de faire un check-up vite fait, voir s'il y a des choses à faire avant de prendre la route ou pas.
1: Parmi les points à bien surveiller avant de rouler, les pneus sont véritablement essentiels. Entre usure et pression, là aussi, comment éviter les mauvaises surprises sur votre trajet?
2: Visuellement, c'est de faire le tour, voir s'il n'y a pas un coup de trottoir, s'il n'y a pas un pneu ou il y a une hernie dessus. Mais la meilleure des choses, c'est à la station essence et de faire la pression des pneus adéquate. Autrement, nous, garagistes, on a tendance à le faire aussi.
1: Si on parle maintenant au niveau moteur, comment on fait pour bien vérifier son véhicule à ce niveau-là, au niveau moteur?
2: De regarder les niveaux, de toute façon, le constructeur, il a une préconisation. Vous avez sur le bocal de liquide de refroidissement, il y a un mini, un maxi à ne pas dépasser. Et puis, à ne pas ouvrir quand le véhicule est chaud. Le niveau du il y a jauge ou il n'y a pas jauge. Normalement, il y a une jauge électronique. On peut regarder sur son porte-instrument ou le compteur. Surtout, ne pas se tromper dans la précipitation, mettre de l'huile dans l'eau, l'eau dans l'huile et puis ainsi de suite. Si on ne sait pas, on ne touche pas. Le mieux, c'est de se rapprocher de son garagiste.
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1: Alors cette fin de matinée, mardi matin aujourd'hui, 11h30, nouvelle difficulté. On va faire un tour dans l'Ain, l'A42 direction Genève. Vous circulez donc direction Genève et aux abords du kilomètre 9. Un véhicule est en difficulté, alors peut-être au niveau de la bretelle d'entrée ou de sortie du diffuseur numéro 5 pour Bénaud et Miribel. Tout cela reste à confirmer. En tout cas, kilomètre 9 de l'autoroute A42 en direction de Genève. Alors peut-être au niveau de cette sortie là, ou bien un peu plus loin, la barrière de péage de Bénaud. Attention, il se pourrait qu'il y ait de la gêne au trafic. Un point sur ce véhicule qui est en panne dans Lyon, l'A19 en direction d'Orléans, kilomètre 7. On a un véhicule en panne le long des voies, secteur où la bande d'arrêt d'urgence peut être assez étroite. Donc attention, c'est après la sortie numéro 1 pour Sens. Et pour Provins, et puis retour dans l'Ain, la 40 direction Paris-Mâcon, obstacle signalé en sortie de tunnel, sortie du tunnel de Châtillon sur la voie de gauche. Tout ça, c'est après la sortie numéro 10 pour Bellegarde. Voilà pour les difficultés que vous rencontrez en cette fin de matinée. Sinon, ça se passe globalement bien. Attention à la météo quand même dans l'Est. Surtout en Franche-Comté, si vous êtes sur la 36, c'est entre Dole et Strasbourg qu'il faudra lever le pied, certainement 110 km/h s'il se met à pleuvoir. Et puis, la musique, c'est DC's et Théodora dans un instant, juste après avoir fait le point sur les titres de l'actualité de ce 9 juin avec France Info.
2: Point de jeu fin, plus de 60 000 personnes dans les rues de France hier soir.
3: Et près de 3 000 à Paris pour exprimer leur colère après la mort de Liana, des comptes du ministère de l'Intérieur. La mère de famille qui avait porté plainte pour viol sur mineur contre le principal suspect du meurtre de Liana va porter plainte contre l'État pour faute lourde. 9 mois après ces accusations, Jérôme Barella n'a toujours pas été entendu par la justice. De nouvelles plaintes pour viol seront déposées la semaine prochaine contre Patrick Bruel, annonce sur France Info l'avocate de plusieurs plaignantes. Le chanteur toujours entendu ce matin par les enquêteurs pour d'autres accusations de viol. Sa garde à vue entamée hier a été prolongée de 24 heures. Israël appelle les habitants de la ville de Tyr à évacuer avant de nouvelles frappes sur le sud Liban. L'État hébreu compte de nouveau bombarder des positions du Hezbollah. Et puis en basket, Victor Wembanyama et les Spurs de San Antonio reviennent à une victoire des New York Knicks en finale de NBA, 115 à 111 cette nuit pour les Texans. Les New Yorkais mènent désormais 2-1 dans cette série. La première équipe à 4 est championne.
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1: Et la suite du programme sur Autoroute Info, retour de l'infotrafic dans le prochain quart d'heure. On va écouter aussi Jean-Jacques Goldman, David Guetta, qui sera d'ailleurs en concert au Stade de France tout bientôt. Là, ça arrive en fin de semaine. Ça, c'est juste après l'infotrafic et tout de suite, DC's, Théodora, Mélodrama sur Autoroute Info.

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Obstacle toujours d'actualité dans le département de l'Ain, la 40 direction Paris, kilomètre 105. Attention, si vous circulez après la sortie 10 de Bellegarde, vous passez deux tunnels et entre ces deux tunnels, obstacle sur la voie de gauche, vraiment à la sortie du tunnel de Châtillon, c'est le premier que vous rencontrez sur la route. Attention, on se retrouve à 11h45 pour reparler de tout ça. Jean-Jacques Goldman arrive dans la playlist Autoroute Info de ce mardi matin. Et juste avant ça, c'est David Guetta qu'on écoute avec I'm Good.

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1: Dans le Rhône, la 46 direction Marseille, obstacle aux alentours du kilomètre 9 ou 10. Donc direction Marseille, c'est après la sortie numéro 2, Neuville sur Saône. Obstacle sur les voies de circulation, le service de sécurité.

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1: Dans l'un, la 42 direction Genève, un piéton signalé proche des voies au niveau de la barrière de péage de Bénaud qui se trouve au kilomètre 9. Et attention, dans le Rhône, la 46 en direction de Marseille, on signale un accident là où je vous parlais déjà d'un obstacle, kilomètre 8 ou 9, après la sortie numéro 2

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1: Un zoom sur l'autoroute A46 où on parle potentiellement d'une zone d'accident puisqu'un obstacle était signalé dans le secteur. En plus, un obstacle assez imposant. On m'a parlé d'un canapé sur les voies, en plein milieu des voies. Donc, kilomètre 8-9, c'est sur l'autoroute A46 en direction de Marseille. Et potentiellement un accident, alors certainement lié à cet obstacle. Tout ça, c'est après la sortie numéro 2, Neuville-sur-Saône. En tout cas, après la sortie ou au niveau de la sortie 2, secteur où vous augmentez bien les distances de sécurité, c'est direction Marseille. Et ça vous concerne également si vous êtes en provenance de l'A466 et que vous rejoignez l'A46. Dans le département de l'Ain, l'A42 direction Genève, on a un piéton signalé à proximité des voies au passage d'une barrière de péage, la barrière de péage de Bénaud, qui se trouve au kilomètre 9 après la sortie numéro 5. Et puis, si on reste dans l'Ain, on peut aller sur l'autoroute A40 direction Paris. Là, c'est un obstacle signalé sur la voie de gauche. Après la sortie 10 de Bellegarde, une fois passé le premier tunnel que vous allez rencontrer après la sortie 10, le tunnel de Châtillon, l'obstacle se trouve juste après le tunnel sur la partie gauche de la chaussée, donc soyez particulièrement vigilants. Des fermetures nocturnes prévues pour cette semaine, c'est le cas au niveau du tunnel du Mont-Blanc en Haute-Savoie, c'est tout au bout de l'autoroute A40, tunnel qui vous permet de rejoindre l'Italie, qui sera fermé cette nuit et les deux prochaines nuits d'ailleurs entre 22h et 6h. Et puis on a aussi quelques fermetures nocturnes sur l'autoroute A6 et au-delà du réseau APRR, l'autoroute A6, donc la M6, qui sera fermée cette nuit entre le diffuseur 33 Limonet et la porte du Valvert, diffuseur numéro 36, donc là aussi pour des travaux d'entretien de 20h30 à 5h du matin, fermeture direction Marseille.
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1: Et dans un petit instant, on ira faire un tour dans le département de la Haute-Marne pour découvrir l'art de la vannerie. On vous en parle après l'infotrafic. La musique, c'est avec Taylor Swift ce matin sur Autoroute Info.

0: 7h50, on part dans le Rhône, l'A46 en direction de Marseille. Un obstacle toujours signalé au kilomètre 8, donc à peu près au niveau de la sortie numéro 2, Neuville-sur-Saône. Obstacle qui a été percuté par un véhicule. Le véhicule se trouve normalement en dehors des voies de circulation. Mais attention quand même, l'obstacle pourrait toujours se trouver sur les voies de l'A46 au niveau de la sortie numéro 2. Direction Faye-Billon, Haute-Marne, où les 4 et 5 juillet prochains, le comité de promotion et de développement de la vannerie organise son premier salon des métiers d'art. On a pu pousser les portes de la maison de la vannerie de Faye-Billon pour y rencontrer un maître en la matière.
1: L'osier vient de la famille des saules. En France, il y a à peu près 300 variétés de saules, mais il y en a à peine 10%, c'est-à-dire à peine 30 variétés utilisables en vannerie, qui sont traçables.
0: Pierre Éveillard est vannier professionnel et guide à la maison de la vannerie. Une exposition sur 3 étages retraçant l'histoire de l'osiericulture et plus de 200 pièces réalisées en osier, dont l'objet à l'origine du mot vannerie.
1: Notre emblème, c'est le vent, qui était un panier qui servait à séparer le blé de ses impuretés, à vanner le blé. Et c'est un objet qui était tressé très très étanche.
0: Historiquement, la vannerie était majoritairement consacrée à l'agriculture, la récolte ou encore le transport.
1: On a tout ce qui était la vannerie pour la vendange, la haute de vendangeur. On travaillait avec un osier qui était très tassé et le jus pouvait même ne pas passer à travers tellement il était tassé. Il y a des égrappoirs, ça servait pour mettre sur le tonneau quand on versait la vendange et on égrappait, c'est-à-dire qu'on passait avec les mains et ne tombait que les grains de raisin. Il y a tout ce qui était lié à l'enfance aussi. L'ancêtre de la turbulette, on mettait l'enfant à l'intérieur et avec ça, il apprenait à se tenir un peu debout.
2: Alors du coup, c'est du solide?
1: Ah oui, c'est de toute façon la vannerie, on va dire, de tradition française qui est encore enseignée donc à l'école, hein, puisque Faye-Billon a la chance d'avoir la seule école nationale qui existe. On apprend ces techniques qui sont des techniques de qualité. C'est la démarche qu'a la vannerie française par rapport à ce qu'on peut voir comme autre vannerie avec un souci moindre au niveau de la qualité.
0: Il faut savoir que la vannerie était un savoir-faire transmis de génération en génération depuis des milliers d'années. Aujourd'hui, la grande majorité des vanniers ont disparu. Pierre Éveillard.
1: C'est parce qu'ils étaient des fois très spécialisés dans certains produits et puis ce produit a, pour X raisons, a disparu, surtout parce qu'il y a eu le plastique qui est arrivé. Ici, les vanniers à chaque fois ont su évoluer, se questionner et c'est ce qu'on fait toujours aujourd'hui. On travaille de plus en plus avec des designers, des architectes. On travaille de plus en plus avec d'autres métiers d'art, du bois, du métal, de la céramique, du verre, pour créer d'autres œuvres. Et ça, c'est ce qui va permettre la pérennité du métier.
0: Le village de Faye-Billon est accessible via la sortie 6 ou 7 de l'autoroute A30.

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1: Mardi 9 juin aujourd'hui, il est midi.
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1: Je vous parlais d'un obstacle assez imposant, d'un potentiel canapé, un matelas, peu importe, sur les voies de la 46, et puis un accident aussi à la suite de la présence de cet obstacle. Ce n'est plus d'actualité, plus d'obstacles sur les voies. Le patrouilleur a pu les ramasser et le véhicule accidenté, lui, se trouvait en dehors des voies de circulation. Dans l'Ain, l'autoroute A42, là, on parle d'un piéton à proximité des voies aux alentours du kilomètre 9, donc le passage de la barrière de péage de Bénaud qui se trouve après la sortie. Numéro 5, si on circule dans l'Ain, sur l'A40, direction Paris, obstacle sur la voie de gauche et la voie de gauche qui est en train d'être neutralisée d'ailleurs pour permettre l'évacuation de l'obstacle en sécurité puisqu'il se trouve juste après un tunnel, le tunnel de Châtillon et après la sortie numéro 10 de Bellegarde. Un petit coup d'œil aussi sur l'actualité du jour avec les titres de France Info ce midi.
2: De 60 000 personnes dans les rues selon le ministère de l'Intérieur.
3: Des milliers de personnes réunies hier soir pour exprimer leur colère après le meurtre de la petite Liana. Au Sénat ce matin, le ministre de l'Intérieur Laurent Nunez et le ministre de la Justice Gérald Darmanin étaient auditionnés pour faire la lumière sur cette affaire dont le principal suspect avait été identifié, visé par plusieurs plaintes de jeunes filles. Ce matin, la mère de Rosa qui avait déposé plainte pour des viols sur sa fille contre le suspect dès le mois d'août 2025 annonce déposer plainte contre Edley étape pour faute lourde. Patrick Bruel est toujours en garde à vue, démarré hier dans le cadre de plaintes pour violences sexuelles. Elle est prolongée de 24 heures. Deux nouvelles plaintes pour viol vont être déposées contre le chanteur la semaine prochaine, selon Corinne Herman, l'avocate de l'animatrice Flavie Flamand, qui a porté plainte mimée contre Patrick Bruel. Et puis le relais, acteur majeur de la collecte et du tri du textile, membre d'Emmaüs, dit être contraint de réduire drastiquement ses collectes et de supprimer 60 emplois d'insertion. Invoquant une dégradation de l'équilibre économique de la filière, une réorganisation qui représente 15 000 tonnes de collecte en moins.
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1: Midi 3, vous restez avec nous sur Autoroute Info. On se retrouve dans moins de 5 minutes, juste après la musique. C'est le temps d'écouter un duo entre Angèle et un autre duo, Justice, What You Want, sur Autoroute Info. Bon après-midi.

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1: Midi 15, l'infotrafic, on se concentre dans l'Ain sur la 42 direction Genève avec une alerte piéton à proximité d'une barrière de péage. Barrière de péage de Bénaud qui se trouve après la sortie numéro 5 pour Miribel et Saint-Maurice de Bénaud. Donc attention si vous passez par là, ouvrez l'œil peut-être à un piéton proche des voies. Sinon, plus de difficultés particulières en ce tout début d'après-midi. Ça se passe quand même plutôt bien dans l'ensemble sur le réseau autoroutier sur lequel vous circulez. Évidemment, un peu plus de monde aux portes des grandes agglomérations. On a un petit peu d'attente avant le tunnel de Fourvière, par exemple, tout au bout de la 6, pour passer Lyon. Et puis parfois, des zones de chantier plus ou moins importantes. On parle de basculement de circulation. C'est le cas sur la 31, la 5, l'autoroute A6, la 39, un peu partout avant le rush de l'été. C'est vraiment le moment pour faire des travaux. C'est pour ça qu'ils sont nombreux sur votre parcours. Ne vous laissez pas surprendre.
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1: Et puis si on parle de la météo, ça se passe quand même de mieux en mieux. On a quand même des perturbations, toujours des actualités qui se décalent vers l'est du pays. Donc pour le moment, entre Besançon et Mulhouse, vous risquez de rencontrer un petit peu de pluie. Pour ceux qui prennent la route aussi en direction de Strasbourg ou de l'Allemagne. Et puis une poche pluvieuse assez importante que je vois à l'instant. Secteur de Bersaillen sur l'A39 entre Dole et Bourg-en-Bresse, ne soyez pas surpris, peut-être un secteur où vous allez rencontrer pas mal de pluie, donc c'est 110 km/h grand maximum. Les prévisions de Météo France aussi pour la suite de la journée, c'est tout de suite, c'est avec Jérôme Lecoux.
2: Mardi après-midi, un ciel de traîne avec des averses s'installe jusqu'en soirée sur le nord-ouest de la France, en poussant son avantage vers le bassin parisien et les Hauts-de-France dans une atmosphère bien ventilée, le vent soufflant en rafale entre 40 et 60 km/h. Le temps est sec, en revanche, mais le ciel demeure le plus souvent nuageux sur les territoires du Grand Est, de la Bourgogne-Franche-Comté, de l'Auvergne-Rhône-Alpes ou encore du nord de l'Occitanie et de l'Aquitaine. Quelques averses se signalent par ailleurs au sud de la Garonne, en direction des Pyrénées, sous un ciel là aussi bien encombré. Enfin, le pourtour méditerranéen bénéficie d'un ciel plus lumineux, mais voilé par des nuages d'altitude. Les températures maximales sont globalement en baisse et demeurent un peu fraîches pour la saison, avec 17 degrés attendus à Langres, 19 à Mulhouse et Pau, 20 à Nancy, Dijon et Paris, 21 à Clermont-Ferrand et Genève, 22 à Lyon et Langon et 23 degrés à Grenoble. Jérôme Lecoux, Météo France pour Autoroute Info.
1: 750 km, c'est la distance moyenne parcourue pour se rendre en vacances l'été. Dans les prochaines minutes, on verra que la chaleur malmène vos pneumatiques sur ces grands trajets. Quelques gestes à effectuer avant le départ permettent parfois d'éviter le pire. On vous dit tout juste après l'infotrafic. La musique aussi, c'est avec Bruno Mars sur Autoroute Info. Bon après-midi.

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1: Le département de l'Yonne sur la 5, km 85, un piéton signalé à proximité des voies, signalé dans les deux sens de circulation pour l'instant. Première alerte sur Autoroute Info, pardon, entre le secteur de 3 et la sortie 19, Nogent-sur-Seine, donc entre les sorties 19 et 20. Soyez bien vigilants, km 85, un ou des piétons à proximité.

0: un piéton signalé, effectivement proche, très proche des voies de circulation, c'est dans Lyon, c'est confirmé, la 5 km 85, un piéton qui a traversé les voies, qui se trouvait tout à l'heure au niveau du terre-plein central, qui pourrait retraverser les voies de circulation, donc évidemment piéton signalé dans les deux sens, que ce soit direction Paris, direction Nancy. Direction Nancy, c'est après la sortie 19 Saint-Florentin, et direction Paris après la sortie 20 pour Romilly. Pneumatiques, des éléments de sécurité importants à surveiller sur la route des vacances, surtout quand il commence à faire chaud. On écoute Adeline Després.
1: L'été, les fortes températures malmènent vos pneus. Le rappel des bons gestes avec Coralie Maslow d'Allopneus.com.
2: C'est vrai qu'avec la chaleur, la pression des pneus peut diminuer. Surtout bien la vérifier avant de prendre la route, surtout s'il y a un chargement sur le véhicule. Et pour bien vérifier ces pneus, il faut bien les gonfler à froid ou alors si on a fait moins de 3 km. Les pneus sous-gonflés, déjà, c'est un risque de sécurité. Et puis surtout, ça a une utilisation aussi plus importante de votre consommation d'essence, ou si vous avez un véhicule électrique, de votre charge électrique, pour votre sécurité aussi, parce que des pneus sous-gonflés, ça augmente la distance de freinage.
1: Des pneus sous-gonflés ou surgonflés augmentent le risque d'éclatement. Toutes les indications aux constructeurs se trouvent dans la portière, le carnet d'entretien ou parfois la trappe à essence. Autre contrôle facile à faire avant de partir.
2: Il suffit de faire un contrôle visuel assez simple si vos pneus ne sont pas trop usés. Il faut vérifier aussi qu'il n'y ait pas de hernie, de boursouflure ou de craquelure. Et si c'est le cas, il faut immédiatement les changer, bien évidemment. C'est vrai qu'il est mieux d'avoir des pneus été plus adaptés aux fortes chaleurs. Voilà.
1: Alors si on se rend compte justement que nos pneus ils sont pas du tout adaptés quand on fait notre petit check-up et qu'on est à quelques jours du départ en vacances ou bien qu'on est sur son lieu de vacances, on vient d'arriver, on se dit mince, on a le trajet retour à faire, c'est possible encore de changer ses pneus assez rapidement et assez facilement aujourd'hui.
2: C'est assez simple de faire changer ses pneus puisque vous allez en ligne et les pneus sont disponibles en moins de 48 heures. Et puis après, vous les faites remplacer rapidement chez un professionnel avec deux options, soit par un garage ou sinon, on peut venir sur votre lieu de villégiature, sur votre lieu de travail ou même chez vous et on les fait monter directement avec une camionnette pour le faire plus aisément.
1: Plusieurs sites de vente en ligne proposent d'ailleurs cette option. Alors allez vite faire le tour de votre véhicule, il est encore temps.

0: Le midi, Myriam Boyed. Midi et demi, on fait la route ensemble en ce mardi 9 juin. Je vous rappelle qu'il y a des alertes piétons sur votre trajet. Alors la dernière en date, c'est dans Lyon. C'est sur l'A5 aux alentours du kilomètre 85. Et soyez vraiment vigilants dans les deux sens. Un piéton qui a déjà traversé les voies de circulation, il est se trouver au niveau du terre-plein central tout à l'heure. Kilomètre 85, ça vous concerne. Donc direction Paris après la sortie numéro 20 et direction Nancy après la sortie 19 pour Romilly. Dans l'Ain maintenant, l'autoroute A42 direction Genève. Un piéton a été signalé aussi le long des voies de circulation cette fois-ci, kilomètre 9. Donc c'est au passage de la barrière de péage de Bénaud après la sortie numéro 5. Voilà pour les difficultés qui m'ont été signalées en ce tout début d'après-midi. Sinon, un trafic assez fluide, pas de changement en fait depuis le dernier point trafic. On a toujours un petit peu de pluie dans l'Est, surtout entre Bourg-en-Bresse, Dole et Belfort. Et a priori, pas mal de pluie là dans le secteur de Poligny sur l'autoroute A39, donc soyez bien vigilants. Et puis de nombreuses zones de chantier aussi sur votre trajet, un peu partout sur le réseau autoroutier, donc il est fort probable que vous en rencontriez parfois des zones de chantier plus ou moins longues, des basculements de circulation. Vous levez le pied, bien évidemment, il peut y avoir quelques ralentissements ponctuels ça et là. Midi 32, vous êtes sur Autoroute Info. On se retrouve dans le prochain quart d'heure pour refaire un point sur vos conditions de circulation. On va écouter Jack et Carla dans un instant, juste après avoir fait un tour par la rédaction de France Info. C'est tout de suite sur Autoroute Info.
1: Vous, Jeanne Mézia, et à la une, l'avocat de la famille de Liana qui s'exprimera à 17h à la mairie de Florence.
2: Aux côtés du maire de la commune du Gers endeuillé par la mort de la petite fille de 11 ans, hier plus de 60 000 personnes se sont rassemblées en France pour rendre hommage à la collégienne d'après les chiffres du ministère de l'Intérieur. Une minute de silence sera observée tout à l'heure à l'Assemblée nationale. Patrick Bruel, encore entendu par les enquêteurs, sa garde à vue a été prolongée ce matin alors que l'avocate de plusieurs plaignantes qu'il accuse de viol et d'agression sexuelle annonce ce matin que de nouvelles plaintes vont être déposées la semaine prochaine et que d'autres sont à l'étude. La télévision iranienne évoque deux militaires tués hier par des frappes israéliennes pendant que l'Iran et Israël s'échangeaient des tirs au lendemain de ces opérations. Le président américain Donald Trump affirme que de derniers efforts sont en cours pour arriver à un accord pour mettre fin au conflit au Moyen-Orient. 8 personnes sont mortes en Ukraine au cours de frappes russes dans le pays ces dernières 24 heures. Une quarantaine de personnes aussi blessées. Le chef de la diplomatie ukrainienne dénonce des actes de terreur alors que Moscou semble incapable d'atteindre ses objectifs dans cette guerre qui dure depuis plus de 4 ans.
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2: Et le voyage, on poursuit ensemble en ce tout début d'après-midi sur Autoroute Info. On écoute dans un petit instant Madonna, Nelly Furtado aussi, c'est juste après l'infotrafic. Et tout de suite, on continue la route avec un duo, Jack et Carla sur La Recette. C'est sur Autoroute Info, bon après-midi.

Nouvelle difficulté dans le Doubs, la 36 en direction de Mulhouse, de Strasbourg au kilomètre 65. On parle d'un véhicule potentiellement gênant, en tout cas arrêté sur les voies. C'est après la sortie 6 de Clerval et au passage de la barrière de péage de Saint-Maurice, donc avant ou après la barrière de péage, peut-être un véhicule en difficulté. On se retrouve pour en reparler dans quelques minutes, midi 45 au plus tard sur Autoroute Info. D'ici là, c'est Madonna et Nelly Furtado.

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1: Midi 45, si vous êtes dans le Doubs sur l'A36 direction Strasbourg, attention au kilomètre 65, on a un véhicule qui est arrêté au niveau de la barrière de péage de Saint-Maurice, donc il y a une voie de péage en moins, vous serez bien sur la gauche, c'est après la sortie numéro 6 pour Clerval. Et puis dans l'Ain, ce piéton toujours signalé proche d'une autre barrière de péage, la barrière de péage de Bénaud, kilomètre 9 direction Genève, c'est après la sortie numéro 5 pour Bénaud et Miribel. Pour le reste, pas de changement particulier depuis le dernier point trafic. On a toujours pas mal de zones de chantier, ça et là, que ce soit sur la 6, la 5, la 31, la 39. Vous pensez bien aux distances de sécurité lorsque vous les traversez. Et puis, on a un petit peu d'attente aussi au passage de Lyon, juste avant le tunnel de Fourvière, direction Marseille. Rejoindre l'Italie cette nuit, sachez que vous ne pouvez pas le faire par le tunnel du Mont-Blanc, tout au bout de l'autoroute A40. Fermeture du tunnel entre 22h et 6h cette nuit. Ce sera le cas aussi pour les deux prochaines nuits à venir.
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1: Dans quelques minutes, on va parler des journées européennes de l'archéologie qui se déroulent ce week-end. On va visiter un chantier de fouilles sur un hôpital médiéval en Bourgogne. Tout ça, c'est juste après l'infotrafic. La musique sur Autoroute Info, c'est avec Marine.

0: l'autoroute A36 en direction de Strasbourg, kilomètre 65. Un véhicule est tombé en panne au passage de la barrière de péage de Saint-Maurice. C'est un convoi exceptionnel, donc il bloque une voie de péage. Alors, pas forcément de difficultés liées à tout ça. Vous serrez un peu sur la gauche. Il n'y a pas de bouchon si vous passez par là. C'est après la sortie numéro 6. Les journées européennes de l'archéologie se déroulent du 12 au 14 juin un peu partout en France, en Bourgogne. À Fleury-sur-Rouge, vous pourrez découvrir un chantier de fouilles consacré à un hôpital du Moyen-Âge. Victor Simonet.
1: Un petit morceau, on dirait un morceau de fer à cheval.
2: Ah oui, ça doit être ça.
1: Savoir, on fait une iso, je le mets dans le...
2: Tu le mets dans le sac avec...
1: Avec la céramique et tout.
2: Ouais, ça craint pas grand-chose, mais c'est intéressant.
3: Gaëlle Pertuiseau est archéologue au sein de l'INRAP, l'Institut National de Recherche. Elle dirige ses fouilles sur les lieux d'un ancien hôpital médiéval.
2: Ici, on se trouve dans un secteur isolé, donc aux marges du village de Fleury-sur-Rouge, au niveau d'une ancienne léproserie médiévale, qui est citée dans les textes d'archives.
3: Le tout avec une équipe bien construite.
2: Ce sont des étudiants bénévoles donc qui sont là pour se former au métier d'archéologue. Et on a également des membres de l'association IPAF, donc c'est Histoire et Patrimoine de Fleury-sur-Rouge. Ici, c'est de l'archéologie programmée, donc ce sont des vestiges qui ne sont pas menacés de destruction.
1: Alors, je vois qu'il y en a qui creusent, mais j'en vois aussi qui dessinent.
4: C'est pour faire un petit journal des fouilles.
1: Ah.
4: Voilà, un petit journal dessiné qui est peut-être un peu plus vivant que des photos.
1: Comment ça se passe? Vous arrivez chacun à une mission différente ou... C'est un peu selon le bon vouloir de chacun, en fait. Gaëlle nous dit ce qu'il y a à faire et on voit ce que chacun veut faire.
3: Un travail collectif très enrichissant, comme nous l'explique Jean-Charles Alain, membre de l'association de l'IPAF.
5: Ça donne une suite au boulot qu'on fait sur les archives. Hein. Et tout d'un coup, on rêve quand on travaille. Est-ce qu'un jour, on pourrait avoir une fouille? Eh bien, on a eu de la chance d'avoir Gaëlle Pertuiseau par là, qui s'est intéressée à ça. Et maintenant, fouiller tous ensemble, c'est bien.
3: Mais les recherches peuvent aussi nous réserver quelques surprises.
6: Ah tiens, voilà une dent.
1: Ah bah là, on vient à l'instant de trouver, donc c'est vrai, c'est une dent, une molaire.
6: Une prémolaire, ça, parce qu'elle a que deux racines. Ouais, elle est taillée un peu comme une incisive, mais bon.
3: Et si vous souhaitez découvrir les secrets de ce site hors du commun, rendez-vous le samedi 13 juin à Fleury-sur-Rouge, à l'occasion des Journées européennes de l'archéologie.
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1: Ravi de vous retrouver, bon début d'après-midi, il est 13h.
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1: Voilà, merci d'être avec nous. On va évidemment s'intéresser à ce qui se passe sur votre route. On va d'abord aller du côté de l'autoroute A6. Ça vient d'arriver, véhicule en panne dans la sortie 27 de Tournu, hein, au kilomètre 355. C'est dans le département de la Saône-et-Loire, du monde sur place. Donc si vous voulez en direction de Lyon, on va dans l'est. L'autoroute A36, véhicule arrêté en direction de Mulhouse. C'est un convoi exceptionnel en fait, donc il roule plutôt à faible allure. Attention, hauteur de la barrière de péage de Saint-Maurice. Et puis l'A42, un piéton aperçu en direction de Genève vers le kilomètre 10. On est à hauteur de la barrière de péage de Bénaud. Les services de sécurité se rendent sur place, bien sûr, pour prendre en charge ce piéton. Partout ailleurs, ça se passe bien sur votre trajet côté trafic. En tout cas, pas de difficultés particulières à vous indiquer. On notera du côté de la météo, bon, que ça se passe plutôt bien, des passages nuageux, mais quand même pas autant de pluie, en tout cas que la journée d'hier, un peu sur l'est quand même. C'est assez localisé, vous adaptez votre vitesse. C'est pas plus de 110 km/h, vous le savez, quand il pleut, quand les chaussées sont mouillées. Attention. Et tout de suite, les titres de l'actualité depuis la rédaction de France Info.
2: Radio à la une, le gouvernement qui tente d'apporter des réponses après l'affaire Liane.
3: L'examen du projet de loi sur la protection de l'enfance promis par le Premier ministre Sébastien Lecornu aura lieu à partir du 15 juillet à l'Assemblée nationale. Le Premier ministre qui souhaite apporter des réponses face à la colère suscitée par l'affaire Liane. Plus de 60 000 personnes dans les rues en France hier soir, selon le ministre de l'Intérieur. Une minute de silence sera observée à l'Assemblée nationale avant le début des questions au gouvernement. La ville de Tyr, dans le sud du Liban, visée par des bombardements après l'appel à évacuer de l'armée israélienne qui vise le Hezbollah pro-iranien, alors que le président américain Donald Trump dit qu'un accord avec Téhéran est imminent. Le relais, acteur majeur de la collecte et du tri de textiles, membre d'Emmaüs, dit être contraint de réduire drastiquement ses collectes et de supprimer 60 emplois d'insertion, invoquant une dégradation de l'équilibre économique de la filière, une réorganisation qui représente 15 000 tonnes de collecte en moins.
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1: Vous restez avec nous, bien sûr. Retour de l'infotrafic, ce sera dans quelques instants sur Autoroute Info. À des cartons du moment, on écoute ça tout de suite. C'est Tame Impala et Jenny. Bon voyage, bel après-midi.

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1: Un véhicule en panne, semble-t-il, dans l'Est, l'autoroute A36, plutôt un obstacle, hein, plutôt qu'un véhicule en panne, un obstacle dans la bretelle d'entrée du diffuseur 16. Vous restez prudent en direction de Mulhouse, apparemment. Obstacle qui peut être assez volumineux, obstacle, donc bretelle d'entrée du diffuseur 16 de Mulhouse. On en reparle dans un instant.

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2: On reparle d'un piéton, toujours, hein, semble-t-il, du côté de la 42, autour de la barrière de péage de Bénaud, direction Genève, un patrouilleur qui se rend sur place pour prendre en charge ce piéton dans le département de l'Ain. Vous restez avec nous, le retour de l'infotrafic 13h15. Avant cela, les Red Hot Chili Peppers, ça arrive juste après Avril Lavigne.

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1: Allez, de retour avec nous, 13h15, vous êtes sur Autoroute Info, on va parler de quelques événements, notamment ce poids lourd tombé en panne dans l'Essonne, la 6 direction Lyon, kilomètre 43, on est à hauteur de Fontainebleau, il est sur la bande d'arrêt d'urgence, vous serrez à gauche quand même, il y a du monde sur place, et puis la 6, toujours bretelle de sortie du diffuseur, 27 de Tournu, en direction de Lyon, autre véhicule en panne, et il y a là du monde qui est en train d'intervenir, donc vous restez bien prudent. Véhicule tombé en panne donc à Tournu, bretelle de sortie Tournu, 27, on est sur la 6 en direction de Lyon, bien sûr, entre Chalon et Mâcon. La météo, des passages nuageux pour cet après-midi, mais pas de précipitation ou très peu.
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1: Précipitations qui effectivement peuvent vous concerner très localement dans l'est de la France, Franche-Comté, Alsace. On va voir d'ailleurs comment tout cela va évoluer. Les prévisions, c'est avec Jérôme Lecoux de Météo France.
2: Mardi après-midi, un ciel de traîne avec des averses s'installe jusqu'en soirée sur le nord-ouest de la France, en poussant son avantage vers le bassin parisien et les Hauts-de-France dans une atmosphère bien ventilée, le vent soufflant en rafale entre 40 et 60 km/h. Le temps est sec, en revanche, mais le ciel demeure le plus souvent nuageux sur les territoires du Grand Est, de la Bourgogne-Franche-Comté, de l'Auvergne-Rhône-Alpes ou encore du nord de l'Occitanie et de l'Aquitaine. Quelques averses se signalent par ailleurs au sud de la Garonne, en direction des Pyrénées, sous un ciel là aussi bien encombré. Enfin, le pourtour méditerranéen bénéficie d'un ciel plus lumineux, mais voilé par des nuages d'altitude. Les températures maximales sont globalement en baisse et demeurent un peu fraîches pour la saison, avec 17 degrés attendus à Langres, 19 à Mulhouse et Pau, 20 à Nancy, Dijon et Paris, 21 à Clermont-Ferrand et Genève, 22 à Lyon et Langon et 23 degrés à Grenoble. Jérôme Lecoux, Météo France pour Autoroute Info.
1: Allez, vous restez avec nous, le retour de l'infotrafic dans une poignée de minutes. On ira aussi au cœur d'un PC autoroutier avec un opérateur qui décrira les outils à sa disposition pour assurer la gestion des tunnels. Avant cela, le finaliste de l'édition 2024 de la Star Academy était face à Pierre Garnier. Souvenez-vous, c'est Julien Lee. Bel après-midi.

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2: Polo arrêté dans la bretelle d'entrée du diffuseur 22 de la 26. On est dans l'Aube en direction de l'autoroute A5. Attention, les services de sécurité seront...

0: Toujours avec nous sur Autoroute Info cet après-midi avec ce poids lourd arrêté du côté de la 6 en direction de Lyon. Il est sur la bande d'arrêt d'urgence, peut-être assez proche des voies. On est dans l'Essonne, kilomètre 43 à hauteur de la sortie de Fontainebleau. Les services de sécurité se rendent sur place. Attention. On revient bien sûr dans les prochaines minutes, 13h30, pour un nouveau point sur vos conditions de circulation. Avant cela, on parle de la sécurité dans les tunnels autoroutiers qui demandent une attention particulière. Les opérateurs des postes de commandement y sont formés soigneusement. Présentation de leur travail avec Lionel Favre, technicien sécurité trafic sur l'A40. C'est un reportage d'Olivier Noël.
1: L'autoroute A40 entre Saint-Martin et Bellegarde, nous appelons cette section la zone sensible. C'est-à-dire qu'on a des procédures particulières en cas d'événement sur cette zone.
2: Avec donc des outils spécifiques pour les opérateurs du poste de commandement. Comme cet écran avec le schéma détaillé des tunnels, ses portes de secours, ses téléphones et ses extincteurs.
1: Il s'agit là du synoptique de la gestion technique centralisée. C'est une vue d'ensemble de tous les équipements qui permet à l'opérateur, en un coup d'œil, de détecter une ouverture de porte, un décroché extincteur, un appel SOS et surtout de localiser précisément l'endroit où le client sera.
3: Et ça permet de voir où il faut intervenir.
1: Voilà, directement. Ce sont des capteurs qui lui remontent une alarme et ensuite, grâce à la vidéo, il peut regarder et analyser la situation.
3: Ici, je vois un écran avec plein de couleurs différentes. Ça clignote. Qu'est-ce que c'est ?
1: Donc oui, l'opérateur a ce qu'on appelle une détection automatique d'incident. Ce sont donc tout un réseau de caméras tunnels qui vont détecter automatiquement des situations anormales en tunnel. Ça peut être un véhicule qui va s'arrêter sur une voie, un objet sur la chaussée, un piéton qui se promène. On peut détecter un accident, on peut détecter de la fumée. Donc c'est un outil précieux pour l'opérateur.
3: Si ça arrive, qu'est-ce qui se passe ? Il y a un signal sonore, lumineux ?
1: Oui, voilà, on a un signal sonore et donc la caméra concernée est projetée sur un autre écran en plus grand. Directement, l'opérateur en un coup d'œil visionne l'alarme et pourra ensuite agir sur sa gestion technique centralisée, couper en quelques secondes une voie de circulation ou même complètement un tunnel grâce à des barrières type SNCF. Et donc, il a aussi accès à toutes les fonctionnalités du tunnel, la ventilation, l'éclairage, l'accès au groupe électrogène. Il peut vérifier que tous les équipements sont opérationnels 24h sur 24.
3: Sacrée formation, ça, parce que c'est quand même une responsabilité aussi.
1: Oui, la formation opérateur tunnel est vraiment spécifique et quand même très très longue. Il faut environ un an pour être à peu près opérationnel et serein dans son poste.
2: Un travail qui se fait en lien étroit avec les cadres d'astreinte, les patrouilleurs, les pompiers et la gendarmerie.

0: 13h30, merci d'être avec nous cet après-midi sur Autoroute Info. On regarde évidemment ce qui se passe dans le détail sur la route, sur ce qui se passe notamment du côté de la 6 avec un poids lourd qui est tombé en panne tout à l'heure en direction de Lyon. On est dans l'Essonne au kilomètre 43. C'est à hauteur de Fontainebleau. Il est sur la bande d'arrêt d'urgence, assez proche de la voie droite. Vous pensez évidemment bien serré sur la gauche pour respecter le corridor de sécurité. Puis la 6 toujours plus au sud, en Saône-et-Loire, en Bourgogne, autre véhicule, un poids lourd tombe en panne dans la sortie 27 de Tournu entre Chalon et Mâcon. Il est pas très bien garé. Attention également aux piétons qui se trouvent à proximité de la chaussée. Partout ailleurs, bon, ça se passe plutôt bien sur votre route. Quelques zones de travaux, il peut s'agir notamment de basculements de circulation, donc des configurations un petit peu particulières puisque vous êtes dévié de l'autre côté du terre-plein central. Vous adaptez bien votre vitesse. Et puis un mot sur vos conditions météo plutôt bonnes. Hein. Quelques passages nuageux par endroits dans l'est notamment, mais pas ou très peu de précipitations à vous signaler. Et pour les titres de l'actualité, on prend la direction de la rédaction de France Info.
1: Et donc à la une, la maire de Rosa qui affirme que la justice n'a pas fait son travail.
2: Elle donne une conférence de presse en ce moment. Elle a porté plainte il y a 9 mois pour viol sur sa fille de 10 ans contre le principal suspect du meurtre de la petite Liana, Jérôme Barella, jamais entendu après cette plainte pour viol. L'avocat de la mère de famille dénonce, je cite, des enquêteurs paresseux à l'origine du drame. L'affaire Liana occupe l'agenda du gouvernement. 5 ministres toujours avec le Premier ministre. Réunion de crise à Matignon autour de Sébastien Lecornu, entendu au Sénat ce matin. Le ministre de la Justice parle de défaillance grave. Une minute de silence sera respectée cet après-midi à l'Assemblée nationale avant les questions au gouvernement. Des milliers de Libanais ont quitté ce matin la ville de Tyr dans le sud du pays après un appel à évacuer de l'armée israélienne qui a lancé de nouvelles frappes ensuite pour la première fois. Cet appel concernait toute la ville, y compris le quartier chrétien. Et puis la présidente de la Commission européenne propose d'interdire d'entrer dans l'UE des anciens combattants russes en Ukraine. Ursula von der Leyen présente un nouveau paquet de sanctions contre Moscou.
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0: Allez, vous restez avec nous. Le retour de l'infotrafic, ce sera dans un instant, juste après avoir écouté le tout dernier Christophe Maé. Ça s'appelle La Lune. C'est sur Autoroute Info. Belle après-midi.

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1: Pas d'évolution depuis notre dernier rendez-vous. Il y a quelques instants, ça se passe bien sur votre route, quel que soit l'axe sur lequel vous roulez, la 6, la traversée de la Bourgogne entre Paris et Lyon, l'est de la France également, la 36 autour des grandes villes. Pas de problème particulier et vous ne bougez pas. 13h45, nouveau point sur vos conditions de circulation. La playlist est avec Jamiroquai et dans un instant, juste après, Calvin Harris et Dua Lipa.

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1: Un piéton qui vient de nous être signalé du côté de la 77, département du Loiret, en direction de Nevers. Kilomètre 80 et après la sortie 21 d'Auxerre-Saint-Fargeau, patrouilleur en route, on en reparle dans moins de 5 minutes.

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1: 13h45, vous êtes avec nous sur Autoroute Info. Attention, piéton aperçu dans le Loiret, l'autoroute A77 en direction de Nevers, kilomètre 80. Patrouilleur qui va se rendre sur place. Attention, on est juste après la sortie 20 de Briard-Châtillon-sur-Loire. Et puis, un véhicule toujours signalé en panne, un poids lourd dans la bretelle de sortie du diffuseur 27 de Tournul-Assise, donc direction Lyon. Vous restez évidemment prudent. Il y a pas mal de monde qui intervient sur place. Partout ailleurs, ça se passe bien. Quel que soit l'axe autoroutier emprunté, la météo s'est couvert par endroits, mais globalement pas de précipitations ou très peu, quelques averses localisées sur l'est de la France. Et puis on parle travaux bien sûr aussi sur Autoroute Info, et notamment la fermeture ce soir de l'autoroute A6 au nord de Lyon en direction de Paris jusqu'au 12 juin prochain entre 21h et 6h entre les sorties de Villefranche, 31.2, 31.1, des déviations qui seront en place tout au long de cette fermeture donc qui va se répéter jusqu'au 12 juin prochain.
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1: Et le retour de l'infotrafic, ce sera dans un instant. Vous ne bougez pas, on ira aussi à la découverte des jardins terrasses d'Avallon, dans Lyon, en Bourgogne. Ce sera juste après avoir écouté Naïka sur Autoroute Info. Tout de suite, Naïka, et on se retrouve dans un instant.

0: Toujours avec nous sur Autoroute Info, attention, un piéton dans le Loiret, la 77 en direction de Nevers. Il a été vu au kilomètre 80 après la sortie 20 de Châtillon-sur-Loire. Vous restez prudent, bien sûr. Et attention à lui, on ne sait jamais. Revenir à 14h, nouveau point sur vos conditions de circulation. Découvrons maintenant ce qui se cache derrière un panneau touristique de l'Assise sur lequel vous pouvez lire Avalon, Ville-Jardin. Elliot Monod s'est rendu sur place.
1: Ce panneau illustre un patrimoine naturel singulier, un enchevêtrement de jardins en terrasse qui entoure la ville au pied des remparts historiques. Parmi les défenseurs de ces jardins, l'association Traverse, que préside Pierre Morin.
2: Les objectifs et les missions de Traverse, c'est de les mettre en valeur, effectivement, de les protéger, de les conserver, et puis de promouvoir ce site assez exceptionnel des jardins terrasses qui entourent la ville d'Avalon, qui est basée, l'ancienne ville, sur son éperon rocheux granitique, et de le promouvoir par des méthodes de pédagogie et d'éducation, en particulier auprès des enfants, des écoles et des collèges.
1: Pour cela, l'association dispose de son propre jardin, dont elle a fait l'acquisition en 1995.
2: Au départ, c'est des jardins terrasses qui étaient un peu en friche, qui ont été rachetés par l'association et mis en valeur avec beaucoup de plantes, des fleurs, des arbustes, un petit peu de culture de légumes pour la consommation des adhérents, mais aussi pour la démonstration, puisqu'on pratique les principes depuis le début de l'agroécologie et qu'on s'oriente maintenant vers la permaculture.
1: Si la plupart des jardins sont privés, ceux de l'association Traverse sont, lorsque les conditions le permettent, ouverts à la visite certains jours de la semaine. Une bonne manière de constater qu'ici, à Avalon, nature et patrimoine cohabitent très bien. Gérard Delorme, président de l'Office de tourisme.
3: On a un patrimoine paysager qui est aussi important que le patrimoine bâti, si vous voulez, et c'est vrai que ces jardins terrasses ont une histoire. Ils ont eu leur utilité et aujourd'hui, l'objectif, niveau de l'Office de tourisme notamment, eh bien c'est de les faire redécouvrir, mais pas simplement par une vue lointaine, mais c'est d'organiser un cheminement, d'organiser des animations pour que les gens d'Avalon déjà redécouvrent ces jardins-terrasses qui étaient, à travers les lacets, un endroit pour pouvoir circuler entre les différents quartiers de la ville.
1: Situé à l'entrée nord du parc du Morvan, Avalon est une ville gâtée par la nature et à découvrir dans l'Yonne, à une dizaine de minutes de l'A6 et de la sortie numéro 22.

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1: Bon après-midi, vous êtes les bienvenus. Il est tout juste 14h.
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1: Et on regarde évidemment ce qui se passe sur votre route dans le détail. On va d'abord aller dans le Loiret, piéton aperçu sur la 77 tout à l'heure, en direction de Nevers, kilomètre 80. C'est une quinzaine de kilomètres après la sortie 20 de Briard-Châtillon-sur-Loire. Les services de sécurité qui se rendent sur place. Attention, évidemment, serré plutôt sur la gauche. Et puis l'autoroute A6 en Saône-et-Loire, en Bourgogne, ce poids lourd qui est tombé en panne dans la sortie 27 de Tournu. Est un peu gênant. Il y a pas mal de monde sur place également en train d'intervenir. Donc attention si vous vous apprêtiez peut-être à sortir à Tournu, le diffuseur 27 de l'autoroute A6 en direction de Lyon, donc entre Chalon-sur-Saône et Mâcon. Partout ailleurs, aucune autre difficulté à vous indiquer, ça se passe bien, notamment dans l'Est, la 36 autour des grandes villes. Les conditions météo, c'est couvert quand même dans l'ensemble, bon, quelques belles éclaircies par endroit. La bonne nouvelle, c'est qu'il n'y a pas ou très peu de précipitations à vous signaler, ça devrait rester plutôt calme tout au long de l'après-midi. Les titres de l'actualité tout de suite depuis la rédaction de France Info.
2: Puis la maman d'une enfant ayant déposé plainte pour viol contre le principal suspect du meurtre de Liana dénonce l'inaction de l'État.
3: La justice n'a pas fait son travail, déplore la mère de Rosa qui avait déposé plainte en août 2025. Cette fois-ci, elle annonce porter plainte contre les enquêteurs en charge de cette affaire, contre les procureurs de Toulouse et de Auch pour mise en danger de la vie d'autrui et non-assistance à personne en danger. Une réunion de crise a eu lieu en fin de matinée à Matignon. L'examen du projet de loi de protection de l'enfance aura lieu à partir du 15 juillet à l'Assemblée nationale. 8 personnes tuées dans une frappe à tir au Liban. Bombardement intervenu avant l'appel à évacuer de l'armée israélienne, selon le ministère de la Santé libanais. Israël divisait le Hezbollah pro-iranien dans cette ville. Donald Trump, le président américain, dit lui mener des derniers efforts pour un accord avec l'Iran. Et puis la Somalie veut défendre l'intégrité de son arbitre refoulé du sol américain alors qu'il devait exercer pendant la Coupe du Monde. Il est arrivé à Istanbul en Turquie et devrait rentrer tôt demain matin en Somalie.
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1: 7 jours sur 7, 24 heures sur 24, vous le savez, et cela tout au long de l'année. On va revenir dans un instant. Pour l'instant, c'est Jérémy Frérot sur Autoroute Info. Bon voyage, bel après-midi.
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3: Et on revient sur ce piéton aperçu dans le Loiret, l'autoroute A77 tout à l'heure, en direction de Nevers, une quinzaine de kilomètres après la sortie 20 de Briat. Vous faites attention évidemment, et vous serrez sur la gauche, vous respectez le corridor de sécurité. Les services de sécurité se rendent sur place justement. 15h15, vous ne bougez pas, nouveau point sur vos conditions de circulation. Tout de suite, Thelma Houston, bonne route.

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1: 14h15, merci d'être avec nous sur Autoroute Info. Cet après-midi, on s'intéresse à ce qui se passe sur votre route. Trois choses à vous dire. D'abord, des obstacles du côté de la 6 en direction de Paris, juste après la sortie 9 de Villabé. Le patrouilleur en route pour dégager les voies de circulation. La 6 toujours en Bourgogne, dans l'autre sens, dans la sortie 27 de Tournu. Un poids lourd tombe en panne dans cette bretelle de sortie. Il n'est pas très bien garé, un peu gênant. Pas mal de monde d'ailleurs qui intervient sur les voies. Vous restez attentifs. Et puis la 77, on vous parlait d'un piéton en direction de Nevers. Là, c'est terminé. En revanche, dans l'autre sens, véhicule arrêté sur bande d'arrêt d'urgence, kilomètre 84. Donc on est en direction de Paris, une fois passé la barrière de péage de Mienne. Partout ailleurs, ça se passe bien, notamment dans l'Est, la 36, pas de problème sur entre Beaune et Mulhouse, autour des grandes agglomérations, autour de Lyon, vers Paris, pas de problème à vous indiquer pour l'instant.

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1: Voilà, puis du côté de la météo, c'est quand même couvert dans l'ensemble, quelques éclaircies par endroit, en tout cas pas de pluie. Pour l'instant, on va voir comment tout cela va évoluer. Les prévisions en météo cet après-midi, c'est avec Jérôme Lecoux de Météo France.
2: Mardi après-midi, un ciel de traîne avec des averses s'installe jusqu'en soirée sur le nord-ouest de la France, en poussant son avantage vers le bassin parisien et les Hauts-de-France dans une atmosphère bien ventilée, le vent soufflant en rafale entre 40 et 60 km/h. Le temps est sec, en revanche, mais le ciel demeure le plus souvent nuageux sur les territoires du Grand Est, de la Bourgogne-Franche-Comté, de l'Auvergne-Rhône-Alpes ou encore du nord de l'Occitanie et de l'Aquitaine. Quelques averses se signalent par ailleurs au sud de la Garonne, en direction des Pyrénées, sous un ciel là aussi bien encombré. Enfin, le pourtour méditerranéen bénéficie d'un ciel plus lumineux, mais voilé par des nuages d'altitude. Les températures maximales sont globalement en baisse et demeurent un peu fraîches pour la saison, avec 17 degrés attendus à Langres, 19 à Mulhouse et Pau, 20 à Nancy, Dijon et Paris, 21 à Clermont-Ferrand et Genève, 22 à Lyon et Langon et 23 degrés à Grenoble. Jérôme Lecoux, Météo France pour Autoroute Info.
1: Et vous restez avec nous, le retour de l'infotrafic, ce sera dans un instant. On verra aussi comment utiliser correctement des câbles de démarrage en cas de panne de batterie. On fera un peu de mécanique dans un instant, ce sera juste après avoir écouté Alex Warren, Fever Dream sur Autoroute Info. Bel après-midi.

0: spectacle toujours signalé dans l'Essonne en région parisienne, l'autoroute A6 en direction de Paris, juste après la sortie 9 de Villabé, et le patrouilleur bien sûr qui se rend sur place pour dégager tout ça. Attention. À 14h30, nouveau point sur vos conditions de circulation. La playlist Irène Cara, The Avener, ça arrive dans un instant. Avant cela, un sujet pratique qui peut vous sortir d'un mauvais pas si votre véhicule ne démarre pas, ça arrive. En raison d'une panne de batterie, Véronique Voiron a mis le nez sous le capot.
1: Le matin, au moment de partir au travail, de préférence, alors qu'on est loin d'être en avance, la voiture ne démarre pas. Et là, on repense soudainement à la batterie qui donnait déjà quelques signes de faiblesse ces derniers jours et on se dit qu'on aurait dû y prêter davantage attention. Bref, l'heure n'est plus au regret, il faut agir. Première chose, mettre la main sur des câbles de démarrage. Et ce n'est pas chose aisée, il semblerait même que l'objet soit devenu une denrée rare. Heureusement, moi, j'ai un frère, merci Eric, il se reconnaîtra, que je peux solliciter pour venir à mon secours. Même si cela peut paraître évident pour certains, voici comment procéder. Placer les deux voitures à proximité sans qu'elles ne se touchent. Les moteurs à l'arrêt et le frein à main enclenché. Ouvrez les capots, dégagez l'accès aux bornes des deux batteries. Vous pouvez alors brancher les pinces pour les relier entre elles. Branchez le câble rouge sur la borne positive de la batterie déchargée, puis l'autre extrémité sur la borne positive de la batterie donneuse d'énergie. Branchez ensuite le câble noir sur la borne négative de la batterie chargée et connectez-le à une surface métallique non peinte du moteur de la voiture en panne. Cela évitera les étincelles près de la batterie. Une fois les deux voitures ainsi reliées, démarrez le véhicule équipé de la batterie en bon état et laissez tourner le moteur quelques instants, puis essayez de démarrer la voiture en panne. Une fois celle-ci démarrée, coupez le moteur de la voiture donneuse et retirez les câbles avec précaution dans l'ordre inverse de la pose. On commence donc par la pince noire de la voiture qui était en panne, puis l'autre extrémité. Ensuite, retirez la pince rouge du véhicule donneur, puis débranchez enfin la dernière pince. Voilà, vous savez à présent utiliser les câbles de démarrage.

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1: Et un animal qui a été aperçu dans le Jura, l'autoroute à 39 km 58. Attention évidemment, dans les deux sens de circulation, on ne sait jamais, entre la sortie 6 de Dole, le diffuseur 7 de Poligny, le patrouilleur est en route, on en reparle. Dans

0: Bon après-midi, c'est mardi. On s'intéresse évidemment à ce qui se passe sur votre route. On va d'abord aller dans Lyon, l'autoroute A6 direction Lyon. On vient de nous signaler un poids lourd en panne sur bande d'arrêt d'urgence, peut-être proche des voies, au kilomètre 168 de 1. Vous restez prudent une fois passé la sortie 20 tonnerres au sud d'Auxerre. Et puis l'A6 toujours plus au sud et en direction de Lyon. Ce poids lourd tombé en panne dans la sortie 27 pour Tournu entre Chalon-sur-Saône et Mâcon. Pas mal de monde sur place. Vous restez attentifs. Bien sûr, on va aller dans le Jura aussi pour parler d'un animal qui a été vu sur l'autoroute A39. Il faut faire attention dans les deux sens de circulation, kilomètre 58 entre Dole et Poligny, sortie 6 et 7. Et puis là, 77, toujours ce véhicule arrêté et du monde sur place hein, d'ailleurs en direction de Paris. On est dans la Nièvre, kilomètre 84, une fois franchi la barrière de péage de Mienne. Attention, partout ailleurs, ça se passe bien, aucune autre difficulté à vous indiquer à l'heure où l'on parle, excepté peut-être aussi hein, ces zones de travaux, ces basculements de circulation qui sont en place, notamment sur l'autoroute A6 dans le secteur de Chalon, de Mâcon. Vous restez attentif puisque vous êtes dévié de l'autre côté du terre-plein central. On a toujours des configurations un petit peu particulières, ces basculements de circulation. Vous ne tardez pas, en tout cas, à bien vous conformer aux limitations de vitesse. Attention. Les conditions météo qui restent plutôt globalement bonnes. En tout cas, c'est couvert, certes, sans précipitation, en tout cas, sur votre route. Et cela devrait rester calme aujourd'hui, nous dit Météo France. On va tout de suite faire un petit crochet par la rédaction de France Info pour les titres de l'actualité.
1: Et en pleine affaire Liana, le gouvernement veut renforcer l'arsenal judiciaire.
2: Pour mieux protéger les mineurs, après une réunion de crise à Matignon, le gouvernement propose donc d'alourdir les peines encourues pour les violeurs en série, la perpétuité au lieu de 20 ans de réclusion actuellement. Et pour les crimes contre les enfants, les enquêteurs auraient désormais 3 mois au maximum pour terminer leurs investigations. L'avocat de la mère de Rosa dénonce des enquêteurs paresseux à l'origine du drame. Rosa, cette petite de 11 ans aujourd'hui, dont la mère a porté plainte en août dernier pour viol contre le principal suspect du meurtre de Liana, Jérôme Barella, qui n'a jamais été entendu par la justice. L'avocat va poursuivre l'État pour faute lourde. Au Liban, le gouvernement déplore la mort de 8 personnes ce matin dans une frappe israélienne sur la ville de Tyr, dans le sud du pays. L'armée israélienne avait lancé des appels à évacuer avant ce bombardement. Et puis c'est une première, la Commission européenne propose d'interdire aux anciens combattants russes qui ont servi en Ukraine d'entrer sur le territoire de l'UE. Plusieurs États membres, dont les Pays-Baltes, plaident pour cette sanction.
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0: Ça vient d'arriver à l'instant des obstacles dans l'Ain, la 42 direction Genève, kilomètre 12. On est après la barrière de péage de Bénaud. Vous ne bougez pas, on va revenir dans les toutes prochaines minutes. On va écouter celle qui est à l'origine et qui avait signé le tube de l'été 2025. Voici Louisa sur Autoroute Info. Bel après-midi.

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1: Attention à des obstacles sur la voie du milieu de l'autoroute A42. On est dans l'Ain, direction de Genève, kilomètre 12. Hein, et après, la barrière de péage de Bénaud, le patrouilleur se rend sur place. Attention, et je vous dis 14h45, un nouveau point sur vos conditions de circulation. Razor Light America, tout de suite, c'est sur Autoroute Info. Bel après-midi.

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1: Obstacle en Côte d'Or, l'autoroute A6 en direction de Lyon, kilomètre 253, 20 km après le diffuseur 23 de Biarritz-Saumur, entre Auxerre et Beaune, patrouille en route et on en reparle.

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1: Allez, de retour avec nous sur Autoroute Info, 14h45. On regarde ce qui se passe sur votre route. On va d'abord aller du côté de l'autoroute A6, direction Lyon. Poids lourd en panne au kilomètre 168 au sud d'Auxerre. Une fois passé la sortie 20 tonnes, vous faites attention, il y a quand même pas mal de monde sur place. Vous serrez à gauche pour respecter le corridor de sécurité. Puis on va parler aussi d'obstacles. Cette fois-ci dans l'Ain, la 42 direction Genève, apparemment sur la voie du milieu, kilomètre 12. Hein. Donc là, on est après la barrière de péage de Bénaud. Une fois passé le secteur de Miribel, et puis la 39, la présence d'un animal, elle était vue tout à l'heure au kilomètre 58. On est dans le Jura, attention, dans les deux sens, entre le diffuseur 6 de Dole et la sortie 7 de Poligny. Partout ailleurs, ça se passe bien, l'Est de la France notamment, la 36 est calme, ainsi que autour des grandes villes, à Lyon ou encore à Paris. Parle travaux hein, aussi sur Autoroute Info. Vous le savez notamment, la fermeture ce soir de l'autoroute A6 au nord de Lyon dans le secteur de Villefranche-sur-Saône entre les diffuseurs 31.2 et 31.1. Fermeture à partir de 21h jusqu'à 6h le lendemain matin. Fermeture d'ailleurs qui vont se répéter jusqu'au 12 juin prochain avec des déviations locales qui seront en place tout au long de cette fermeture.
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1: Et on va revenir bien sûr dans un instant, vous ne bougez pas. On vous propose aussi 1000 ans d'histoire au-dessus de la plaine d'Arles, dans les Bouches-du-Rhône, avec la visite de l'abbaye bénédictine de Montmajour, un site qui a notamment beaucoup fasciné le peintre Van Gogh. Vous le découvrez juste après avoir écouté Angèle en collaboration sur ce titre avec le duo de DJ français Justice. Ça s'appelle What You Want. Bel après-midi.

0: Et de retour avec nous sur Autoroute Info, on reparle de ce poids lourd pas forcément très bien garé du côté de l'autoroute A6 direction Lyon. Une fois passé la sortie 20 pour Tonnerre entre Auxerre et Beaune, vous serrez à gauche, il y a pas mal de monde sur place et ce poids lourd qui peut se trouver assez proche de la voie de droite. Attention. 15h, nouveau point sur vos conditions de circulation. Mickey 3D, ça arrive pour la playlist d'Autoroute Info. Avant cela, on vous emmène aux portes de la Camargue et des Alpilles dans les Bouches-du-Rhône, tout proche de la ville d'Arles, où se dresse un imposant ensemble monastique. Reportage Géraldine Mia.
1: Sur un îlot rocheux, dans la vaste plaine marécageuse de la vallée des Baux, l'abbaye de Montmajour est riche de 10 siècles d'histoire, dont 800 ans consacrés à l'architecture. Antoinette Gouriot est chargée de l'action culturelle et de la communication à l'abbaye pour le Centre des Monuments Nationaux.
2: Elle a été fondée en 972 exactement, par une toute petite communauté d'ermites qui au début va s'installer dans le rocher. Et donc ils vont construire la toute première église dans le rocher. Puis au fur et à mesure, la communauté va s'agrandir. Ils vont monter en haut du rocher et vont construire une abbatiale assez imposante, un cloître avec tout un décor assez magnifique. Ils vont aussi construire un réfectoire, une salle capitulaire, un dortoir. Il va y avoir même une tour fortifiée. Et puis, on va avoir un autre bâtiment construit au XVIIe siècle, qui ressemble plutôt à un palais classique vénitien. Pendant 8 siècles, il n'y a quasiment pas une période où vous n'aurez pas des petits travaux, une petite construction supplémentaire qui va se faire. Ce qui fait qu'on voit plein de styles différents sur un seul lieu. Vous avez du pré-roman, du roman, de l'architecture gothique, classique, avec le palais Saint-Maur. Donc, une très grosse variété de choses à voir.
1: Ce palais Saint-Maur, justement, va connaître quelques déboires à la Révolution française. L'abbaye de Montmajour est vendue à cette période de l'histoire en bien national par petits lots et plusieurs personnes en font l'acquisition.
2: Les différents propriétaires du monastère Saint-Maur vont le dépouiller, mais littéralement. Et comme le bâtiment est classé très tard au monument historique, seulement en 1926, tant qu'il n'est pas protégé, on peut en faire ce qu'on veut. Donc, ce qui va entraîner une grosse partie aujourd'hui de sa ruine et lui donner cette image, comme dit Van Gogh, de ruine romantique sur le mont au milieu des arbres.
1: L'abbaye de Montmajour a été un lieu d'inspiration pour ce grand peintre du 19e siècle. Vincent Van Gogh va réaliser en effet de nombreux dessins et quelques peintures de ce site majestueux, comme le tableau « Coucher de soleil à Montmajour » retrouvé en 2013 dans le grenier d'un particulier.

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1: Et un véhicule en panne peut-être gênant. Attention sur la 36 dans l'est de la France. Direction Beaulieu-Paris, kilomètre 66. On est à hauteur de la barrière de péage de Saint-Maurice. On en reparle dans un instant. Vous ne bougez pas. 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
1: Toute l'info trafic, c'est maintenant. Vous êtes les bienvenus. Il est 15h.
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1: Et on s'intéresse dans le détail à ce qui se passe sur votre route cet après-midi. Globalement, pas de grosses difficultés. On va quand même parler d'interventions, notamment en Bourgogne, dans Lyon. L'autoroute A6 en direction de Lyon avec ce poids lourd arrêté pas très loin des voies. Il empiète un petit peu sur voie droite. On est au kilomètre 168. Une fois passé la sortie 20 de Tonnerre entre Auxerre et Beaune, vous serez à gauche. Il y a du monde sur place. Vous respectez le corridor de sécurité. Autre événement, c'est un chevreuil qui a été aperçu dans le Jura. On est sur l'autoroute A39. Kilomètre 58, attention, dans les deux sens de circulation entre Dole, la sortie 6 et le diffuseur 7 de Poligny. Partout ailleurs, ça se passe bien, pas d'autres événements à vous indiquer sur votre route. Attention quand même à des zones de travaux et notamment des basculements de circulation dans le secteur de Chalon-sur-Saône, de Mâcon. C'est un petit peu particulier puisque vous êtes dévié de l'autre côté du terre-plein central. Vous adaptez votre vitesse, bien sûr, puis attention, bien sûr, aux piétons qui pourraient intervenir, travailler dans ces zones de chantier. Les conditions météo pour cet après-midi, globalement, c'est couvert. Pas de pluie signalée pour l'instant et ça devrait rester plutôt calme pour le reste de la journée. On écoutera d'ailleurs les prévisions météo dans le prochain quart d'heure. Tout de suite, les titres de l'actualité depuis la rédaction de France Info.
2: 43 jeunes médias. Une plainte contre l'État pour faute lourde.
3: Voilà la procédure engagée par la mère d'une enfant qui a déposé plainte en 2025 pour viol contre Jérôme Barella. Au cours d'une conférence de presse, elle a déploré la lenteur de la justice. Jérôme Barella est suspecté d'être à l'origine de la mort de Liana, cette collégienne de 11 ans retrouvée morte jeudi dernier dans le Gers. C'est dans ce contexte où l'émotion est très vive que l'exécutif tente de réagir. Après une réunion avec plusieurs ministres, le chef du gouvernement propose de renforcer les peines contre les violeurs en série qui pourront encourir la perpétuité contre 20 ans actuellement. Le ministre israélien des Finances qui revendique ouvertement la recolonisation de Gaza interdit d'accès au territoire français annonce le Quai d'Orsay aujourd'hui. Le ministre des Affaires étrangères dénonce une politique que ne peut accepter l'écrasante majorité de la communauté internationale. Enfin, dans les toutes prochaines minutes, ce sera le début de la troisième étape du Tour d'Auvergne-Rhône-Alpes en cyclisme avec un contre-la-montre par équipe au programme du jour. Alex Baudin, le Français, porte toujours le maillot jaune.
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1: 7 jours sur 7, 24 heures sur 24, et cela tout au long de l'année, vous le savez. Vous ne bougez pas, le retour de l'infotrafic dans un instant, juste après le tout dernier, Bruno Mars. Bonne route.

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1: Et des obstacles, des morceaux de pneus qui viennent de nous être signalés dans le Loiret, l'autoroute A77 en direction de Nevers, kilomètre 26. On est juste avant la sortie 18 de Montargis. Le patrouilleur se rend sur place. On en reparle dans un instant sur Autoroute Info.

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2: Allez, de retour avec nous sur Autoroute Info. On reparle de ces obstacles signalés il y a quelques instants dans le Loiret, l'autoroute A77, des débris de pneus sur les voies. Attention si vous circulez en direction de Nevers, on est juste avant le diffuseur 18 de Montargis. Et puis un animal qui a été vu tout à l'heure dans le Jura à Chevreuil. On est sur l'autoroute A39, kilomètre 58. Vous faites attention quand même dans les deux sens de circulation. Il peut traverser le terre-plein central à tout moment. On est entre la sortie 6 de Dole et le diffuseur 7 de Poligny, attention, retour de l'infotrafic, c'est calé, ça arrive 15h15 au plus tard. Avant cela, c'est la playlist d'Autoroute Info, Louise Attaque, ça arrive juste après Shawn Mendes, mais l'après-midi.

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1: De retour avec nous sur Autoroute Info, 15h15. On reparle bien sûr de ces obstacles signalés tout à l'heure dans le Loiret, l'autoroute A77 en direction de Nevers. C'est juste avant la sortie 18 de Montargis, des morceaux de pneus, le patrouilleur qui se rend sur place pour dégager tout ça. Et puis l'autoroute A6 avec cette intervention qui se poursuit en direction de Lyon, poids lourd, tombé en panne tout à l'heure sur la bande d'arrêt d'urgence assez proche de la voie droite. On est au sud d'Auxerre une fois passé la sortie 20 de Tonnerre. Pas mal de monde sur place, vous serrez à gauche bien sûr. Vous respectez le corridor de sécurité. Partout ailleurs, aucune difficulté à vous indiquer. Ça se passe bien sur l'est de la France, notamment la 36. Et puis si vous circulez autour des grandes villes, notamment vers Lyon ou vers Paris.
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1: Et puis la météo, ça reste couvert quand même cet après-midi sur votre route. Pas de précipitations pour l'instant ou très localement possible du côté de la région Rhône-Alpes. On va voir comment tout cela va évoluer. Les prévisions cet après-midi, c'est avec Jérôme Lecoux de Météo France.
2: Mardi après-midi, un ciel de traîne avec des averses s'installe jusqu'en soirée sur le nord-ouest de la France, en poussant son avantage vers le bas.

0: bassin parisien et les Hauts-de-France dans une atmosphère bien ventilée, le vent soufflant en rafale entre 40 et 60 km/h. Le temps est sec en revanche, mais le ciel demeure le plus souvent nuageux sur les territoires du Grand Est, de la Bourgogne-Franche-Comté, de l'Auvergne-Rhône-Alpes ou encore du nord de l'Occitanie et de l'Aquitaine. Quelques averses se signalent par ailleurs au sud de la Garonne, en direction des Pyrénées, sous un ciel là aussi bien encombré. Enfin, le pourtour méditerranéen bénéficie d'un ciel plus lumineux, mais voilé par des nuages d'altitude. Les températures maximales sont globalement en baisse et demeurent un peu fraîches pour la saison, avec 17 degrés attendus à Langres, 19 à Mulhouse et Pau, 20 à Nancy, Dijon et Paris, 21 à Clermont-Ferrand et Genève, 22 à Lyon et Langon et 23 degrés à Grenoble. Jérôme Lecoux, Météo France pour Autoroute Info.
1: Allez, vous restez avec nous, le retour de l'infotrafic, ce sera dans un instant. On verra aussi quel est le pays d'Europe où il est le plus dangereux de circuler, et à contrario, celui où il est le plus sûr de conduire. La réponse, ce sera juste après avoir écouté celui qui sera en concert au festival Rock en Seine en août prochain. Voici Samber sur Autoroute Info. Bel après-midi.

0: Et de retour avec nous sur Autoroute Info, toujours ces obstacles dans le Loiret, l'autoroute à 77 direction Nevers, des morceaux de pneus au kilomètre 27 sur les voies juste avant la sortie 18 de Montargis. Le patrouilleur en route, attention. Le retour de l'infotrafic, ce sera à 15h30. Vous ne bougez pas, la playlist Autoroute Info des années 80 et Kenny Loggins, on adore ça, ça arrive dans un instant. Pink également à suivre. Avant cela, peut-être que vous avez prévu un road trip en Europe cet été. Alors sachez que tous les pays ne se valent pas en termes de sécurité routière, Paulin Caillard.
1: Le numéro 1 de la sécurité routière, c'est le royaume de Suède, avec 22 morts par million d'habitants sur la route. En 1997, le Parlement suédois s'est donné pour objectif de faire disparaître la mortalité au volant. Le pays a massivement investi dans son infrastructure routière, reconstruisant de larges portions de routes. Avec en prime une répression sans merci de la conduite en état d'ivresse, la stratégie suédoise de sécurité routière est un peu plus subtile que celle de la France. Et oui, dans l'Hexagone, on a plutôt tendance à stigmatiser la vitesse. Notre infrastructure routière est de bonne qualité.
2: Vous pouvez taper dedans, il y a du haut de gamme. Alors j'y vais, allez-y.
1: Mais malgré tout, la France fait partie des mauvaises élèves. Sur route, on compte 48 morts par million d'habitants, soit 2 de plus que la moyenne européenne. Ce n'est pas génial, mais pourtant, on est loin du bas du tableau. Le triste trophée du pays d'Europe dans lequel se produisent le plus d'accidents revient à la Bulgarie.
3: Waouh, c'est un super honneur.
1: Par an, on compte 82 morts par million d'habitants sur route. Le problème, c'est surtout l'infrastructure. Certains axes prévus pour des véhicules pesant au plus 8 tonnes voient désormais passer des poids lourds de 38 tonnes. L'entretien n'est en plus pas optimal et, cerise sur le gâteau, la limitation de vitesse est de 140 km/h sur autoroute. C'est l'une des plus élevées d'Europe. Penchons-nous maintenant sur le cas de l'autobahn.
4: Je ne connais pas ce mot-là.
1: C'est la traduction allemande du mot autoroute.
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0: Et des obstacles, attention, en Côte d'Or, en Bourgogne, autoroute A6 en direction de Paris, kilomètre 310 entre Châlons et Beaune, juste avant la sortie, 24 points, peut-être des obstacles volumineux, patrouille en route. On en reparle dans un instant, vous ne bougez pas sur Autoroute Info.
1: Le code de la route allemand stipule qu'il faut tout de même avoir la maîtrise de son véhicule, même sur ses axes sans limitation. On pourrait croire donc que l'autobahn générerait plus d'accidents qu'ailleurs. Mais pourtant, chez nos amis d'Outre-Rhin, on ne compte que 34 morts par million d'habitants sur les routes, et c'est en dessous de la moyenne européenne.

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1: Et à celle d'un agent de sécurité qui intervient en ce moment même sur les voies de l'autoroute A77, la voie de gauche, en direction de Nevers pour ramasser des obstacles. Attention, juste avant la sortie 18 de Montargis, vous faites attention à lui, on en reparle.

0: Et oui, bel après-midi, 15h30. Merci d'être avec nous sur Autoroute Info. On va d'abord aller dans le Loiret, l'autoroute A77. Des obstacles qui nous ont été signalés il y a quelques instants, juste après le kilomètre 38 et la sortie 18 de Montargis. Patrouilleur qui va se rendre sur place. Et puis, des obstacles, il y en a aussi sur l'autoroute A6 en direction de Paris, Cône de Chantier, entre Chalon-sur-Saône et Beaune, kilomètre 310. L'A6, encore une fois, mais dans l'autre sens, au sud d'Auxerre, une fois passé la sortie 20 de Tonnerre, où il y a une intervention qui se poursuit sur un poids lourd en panne sur bande d'arrêt d'urgence. Pas mal de monde sur place. Vous serez à gauche, vous respectez le corridor de sécurité. Et puis tous les axes dont on ne parle pas cet après-midi, c'est que ça se passe plutôt bien à l'est, notamment la 36 et puis autour des grandes agglomérations du côté de la région lyonnaise ou la région parisienne. Les conditions météo, c'est couvert. Un petit peu de pluie quand même à prévoir sur le sud de Bourgogne, la région Rhône-Alpes, c'est assez local. En tout cas, attention, pas plus de 110 km/h si vous roulez sous la pluie sur une chaussée mouillée. Les titres tout de suite de l'actualité depuis la rédaction de France Info.
1: Et c'est avec vous, Laurette Puot.
2: Minute de silence à l'Assemblée nationale en hommage à Liana. Le gouvernement propose deux mesures pour renforcer la protection des mineurs après une réunion de crise, renforcer les peines pour les violeurs en série et l'accélération des enquêtes concernant les enfants dans un délai de 3 mois. D'autres mesures sont en cours de finalisation et toutes seront intégrées dans le projet de loi sur la protection des enfants examiné le 15 juillet. Alors que la mère d'une enfant ayant déposé plainte pour viol contre le principal suspect du meurtre de Liana dénonce l'inaction de l'État et porte plainte pour faute lourde. Plusieurs morts dans des frappes israéliennes à tir au sud Liban avant l'alerte d'évacuation selon le ministère libanais de la Santé. L'armée israélienne divisait le Hezbollah pro-iranien caché dans la cité millénaire selon elle. Plus de 7000 décès liés à une surdose de drogue en 2024 dans l'Union européenne. Les consommateurs peuvent prendre des drogues très puissantes souvent sans en avoir conscience en raison de la diversification des substances présentes à l'achat, s'inquiètent les autorités. Et puis la Somalie veut défendre l'intégrité de son arbitre refoulé du sol américain alors qu'il devait exercer pendant toute la Coupe du Monde. À Istanbul, en Turquie, il devrait rentrer tôt demain matin en Somalie. La FIFA n'intervient pas dans les procédures d'immigration du pays hôte, précise le communiqué de la Fédération internationale de football.
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0: Et vous restez avec nous, bien sûr. Retour de l'infotrafic, ce sera dans un instant, juste après avoir écouté Taylor Swift, tout dernier extrait de son tout dernier album sur Autoroute Info. Merci d'être avec nous, bon après-midi.

est toujours avec nous sur Autoroute Info pour parler d'obstacles. Ça vient d'arriver à l'instant, la 406 direction Bourg-en-Bresse, département de l'Ain vers le kilomètre 6. Une fois passé la sortie 2 dans la région de Mâcon, obstacles qui peuvent être assez volumineux. Vous faites évidemment attention, le patrouilleur se rend sur place. 15h45, nouveau point sur vos conditions de circulation. Vous ne bougez pas, Sting, ça arrive dans un instant, juste après Elisa Tovati. Bel après-midi, merci d'être avec nous.

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1: Et celle d'un agent de sécurité qui intervient sur les voies de la 77 en direction de Nevers pour ramasser des obstacles au kilomètre 39. On est après la sortie 18 de Montargis. Vous faites attention à lui, vous adaptez votre vitesse. On en reparle dans quelques instants sur Autoroute Info.
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1: Obstacles et piétons, attention sur l'autoroute A6 en direction de Paris en Saône-et-Loire, kilomètre 330. On est à hauteur de la sortie 25.2 de Chalon-sur-Saône. Le patrouilleur qui va se rendre sur place pour dégager les voies de circulation.

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1: Allez, de retour avec nous sur Autoroute Info, 15h45. On va parler d'un véhicule apparemment en difficulté, peut-être gênant, dans l'Ain, la 42, direction Lyon, kilomètre 17. Hein, et après, la sortie 6 de Ballan, les services de sécurité qui se rendent sur place, bien sûr. Et puis, on parle d'obstacles, hein, toujours du côté de la 6, signalé en direction de Paris, au kilomètre 330. On est dans le secteur de Chalon-sur-Saône, le diffuseur 25.2, patrouilleur également en route. Et puis, la 6, en direction de Lyon, toujours ce poids lourd arrêté sur bande d'arrêt d'urgence au kilomètre 168 au sud d'Auxerre après la sortie fléchée 20 de Tonnerre. Vous serrez à gauche puisqu'il y a du monde sur place en train d'intervenir sur la bande d'arrêt d'urgence. Attention. Et puis on parle travaux aussi sur Autoroute Info, bien sûr. Notez la fermeture ce soir au nord de Lyon de l'autoroute A6 en direction de Paris dans le secteur de Villefranche-sur-Saône entre les sorties 31.2 et 31.1. Fermeture à partir de 21h jusqu'à 6h demain matin et des fermetures d'ailleurs qui vont se répéter jusqu'au 12 juin prochain.
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1: On va revenir dans un instant, on parlera aussi des journées européennes de l'archéologie. C'est partout en France entre le 12 et le 14 juin prochain. On ira du côté de Dijon pour découvrir le programme. Avant cela, l'un des cartons du moment, c'est Tame Impala et Génie sur Autoroute Info. Bel après-midi.

0: Attention à ce véhicule arrêté, piéton d'ailleurs également, signalé à proximité des voies du côté de l'A42 dans l'Ain, direction Lyon. Ça se passe au kilomètre 17 une fois passé la sortie fléché 6 de Ballan. Attention. Du 12 au 14 juin se tiendront les journées européennes de l'archéologie partout en France. Zoom du côté de Dijon en Bourgogne où de nombreuses activités y seront proposées. Il y a Jam Laoui.
1: En lien avec l'INRAP, l'Institut National de Recherche Archéologique Préventive, les journées européennes de l'archéologie permettent de mieux découvrir le métier d'archéologue. Et à Dijon, les activités prévues seront nombreuses. J'en ai parlé avec Priscilla Mazoyer, chargée de programmation culturelle à la direction des musées dijonnais.
2: Alors dans le cadre des journées de l'archéologie de cette année, le musée archéologique, comme depuis 3 ans, va organiser un village de l'archéologie sur la thématique des Gaulois pour s'inscrire dans la saison gauloise qu'a initié l'INRAP cette année. Et ce village donc va prendre place juste devant le musée archéologique dans le square des Bénédictins avec plusieurs spécialistes, des activités en tout genre.
3: Vous le disiez il y a quelques instants, ça fait 3 ans qu'il y a cet événement-là, les journées européennes pour l'archéologie. Et donc ce village dont vous venez de nous parler, pour les gens qui ne sont peut-être pas forcément du coin, qui nous écoutent sur la route, pourquoi il faut s'arrêter et venir voir cet événement-là?
2: Alors parce qu'il y a énormément d'activités très intéressantes en tout genre. Passionnés par l'archéologie, vous pourrez rencontrer des spécialistes de l'INRAP. En famille, vous pourrez vous essayer à la fouille archéologique avec nos bacs à fouilles. Vous pourrez aussi découvrir une troupe de reconstitution, les Mandubis, qui vont vous faire revivre.
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0: Un accident apparemment dans l'Est, la 36, direction Mulhouse, kilomètre 202. C'est juste avant la sortie 1 de Saint-Jean-de-Laune dans la région de Beaune. Alors peut-être une gêne, on n'en sait pas plus. Un patrouilleur se rend sur place. On en reparle dans quelques minutes.
5: De la préhistoire jusqu'à nos jours, et l'archéologue lui-même démonte les sites archéologiques. C'est un peu comme s'il lisait un livre, les strates archéologiques, c'est page après page, on va fouiller à l'intérieur. Donc l'archéologue lui sauve les vestiges, le démonte, les objets vont ensuite dans les musées, dans les centres de recherche, sont étudiés, et à ce moment-là, on peut essayer d'en connaître un peu plus.
1: Les journées européennes de l'archéologie, c'est du 12 au 14 juin, un événement que vous pouvez retrouver à Dijon, ville accessible depuis les autoroutes A30 et A39.

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1: Un véhicule est signalé arrêté sur l'autoroute A6 en direction de Paris, kilomètre 430. C'est un petit peu avant d'arriver à hauteur de la barrière de péage de Villefranche-Lima. Véhicule arrêté, alors je ne sais pas encore s'il est sur les voies de circulation ou à proximité des voies. C'est sur l'autoroute A6 direction Paris, kilomètre 430.

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1: Bon après-midi à notre écoute, bienvenue. Il est 16h.
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1: Le trafic s'écoule sur un nombre de voies réduit sur l'autoroute A6 en direction de Paris. Après le kilomètre 330, il n'y a que les deux voies de gauche pour circuler. La voie de droite a été neutralisée après le kilomètre 330. C'est après, enfin juste avant la sortie 25.2 pour Chalon-Centre. Voie de droite neutralisée pour permettre le dépannage d'un véhicule sur cette A6 en direction de Paris. Sur l'autoroute A36, en direction de Mulhouse, pas de gêne directe au trafic, mais beaucoup de monde sur la voie de droite qui était neutralisée pour une zone de travaux. Et un poids lourd qui a percuté une flèche lumineuse de rabattement qui se trouvait avant cette zone de travaux. Donc il n'y a toujours que la voie de gauche pour rouler, hein, un petit peu après la bifurcation avec l'autoroute A31. Mais il y a quand même du monde présent sur cette voie de droite. L'occasion pour moi de vous rappeler de redoubler de prudence lorsque vous abordez une zone de travaux. N'attendez pas le dernier moment pour changer de voie. Et puis surtout, si vous êtes automobiliste, n'attendez pas le dernier moment en essayant de doubler absolument ce poids lourd là qui se trouve à côté de vous. Laissez passer les routiers, ils ont besoin de plus de temps que vous pour changer de voie. On fait le point maintenant sur l'actualité nationale et internationale depuis la rédaction de France Info.
2: Mesia, l'avocat de la famille de Liana, va s'exprimer à 17h.
3: Depuis Florence, dans le Gers, aux côtés du maire de la commune, meurtri par la mort de la petite fille retrouvée jeudi dernier dans un silo agricole. Jérôme Barella, principal suspect dans l'affaire, était visé par plusieurs plaintes pour agression sexuelle sur mineurs. En réaction à tout ça, le gouvernement annonce de premières mesures pour mieux protéger les enfants. Le Premier ministre propose de renforcer les peines pour les violeurs en série en les faisant passer de 20 ans de réclusion à la perpétuité. Le chef du gouvernement propose également que les actes d'enquête concernant les crimes contre les enfants soient réalisés dans un délai de 3 mois maximum. La marque de vêtements Mango annonce l'ouverture de 45 magasins en France d'ici à 2028 grâce à un investissement de 66 millions d'euros promis la semaine dernière lors du sommet de Choose France. Cela veut dire que près de 700 emplois seront créés. Enfin, voilà une icône du tennis féminin qui reprend sa raquette aujourd'hui. L'américaine Serena Williams, 44 ans, 23 grands chelems à son palmarès, retrouve la compétition pour un tournoi de double à Londres, 4 ans après son dernier match.
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1: Elle sera un peu partout en France tout au long de l'été. Elle sera par exemple aux Nuits de Fourvière à Lyon le 17 juillet prochain. On retrouve tout de suite Charlotte Cardin sur Autoroute Info.

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2: Un poids lourd est en attente est en cours de dépannage sur l'autoroute A6 en direction de Paris, kilomètre 330, voie de droite neutralisée juste avant la sortie 25.2 du côté de Chalon-sur-Saône. Il n'y a donc plus que les deux voies de gauche pour circuler. L'actualité trafic revient dans les toutes prochaines minutes, au plus tard à 16h15. D'ici là, OMD à suivre dans quelques minutes. Ce sera juste après Amy McDonald.

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1: Un obstacle ou des obstacles sont signalés. Cela vous concerne si vous circulez sur l'autoroute A40 en direction de Lyon et que vous allez prendre l'autoroute A42. C'est dans la bifurcation entre l'autoroute A40 et l'autoroute A42. La voie de droite est neutralisée dans cette bifurcation pour des travaux et visiblement des cônes de chantier auraient été percutés et se retrouveraient donc sur la seule voie disponible, la voie de gauche, A40 direction Lyon, quand vous allez arriver sur l'autoroute A42. On en reparle sur Autoroute Info d'enquête.

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1: Des morceaux de pneus sont signalés sur l'autoroute A31 en direction de Nancy. C'est aux environs du kilomètre 88, une quinzaine de kilomètres après la sortie numéro 5 pour Châtillon-sur-Seine. Morceaux de pneus sur les voies A31 direction Nancy aux environs du kilomètre 88. On en reparle sur Autoroute Info au plus tard à 7h.

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1: 16h15, un patrouilleur intervient en ce moment même sur la voie de droite de l'autoroute A6 en direction de Paris après le kilomètre 55. Il est en train

0: afin de neutraliser cette voie de droite pour protéger un véhicule en panne un petit peu plus loin. C'est après la sortie 14 pour Malesherbes, 6 km plus loin, qu'il faut bien vous déporter sur les deux voies de gauche. Patrouilleur donc en train en ce moment même de neutraliser la voie de droite, assise direction Paris, peu après le kilomètre 55. En Haute-Marne, sur l'autoroute A31 en direction de Nancy, des morceaux de pneus sont signalés sur la chaussée. C'est aux environs du kilomètre 88 que ces morceaux de pneus ont été signalés. C'est une quinzaine de kilomètres après la sortie numéro 5 pour Châtillon-sur-Seine. Sur l'autoroute A6 en direction de Paris, en Saône-et-Loire, vous circulez uniquement sur les deux voies de gauche sur quelques centaines de mètres. Voie de droite neutralisée au kilomètre 330 pour permettre l'intervention d'un dépanneur suite à la panne d'un poids lourd. C'est un tout petit peu avant la sortie 25.2 pour Chalon-Centre que le nombre de voies est donc réduit. Sur les autres axes que vous empruntez en ce moment, même s'il n'y a pas de gêne au trafic, attention sur l'A6 en direction de Paris, kilomètre 430, il y a un poids lourd stoppé sur la bande d'arrêt d'urgence, se tape un petit peu avant la barrière de péage de Villefranche-Lima. Donc ne vous laissez pas surprendre par sa présence. Et ici, comme partout ailleurs, dès que vous apercevez un véhicule, des piétons présents à proximité de la chaussée, c'est obligatoire, vous déporter sur les deux voies de gauche, sur les voies de gauche, si cela vous est possible.
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0: En ce qui concerne les conditions météo, pas de problème à vous signaler. Comment vont évoluer ces conditions au fil des heures? Élément de réponse avec les prévisions de Jérôme Lecoux de Météo France.
2: Mardi après-midi, un ciel de traîne avec des averses s'installe jusqu'en soirée sur le nord-ouest de la France, en poussant son avantage vers le bassin parisien et les Hauts-de-France dans une atmosphère bien ventilée, le vent soufflant en rafale entre 40 et 60 km/h. Le temps est sec, en revanche, mais le ciel demeure le plus souvent nuageux sur les territoires du Grand Est, de la Bourgogne-Franche-Comté, de l'Auvergne-Rhône-Alpes ou encore du nord de l'Occitanie et de l'Aquitaine. Quelques averses se signalent par ailleurs au sud de la Garonne, en direction des Pyrénées, sous un ciel là aussi bien encombré. Enfin, le pourtour méditerranéen bénéficie d'un ciel plus lumineux, mais voilé par des nuages d'altitude. Les températures maximales sont globalement en baisse et demeurent un peu fraîches pour la saison, avec 17 degrés attendus à Langres, 19 à Mulhouse et Pau, 20 à Nancy, Dijon et Paris, 21 à Clermont-Ferrand et Genève, 22 à Lyon et Langon et 23 degrés à Grenoble. Jérôme Lecoux, Météo France pour Autoroute Info.
0: Nouvelle information sur Autoroute Info dans Lyon. Si vous roulez sur l'autoroute A6 en direction de Lyon, des obstacles sont signalés sur la chaussée à hauteur de la sortie numéro 19 pour Auxerre. A6 direction Paris, obstacle sur les voies vers la borne kilométrique 153. On aura l'occasion d'en reparler sur Autoroute Info dans les toutes prochaines minutes. Pour l'instant, elle était en concert à Paris il y a quelques jours. Elle sera au Montreux Jazz Festival le 6 juillet prochain. On retrouve la nouvelle star de la soul britannique sur Autoroute Info, c'est Sienna Spiro.

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1: Un ralentissement vient d'être mis en place volontairement par les services de sécurité sur l'autoroute A5 en direction de Nancy. Kilomètre 208, vous roulez à 40-50 km/h, pas plus. Derrière les véhicules de sécurité, trafic ralenti pour intervenir un peu plus loin au niveau d'une zone de travaux. Donc c'est à hauteur de la sortie 24 pour Chaumont que le ralentissement a débuté. Il va se poursuivre sur 1 à 2 km A5 direction Nancy. Vous n'oubliez pas d'allumer vos feux de détresse, hein, bien sûr, lorsque vous abordez se ralentit.

0: 16h22, un véhicule vient d'être signalé en panne sur l'autoroute A6 en direction de Paris, kilomètre 50. En fait, c'est une voiture qui est en panne dans une voie de péage. Les voies 30 km/h qui se trouvent sur la gauche au niveau de la barrière de péage de Fleury-en-Bière sur l'autoroute A6 en direction de Paris. Donc en fait, il y a juste une voie de péage en moins par rapport à d'habitude lorsque vous abordez cet ouvrage au niveau des voies 30 km/h sur la 6 direction Paris, kilomètre 50. On change complètement de région, direction la Haute-Marne sur l'autoroute A5 en direction de Nancy. Le trafic est ralenti après le kilomètre 208, c'est après la sortie numéro 24 pour Chaumont. Trafic ralenti pour intervenir sur une zone de travaux. Vous roulez à 40-50 km/h derrière les véhicules de sécurité. Plus au sud, sur l'autoroute A6 en direction de Lyon, des obstacles sont signalés sur les voies. C'est après le kilomètre 153 et c'est à hauteur de la sortie numéro 19 pour Auxerre. Alors qu'en Haute-Marne, sur l'autoroute A31 en direction de Nancy, ce sont des morceaux de pneus de poids lourds qui sont signalés sur la chaussée peu après le kilomètre 87. Vous avez déjà entendu ou peut-être même propagé des clichés sur la conduite des Parisiens ou des Marseillais. Mais en creusant pour trouver l'origine de ces préjugés, on trouve des réponses. On en parle avec Paulin Caillard.
1: En France, quand il s'agit de conduite, nos régions ont du talent. Chacune a un type d'infraction préféré comme une sorte de spécialité locale. Tenez, prenons Paris. La capitale du Love est aussi la capitale du dépassement par la droite. Près d'un habitant sur deux avoue régulièrement commettre cette infraction. Et en plus, selon une étude d'Olivier Assurance, l'Île-de-France est la championne des accidents avec 11% de plus que la moyenne française. De quoi renforcer ce cliché qui a déjà la peau dure que les Parisiens conduisent moins bien qu'ailleurs. Le match de qui a le moins d'accidents entre Paris et Marseille, c'est Marseille qui gagne.
2: Je veux t'entendre crier « Allez l'OM !»
3: C'est vraiment pour vous que je le fais, Pierre. Allez l'OM !
1: Bon, il n'y a pas de quoi s'en vanter puisque la région PACA est quand même avant-dernière avec 4,8% d'accidents en plus que la moyenne française. Et la réputation sulfureuse du sud de la France n'est pas aidée par l'Occitanie puisque l'infraction favorite, c'est l'insulte. Et oui, 76% des conducteurs occitans sont habitués à maudire leurs voisins de route sur plusieurs générations. La Bretagne, elle, a construit sa réputation à l'apéro. Et comme par hasard, elle est championne de la conduite en état d'ivresse.
4: Comme c'est bizarre!
1: En moyenne, les conducteurs s'autorisent 2,7 verres avant de s'interdire de prendre la route.
5: Je commence déjà par admettre que vous avez un problème de boisson, mon vieux.
1: Mais paradoxalement, la Bretagne est la région de France avec le moins d'accidents. À la frontière de la Bretagne, on est dans les Pays de la Loire, la spécialité routière, c'est la conduite en étant fatigué. C'est une des infractions les plus communes et les plus mortelles sur autoroute, par exemple. Ce qui est un peu mignon avec les conducteurs français, c'est que quand on leur demande, ils se disent tous d'excellents conducteurs.
6: Tu cherches quelque chose ?
7: Non, parce que si c'est du talent, j'en ai.
1: Ils s'attribuent une note moyenne de 7,7 sur 10. Pas mal, quand on sait que 91% d'entre eux avouent dépasser les limitations de vitesse et que 60% oublient de mettre leur clignotant.

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1: 16h31, on fait un point complet sur vos conditions de circulation. Avec des obstacles signalés en Haute-Marne, ce sont des morceaux de pneus qui se trouvent sur les voies de l'A31 en direction de Nancy. Après le kilomètre 87, c'est une quinzaine de kilomètres après la sortie numéro 5 pour Châtillon-sur-Seine que ces morceaux de pneus ont été signalés sur la chaussée. Pas très loin de là, toujours en Haute-Marne, mais cette fois sur l'autoroute A5 en direction de Nancy. Le trafic a été ralenti, alors volontairement, par les services de sécurité après la sortie numéro 24 pour Chaumont après le kilomètre 200. 8. Les services de sécurité vont intervenir sur une zone de travaux qui se trouve un peu plus loin, ce qui explique la mise en place de ce ralentissement. Vous roulez à 40-50 km/h, hein, pas plus derrière. Ces véhicules ne vous laissez pas surprendre. Sur l'autoroute A6 en direction de Paris, d'abord, kilomètre 330, voie de droite neutralisée pour permettre le dépannage d'un poids lourd. C'est un petit peu avant la sortie 25.2 pour Chalon-Centre. Beaucoup plus au nord, en Seine-et-Marne, après le kilomètre 55, voie de droite neutralisée 6 km après la sortie 14 pour Malesherbes en attendant l'évacuation finalement pas d'une voiture en panne comme je vous l'avais dit mais d'une voiture accidentée, on l'a appris un petit peu après. Et puis attention aussi en abordant un peu plus loin la barrière de péage de Fleury-en-Bière, il y a une voie de péage qui est fermée sur la gauche de l'ouvrage suite à la panne d'une voiture. Ce sont les voies 30 km/h, là les deux qui sont à gauche, ben, il n'y en a plus qu'une parce qu'il y a une voiture qui est bloquée dans l'une de ces voies. N'en soyez pas surpris et surtout ne changez pas de voie au tout dernier moment. Anticipez votre manœuvre pour ne pas surprendre les véhicules qui vous suivent. On fait le point maintenant sur l'actualité nationale et internationale depuis la rédaction de France Info.
2: Du fil info avec vous, Antoine Geoffin, à la une, l'affaire Liana. L'avocat de la famille prend la parole.
3: À 17h depuis Florence, dans le Gers, où vivait la collégienne de 11 ans, à la mi-journée, la mère de Rosa, qui accuse le principal suspect du meurtre de Liana d'avoir violé sa fille du même âge, a dénoncé un naufrage. Jérôme Barella n'avait pas été entendu après sa plainte en août dernier. Nous n'avons pas su protéger une enfant, reconnaît cet après-midi le garde des Sceaux lors des questions au gouvernement à l'Assemblée nationale. Une minute de silence a été respectée en hommage à Liana. Le gouvernement envisage d'alourdir les peines encourues pour les violeurs en série d'enfants, passés de 20 ans de réclusion à la perpétuité. La marque de vêtements espagnole Mango annonce l'ouverture de 45 nouveaux magasins en France, avec près de 700 emplois en cascade d'ici à 2028. L'enseigne prévoit de s'installer dans 10 villes supplémentaires. Total de l'investissement prévu, 66 millions d'euros. Et puis au moins 8 personnes ont été tuées ce matin dans le sud du Liban lors de bombardements israéliens sur la ville de Tyr, déplore le gouvernement libanais. L'armée d'Israël avait auparavant lancé des appels à évacuer.
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1: On se retrouve dans les toutes prochaines minutes pour revenir sur vos conditions de circulation. Pour l'instant, si vous ne la connaissez pas, vous pourrez la croiser à Solidez à Paris le 26 juin prochain. Elle est franco-haïtienne, elle s'appelle Naïka et c'est tout de suite sur Autoroute Info.
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16h38, des obstacles sont signalés sur l'autoroute A31 en direction de Nancy après le kilomètre 87. Des agents sont sur place et on signale à l'instant qu'ils ont ramassé ces obstacles. Plus de danger donc sur cette autoroute A31 en direction de Nancy. Sur l'autoroute A6 en direction de Paris, vous roulez uniquement sur les deux voies de gauche. D'abord, kilomètre 330 du côté de Chalon-sur-Saône. Voie droite neutralisée pour permettre le dépannage d'un poids lourd, et puis beaucoup plus au nord, après le kilomètre 55, là aussi voie droite neutralisée après un accident, et c'est après la sortie numéro 14. On aura l'occasion, bien sûr, de reparler de tout cela dans les toutes prochaines minutes. D'ici là, un classique, les Pink Floyd, à suivre dans un peu plus de 3 minutes. Pour l'instant, on retrouve Christophe Maé sur Autoroute Info.

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1: Un obstacle est signalé sur les voies de l'autoroute A5B à l'A105 en direction de Melun. C'est aux environs du kilomètre 5 que cet obstacle a été signalé. Aux environs de la sortie 13 pour Réau, A105, enfin A5B, en direction de Melun. Aux environs de la sortie 13, possible présence d'obstacles sur les voies. L'actualité trafic revient sur Autoroute Info à 16h.

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1: 16h45, plusieurs difficultés à vous à signaler, à commencer par des obstacles sur les voies de l'autoroute A5B, la 105 en direction de Melun. Obstacle signalé aux environs du kilomètre 5 du côté de la sortie numéro 13 pour Réau. Sur l'autoroute A6 en direction de Paris, kilomètre 330, voie de droite neutralisée pour permettre le dépannage d'un poids lourd. Il n'y a donc plus que les deux voies de gauche pour rouler du côté de Chalon-sur-Saône et du côté de la sortie 25.2. Beaucoup plus au nord, c'est après le kilomètre 55 que la voie de droite est neutralisée en attendant l'évacuation d'une voiture accidentée un peu après la sortie 14 pour Malesherbes. Et puis 4 km plus loin, à hauteur de la barrière de péage de Fleury-en-Bière. D'abord, il y a une voiture arrêtée sur la bande d'arrêt d'urgence sur la partie droite de la chaussée. Et puis, il y en a une autre en panne dans les voies 30 km/h. C'est-à-dire que sur la gauche, normalement, il y a deux voies 30, mais là, il n'y en a plus qu'une qui a été fermé en attendant l'évacuation de ce véhicule en panne. Et puis on commence d'ores et déjà à surveiller les premières difficultés de fin d'après-midi. Il y a un bouchon tout au bout de l'autoroute A5A en région Île-de-France, direction Évry-Corbeil, juste avant de pouvoir accéder à la chaussée intérieure de la Francilienne. Et puis à l'autre bout du réseau, en région lyonnaise, d'abord bouchon sur la rocade est lyonnaise à partir de la sortie numéro 7 jusqu'à la bifurcation avec l'autoroute A43, il faut compter une bonne vingtaine de minutes de difficultés. Et puis sur la métropole 6 en direction de Marseille, bouchon de 2 km avant de pouvoir franchir le tunnel de Fourvière. C'est tout au bout de la métropole 6. Justement, tiens, puisqu'on parlait de l'autoroute A46, notez que la partie sud de l'A46 sera fermée la nuit prochaine pour permettre des travaux. Donc, rocade est fermée entre la bifurcation avec l'A43 et la bifurcation avec l'autoroute A7.
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1: Vous pouvez le retrouver sur autoroute-info.fr. Il vous emmènera en voyage. On le retrouve tout de suite. C'est Pierre Demar qui vous accompagne.

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3: Un patrouilleur est en pleine intervention sur les voies de l'A105, l'A5B, en direction de Melun après le kilomètre 5, 1 km après la sortie numéro 13. Il ramasse des obstacles sur les deux voies de droite. Il est en train de le faire là, hein, au moment où je vous parle, sur A5B en direction de Melun. C'est après le kilomètre 5. Nous partons maintenant à Felbio, en Haute-Marne, où les 4 et 5 juillet prochains, le comité de promotion et de développement de la vannerie organise son premier salon des métiers d'art. Myriam Boyed a poussé les portes de la maison de la vannerie de Felbio pour y rencontrer un maître en la matière.
4: L'osier vient de la famille des saules. En France, il y a à peu près 300 variétés de saules, mais il y en a à peine 10%, c'est-à-dire à peine 30 variétés utilisables en vannerie, qui sont traçables.
5: Pierre Éveillard est vannier professionnel et guide à la maison de la vannerie. Une exposition sur 3 étages retraçant l'histoire de l'osiericulture et plus de 200 pièces réalisées en osier, dont l'objet à l'origine du mot vannerie.
4: Notre emblème, c'est le vent, qui était un panier qui servait à séparer le blé de ses impuretés, à vanner le blé, et c'est un objet qui était tressé très très étanche.
5: Historiquement, la vannerie était majoritairement consacrée à l'agriculture, la récolte ou encore le transport.
4: On a tout ce qui était la vannerie pour la vendange, la hotte de vendangeur. On travaillait avec un osier qui était très tassé et le jus pouvait même ne pas passer à travers tellement il était tassé. Il y a des égrappoirs, ça servait pour mettre sur le tonneau quand on versait la vendange et on égrappait, c'est-à-dire qu'on passait avec les mains et ne tombait que les grains de raisin. Il y a tout ce qui était lié à l'enfance aussi. L'ancêtre de la turbulette, on mettait l'enfant à l'intérieur et avec ça, il apprenait à se tenir un peu debout.
6: Alors du coup, c'est du solide?
4: Ah oui, c'est de toute façon la vannerie, on va dire, de tradition française qui est encore enseignée donc à l'école, hein, puisque Felbio a la chance d'avoir la seule école nationale qui existe. On apprend ces techniques qui sont des techniques de qualité. C'est la démarche qu'a la vannerie française par rapport à ce qu'on peut voir comme autre vannerie avec un souci moindre au niveau de la qualité.
5: Il faut savoir que la vannerie était un savoir-faire transmis de génération en génération depuis des milliers d'années. Aujourd'hui, la grande majorité des vanniers ont disparu. Pierre Éveillard.
4: C'est parce qu'ils étaient des fois très spécialisés dans certains produits et puis ce produit a, pour X raisons, a disparu, surtout parce qu'il y a eu le plastique qui est arrivé. Ici, les vanniers à chaque fois ont su évoluer, se questionner et c'est ce qu'on fait toujours aujourd'hui. On travaille de plus en plus avec des designers, des architectes, on travaille de plus en plus avec d'autres métiers d'art, du bois, du métal, de la céramique, du verre, pour créer d'autres œuvres. Et ça, c'est ce qui va permettre la pérennité du métier.
5: Le village de Felbio est accessible via la sortie 6 ou 7 de l'autoroute A31.

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1: Toute l'info trafic, c'est maintenant, vous êtes les bienvenus, il est 17h.
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1: Et bienvenue le 17-19 de ce mardi 9 juin à l'infotrafic avec moi ce soir, Xavier Ferrand. Bonsoir Xavier.
2: Bonsoir.
1: On va parler tout de suite d'obstacles dans le département de la Saône-et-Loire.
2: C'est sur l'autoroute A6 en direction de Paris. C'est un poids lourd qui est en panne et une voie de droite qui est neutralisée peu après le kilomètre 331 de cette autoroute A6 en direction de Paris. Et c'est au niveau de la sortie 25.2 pour Chalon-Centre. Il faut bien se déporter sur les deux voies de gauche.
1: Un patrouilleur, bien sûr, qui va se rendre sur place. La bonne nouvelle, c'est qu'il n'y a pas d'autres incidents à vous signaler. On va aller faire un petit tour autour des grandes villes. C'est l'heure de pointe à Lyon et à Paris.
2: Et avec quelques bouchons signalés en région lyonnaise sur la rocade est lyonnaise, il y a une vingtaine de minutes, visiblement de difficultés à partir de la sortie numéro 7 jusqu'à la jonction avec l'autoroute A43, donc en direction de Marseille. Tout au bout de la métropole 6, en direction de Marseille, une dizaine de minutes de perturbation avant de pouvoir franchir le tunnel de Fourvière. Et puis beaucoup plus à l'est, sur l'A432, ça commence à ralentir dans la sortie numéro 3 au kilomètre 20. Et puis à l'autre bout du réseau, en région Île-de-France, quelques centaines de mètres de bouchons tout au bout de l'autoroute A5A en direction d'Évry et Corbeil avant de pouvoir accéder à la chaussée intérieure de la Francilienne.
1: Rien de bien inhabituel. La météo, un peu de pluie, attention sur la Bourgogne, la région Rhône-Alpes, l'est du pays, vous le savez, 110 km/h s'il pleut, si les chaussées sont mouillées, vous pensez aussi à bien augmenter les intervalles de sécurité avec les véhicules que vous suivez. Attention. Et pour les titres de l'actualité, on prend la direction de la rédaction de France Info tout de suite.
3: Le Premier ministre recevra les députés partisans d'un texte global sur la lutte contre les violences sexistes et sexuelles.
4: Sébastien Lecornu l'a annoncé devant l'Assemblée nationale. Il a également redit sa confiance en l'ensemble des métiers de justice après les critiques qui ont suivi l'affaire Liana. Et en réaction à l'émotion autour de la mort de la petite fille de 11 ans dont le principal suspect était visé par des plaintes et signalements pour violences sexuelles sur mineurs, le gouvernement propose que les peines concernant les violeurs en série soient renforcées et qu'ils puissent encourir la perpétuité. La Banque de France confirme qu'elle abaissera mi-juin ses prévisions de croissance pour l'année en cours. Elles seront en dessous de 0,9%, soit inférieures aux prévisions de mars dernier. Enfin, le pape Léon XIV célébrera non pas une ni deux, mais trois messes en France lors de sa visite en septembre prochain, dont une en plein air à Paris le samedi 26 septembre. Les deux autres auront lieu à Lourdes et à Metz.
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1: Allez, vous restez avec nous, bien sûr, retour de l'infotrafic. Ce sera dans un instant. On verra aussi quel véhicule a le droit de rouler sur autoroute. On vous explique tout dans un instant, juste après avoir écouté Alex Warren, Fever Dream. Merci d'être avec nous. Belle fin d'après-midi.

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2: Et ça vient d'arriver à l'instant, Xavier, un véhicule en difficulté, semble-t-il, dans l'est de la France.
3: Un véhicule en panne sur l'autoroute A36 en direction de Paris, au niveau de la barrière de péage de Fontaine, après le kilomètre 25. C'est un poids lourd qui est arrêté dans une voie de péage sur la partie gauche de l'ouvrage.
2: Peut-être déjà arrivé de croiser des véhicules étranges sur l'autoroute. Myriam Boyed vous rappelle qui a le droit de circuler sur le réseau autoroutier.
4: Savez-vous qui a vraiment le droit de rouler sur l'autoroute ? La règle de base est assez simple. Seuls les véhicules capables de rouler à plus de 80 km/h sont autorisés sur autoroute. C'est logique. Tout comme on ne roule pas à 130 en ville, on ne roule pas à 50 sur autoroute. C'est une question de sécurité.
5: Tu pourrais faire rouler un caddie de supermarché sur l'autoroute et j'avoue, ça serait un peu abusé.
4: Ça veut dire que les tracteurs, les voitures sans permis, les trottinettes, les vélos, les tandems, tous ces véhicules trop lents ou non motorisés n'ont rien à y faire. Alors ce n'est pas pour autant qu'une Formule 1 peut rouler sur autoroute. Il faut aussi que le véhicule soit homologué pour circuler sur route ouverte avec tous les équipements conformes au code de la route français, éclairage, rétroviseur aux normes, frein à main, échappement réglementaire, etc. Et on n'oublie pas non plus le contrôle technique à jour. En résumé, si le véhicule respecte tous ces critères, il a droit de circuler, même s'il vous semble totalement improbable. C'est pour ça qu'on peut voir passer des prototypes de constructeurs, des voitures très rares et même un prototype de Multipla de 1294 chevaux.
5: Oh là là, le premier péage du Multipla.
4: Tout ça en respectant bien sûr la vitesse maximale autorisée.
2: Allez, vous restez avec nous, bien sûr. Le retour de l'infotrafic, ce sera dans une poignée de minutes, juste après avoir écouté Rosaline sur Autoroute Info. Bonne fin d'après-midi. Merci d'être avec nous.

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1: Et de retour avec nous, 17h15, sur Autoroute Info. Une chose à vous dire, c'est un poids lourd en difficulté. On est dans le département de la Saône-et-Loire, Xavier.
2: Sur l'autoroute A6 en direction de Paris, voie de droite neutralisée après le kilomètre 331 pour permettre l'intervention du dépanneur qui est sur place en train de dépanner un poids lourd. Il n'y a donc plus que les deux voies de gauche pour circuler, un tout petit peu avant la sortie 25.2 pour Chalon-Centre.
1: Et on parle aussi de ce qui se passe autour des grandes villes à Lyon, Paris. Quelques ralentissements alors où l'on parle.
2: Quelques difficultés en région lyonnaise. On va commencer d'est en ouest. À l'est, la 432 en direction de Paris pour ceux qui empruntent la sortie numéro 3. Quelques centaines de mètres de perturbations dans cette sortie. On se rapproche de Lyon sur la 42 en direction du périphérique lyonnais. Une dizaine de minutes de perturbations à partir de la jonction avec l'autoroute à 46. Et puis sur la rocade est lyonnaise, bouchons et autres ralentissements dans les deux sens de circulation entre la jonction avec la 43 et la sortie numéro 7 pour 10 à 15 minutes de difficulté. Et puis sur la métropole 6 en direction de Marseille, juste avant le tunnel de Fourvière, quelques minutes de perturbation avant de pouvoir franchir l'ouvrage. Et puis à l'autre bout du réseau, en région Île-de-France, c'est tout au bout de l'autoroute A5A que l'on retrouve quelques centaines de mètres de bouchons avant de pouvoir accéder ensuite à la chaussée intérieure de la francilienne.
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1: Puis la météo, attention un peu de pluie quand même, hein, sur la Bourgogne, la Franche-Comté, la région Rhône-Alpes également, 110 km/h s'il y a un petit peu de pluie ou si vous roulez bien sûr sur une chaussée mouillée. Vous ne bougez pas, on va revenir dans un instant. Ça intéressera aussi au bon réflexe à avoir au moment d'aborder une zone de chantier sur autoroute. Avant cela, on écoute celui qui sera au concert au Stade de France. Trois dates tout prochainement, 11, 12, 13 juin prochain. Voici David Guetta.

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2: Toujours avec nous sur Autoroute Info, Xavier, pour reparler de ce poids lourd en difficulté. On va du côté de l'autoroute A6.
3: En cours de dépannage sur l'autoroute A6 en direction de Paris, et pour permettre l'intervention du dépanneur, la voie de droite est neutralisée peu après le kilomètre 331. C'est un tout petit peu avant la sortie 25.2.
2: Comment bien aborder une zone de chantier sur autoroute? Tout d'abord en respectant les limitations de vitesse indiquées sur place, mais pas seulement, Elisa Ladin.
4: La suite tient en un seul mot, anticiper. Les chantiers sont toujours annoncés quelques centaines de mètres en amont. Les panneaux de pré-signalisation indiquent la disposition du chantier et quelle voie sera disponible. C'est le moment d'anticiper et, si c'est nécessaire, de changer de voie de circulation. En abordant des travaux, il faut être attentif aux autres véhicules. Certains peuvent changer de voie à la dernière seconde, ce qu'il faut évidemment éviter. Pour ne pas être surpris en cas de changement brusque de voie par un autre conducteur, maintenez des distances de sécurité suffisantes avec le véhicule qui est devant vous. Il y aurait sinon un risque d'accident ou le risque de heurter les cônes de signalisation du chantier ou pire encore, le risque de renverser une personne qui travaille dans les travaux abordés.
2: Voilà, tout cela évidemment à retrouver sur notre site internet autoroutinfo.fr. 17h30, nouveau point complet sur vos conditions de circulation. La playlist avance là avec Katy Perry. Ça arrive juste après Billy Joel. À tout à l'heure.

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1: Voilà, de retour avec nous, 17h30 sur Autoroute Info. On va s'intéresser évidemment à ce qui se passe sur votre route. Bon, ça n'a pas beaucoup évolué, hein, Xavier, depuis notre dernier rendez-vous. Toujours ce poids lourd en panne du côté de l'autoroute A6 en Bourgogne.
2: En direction de Paris, la voie de droite est neutralisée peu après le kilomètre 331 pour permettre aux dépanneurs d'intervenir. C'est en cours en ce moment. Il n'y a donc plus que les deux voies de gauche disponibles à juste avant la sortie 25.2 pour Chalon-Centre.
1: Bon, attention bien sûr à des piétons qui peuvent intervenir pas très loin des voies. Et puis, on peut s'intéresser aussi à ce qui se passe autour des grandes villes, à Lyon et à Paris.
2: Oui, pas de surprise, avec quelques difficultés aux portes de Lyon sur l'A42 en direction du périphérique lyonnais. Il faut compter une dizaine de minutes de perturbation à partir de la jonction avec l'autoroute A46. Sur la rocade est lyonnaise, 10-15 minutes même de difficultés dans les deux sens de circulation entre la sortie numéro 7 et la bifurcation avec l'autoroute A43. Et puis plus à l'ouest, sur la métropole 6, en direction de Marseille. Il faut compter une dizaine de minutes de patience avant de pouvoir franchir le tunnel de Fourvière. À l'autre bout du réseau, en région Île-de-France, tout au bout de l'autoroute A5A, moins de 10 minutes de difficulté, tout au bout de l'A5A en direction d'Évry et Corbeil. Quelques centaines de mètres de bouchons avant de pouvoir accéder à la chaussée intérieure de la Francilienne.
1: Du côté de la météo, bon, des passages nuageux, quelques averses sur la Bourgogne, l'Est, la région Rhône-Alpes, c'est 110 km/h, pas plus s'il pleut ou si les choses sont mouillées, attention. Les titres tout de suite de l'actualité depuis la rédaction de France Info.
3: À peine 1000 hommes, avec le constat sévère de l'avocat de la famille de Liana.
4: Après le meurtre de la jeune fille dans le Gers, il estime que ce drame aurait pu être évité si la justice avait eu plus de moyens, mais il ne veut pas accabler les enquêteurs. Maître Rougeau de Boubet déplore que la France consacre la plus petite part de son budget à la justice. Après ce drame et les défaillances de l'enquête, le Premier ministre Sébastien Lecornu lui propose plusieurs mesures, notamment renforcer les peines de prison pour les violeurs en série. La suite des violences sexuelles dans le milieu périscolaire à Paris, le maire Emmanuel Grégoire annonce les premières sanctions. 132 animateurs sont suspendus à Paris, dont 52 pour suspicion de violences sexuelles ou sexistes, alors que des affaires sont maintenant devant la justice. Dans l'actualité également, Israël dénonce des mesures honteuses de plusieurs pays contre des organisations liées aux colons en Cisjordanie occupée. Plusieurs pays, dont la France, prennent des sanctions à l'encontre d'un ministre israélien, mais aussi de plusieurs entités, moyens de dénoncer les violences sur des Palestiniens installés sur ces territoires.
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1: Et vous restez avec nous, on va revenir dans un instant. On verra aussi que d'importants travaux sont menés actuellement sur la 6 dans le secteur de Villefranche au nord de Lyon. Ils entraînent la fermeture de l'autoroute les nuits de la semaine. Pourquoi cet axe majeur est-il coupé? On vous explique tout dans un instant. Ce sera juste après avoir écouté Miley Cyrus.

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1: De retour avec nous sur Autoroute Info avec ce véhicule qui est tombé en panne dans l'Est de la France, hein, Xavier.
2: Cela concerne nos auditeurs qui vont entrer sur l'autoroute A36 en provenance du secteur de Audincourt, Valentigny, et qui vont prendre la direction de Lyon. Il y a un véhicule en panne tout au bout de la voie d'accélération, donc il ne faut pas se laisser surprendre par la présence de ce véhicule.
1: Au nord de Lyon, à la 6, est au cœur d'un chantier d'envergure sur 6 km avec des fermetures nocturnes à la clé. Quels travaux sont menés exactement, entre nos parts ?
3: Une autoroute, avec le temps, eh bien ça s'abîme. Qui plus est, quand elle est très empruntée, comme la 6. C'est dans le secteur de Villefranche que des travaux sont nécessaires pour refaire la chaussée qui s'est détériorée au fil des années. Ils doivent permettre de renouveler ce qu'on appelle l'enrobé. Dominique Riguier, des autoroutes APRR.
4: On est en train de reprendre donc les enrobés en pleine largeur sur toutes les voies, donc sur la voie rapide, la voie médiane, la voie lente et la BEU.
5: Donc la voie de gauche, la voie du milieu, la voie de droite et la bande d'arrêt d'urgence.
4: Exactement. Donc on reprend par substitution, c'est-à-dire qu'on vient raboter une couche et on vient la remettre en place.
3: Et pour réduire les ressources utilisées pendant le chantier, une partie de l'ancienne enrobée est utilisée pour la fabrication du nouveau.
4: On va mettre des agrégats d'enrobée dans la nouvelle couche. On recycle 30% de l'ancienne enrobée dans le nouveau.
3: Les autoroutes APRR profitent de la fermeture nocturne de la 6 pour entreprendre d'autres travaux.
4: On va en profiter pour faire donc les travaux sur les ponts, faire plein de choses en même temps pour essayer de maximiser le temps.
3: Cela nécessite la mobilisation de plusieurs entreprises.
4: On a un groupement donc de 3 entreprises
3: et celle de nombreux ouvriers.
4: On est à peu près de nuit 120 personnes.
1: Ces travaux qui entraînent la fermeture de l'autoroute A6 en direction de Paris toutes les nuits ce soir d'ailleurs, hein, du lundi soir au vendredi matin jusqu'au 12 juin d'ailleurs, entre les sorties 31.2, 31.1 de Villefranche et entre le 15 et à partir du 15 juin jusqu'au 19 juin, c'est un basculement de circulation qui sera en place la nuit uniquement entre ces mêmes sorties. 17h45, nouveau point sur vos conditions de circulation. Avant cela, Marvin Gaye, hein, on écoute ça juste après Niels Barclay.

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1: Toujours avec nous sur Autoroute Info, 17h45, deux, trois choses à vous dire. Hein, quand même, Xavier, on va parler d'un véhicule en panne du côté de la 42, puis aussi deux autres interventions, une sur la 36 et la 6 aussi.
2: Sur l'autoroute A42, on vient de nous le signaler, c'est en direction de Lyon et après le kilomètre 11, donc un tout petit peu après la bifurcation avec la 432, on nous signale une voiture en panne sur la bande d'arrêt d'urgence, donc bien se déporter sur les deux voies de gauche. Sur l'autoroute A36 en direction de Lyon, c'est après le kilomètre 53 et c'est à hauteur de la sortie numéro 7. Je vois d'ailleurs à l'instant avec une caméra que le dépanneur est arrivé. Il y a une voiture qui est en panne tout au bout de la voie d'accélération. Donc ça va gêner ceux qui entrent sur l'autoroute. Et par ricochet, de fait, ceux qui sont déjà sur l'autoroute A36 direction Lyon, à hauteur de la sortie 7, il faut bien se déporter sur les deux voies de gauche pour permettre à ceux qui arrivent d'entrer en toute sécurité. Et puis en Saône-et-Loire, sur l'autoroute A6 en direction de Paris, là, il y a gêne direct au trafic, hein, puisque la voie de droite est neutralisée au kilomètre 331 pour permettre le dépannage d'un poids lourd juste avant la sortie 25.2.
1: Voilà pour les événements en cours. L'heure où l'on parle, quelques perturbations à prévoir aussi, c'est assez habituel autour des grandes villes.
2: Avec des bouchons en région lyonnaise, tout au bout de l'autoroute A42 en direction du périphérique lyonnais, une dizaine de minutes de difficulté à partir de la jonction avec l'autoroute A46. Sur l'autoroute A46, justement, un kilomètre de bouchons à hauteur de la jonction avec l'autoroute A42, moins de 10 minutes de difficulté. Et puis plus à l'ouest, sur la métropole 6 en direction de Marseille, on compte aussi une dizaine de minutes de difficulté. Beaucoup plus au nord, en région dijonnaise, bouchon sur l'autoroute A39 pour nos auditeurs qui arrivent de Dijon et qui vont emprunter la sortie 3 au kilomètre 5, quelques centaines de mètres de bouchons dans cette sortie, mais aussi par ricochet, là encore, si je puis me permettre, sur l'autoroute A39. Et puis on continue notre route vers le nord, puisqu'il y a aussi un bouchon tout au bout de l'autoroute A5A. Nous sommes en région Île-de-France, c'est en direction d'Évry et Corbeil, quelques centaines de mètres de bouchons avant de pouvoir accéder à la chaussée intérieure de la Francilienne.
1: On parle travaux aussi hein, sur autoroute A4. On a parlé de la fermeture de l'autoroute A6 jusqu'au 12 juin la nuit au nord de Villefranche, direction Paris. Donc c'est à partir de 21h. Ce sera le cas ce soir jusqu'à 6h demain matin entre les sorties 31.2 et 31.1 donc de Villefranche sur Saône avec des déviations locales qui seront mises en place donc tous les soirs de fermeture jusqu'au 12 juin, les jours de la semaine.
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1: Allez, vous restez avec nous à le retour de l'infotrafic, ce sera dans un instant. On va repartir avec celui qui va faire la tournée des festivals cet été. Il sera notamment au Théâtre Antique de Vienne le 18 juin prochain. Extrait de son tout nouvel album, Christophe Maé. On écoute La Lune, bon voyage, belle fin d'après-midi.

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8: Toujours avec nous sur Autoroute Info, on reparle peut-être de ce poids lourd en difficulté. Ça se passe du côté de l'autoroute A6. Ça reste gênant quand même, Xavier. Il n'est pas là, Xavier.
9: Oui, s'il est là, il arrive. Il a le temps qu'il tente de bras pour appuyer sur le micro. C'est très, très loin. On va s'intéresser effectivement à ce poids lourd en panne sur l'A6 en direction de Paris, kilomètre 331. La voie de droite est neutralisée, donc il n'y a plus que les deux voies de gauche pour circuler en attendant le dépannage de ce véhicule. C'est du côté de Chalon-sur-Saône, juste avant la sortie 25.2.
8: Et attention, bien sûr, à ces piétons qui pourraient se trouver à proximité des voies. 18h, nouveau point sur vos conditions de circulation. Tout de suite, c'est Damien O'David sur Autoroute Info.

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1: Ravi de vous retrouver, vous êtes les bienvenus. Il est 18h.
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1: Allez, toujours avec nous hein, sur Autoroute Info pour évidemment regarder dans le détail ce qui se passe sur votre route. Deux événements dont on va reparler avec vous, Xavier Ferrand. Un véhicule, un poids lourd en difficulté en Saône-et-Loire et un autre véhicule en panne. Là, c'est dans le département de l'Ain.
2: On va commencer en Saône-et-Loire. Il y a gêne à la circulation sur l'autoroute A6 en direction de Paris, kilomètre 331, voie de droite neutralisée. Juste avant la sortie 25.2 du côté de Chalon-sur-Saône, en attendant le dépannage d'un poids lourd. Dans le département de l'Ain, sur la 42, c'est en direction de Lyon qu'une voiture est signalée stoppée sur la bande d'arrêt d'urgence. C'est peu après le kilomètre 10, juste après la jonction avec la 432.
1: Et puis, on va regarder aussi ce qui se passe autour des grandes villes. À Lyon et à Paris, toujours quelques difficultés à prévoir.
2: En région lyonnaise, tout au bout de l'autoroute A42, en direction du périphérique lyonnais, une dizaine de minutes de perte à partir de la jonction avec l'autoroute A46 et puis plus à l'ouest sur la métropole 6 en direction de Marseille. Il faut compter une dizaine de minutes de difficulté avant de pouvoir franchir le tunnel de Fourvière. Plus au nord, en Côte d'Or, sur l'autoroute A39 direction Genève, pour ceux qui vont emprunter la sortie numéro 3 au kilomètre 5, quelques centaines de mètres de bouchons dans cette sortie et parfois de fait sur l'autoroute A39. Et puis en région Île-de-France, moins de 10 minutes de difficulté tout au bout de l'autoroute A5A en direction d'Évry et Corbeil avant de pouvoir accéder à la chaussée intérieure de la Francilienne.
1: Toujours un petit peu de pluie, hein, côté météo sur la Bourgogne, la Franche-Comté, la région Rhône-Alpes. Attention, bien sûr, c'est 110 km/h, pas plus. Les titres de l'actualité tout de suite depuis la rédaction de France Info.
3: L'avocat des parents de Liana dénonce le manque de moyens que la France accorde à la justice.
4: Et pour lui, ce drame, le meurtre de la jeune fille dans le Gers aurait pu être évité face à la presse, mais sans vouloir blâmer les enquêteurs, il constate que la France consacre la plus petite part de son budget à la justice. Et puis maître Rougeau de Boubet estime que le réexamen de 70 000 plaintes avant le 14 juillet est impossible. Cet objectif fixé par le ministère de la Justice est pour ce défenseur de la poudre de perlimpinpin. Une nouvelle plainte déposée d'ici quelques jours contre Patrick Bruel. Cette fois, c'est une comédienne qui l'accuse de tentative de viol au domicile de l'artiste. Elle avait alors 19 ans, en 2000. Patrick Bruel, interrogé après bientôt une quinzaine de plaintes, a vu ce matin sa garde à vue prolongée de 24 heures. Et puis la Russie est en situation d'échec en Ukraine. C'est Emmanuel Macron qui le constate après une visioconférence avec les pays baltes et nordiques. Le président français réaffirme son soutien constant aux côtés de ces pays et dans un contexte de regain de tensions avec la Russie.
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1: Allez, toujours avec nous sur Autoroute Info. On va revenir dans quelques instants. On vous rappellera aussi pourquoi il est important de recharger la batterie de son véhicule électrique à 80% et pas complètement, hein, si vous circulez sur autoroute. On en reparle juste après avoir écouté Benson Boone, Mystical Magical sur Autoroute Info. Belle fin d'après-midi.

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2: Et toujours avec nous sur Autoroute Info, une intervention qui dure. Xavier, ça se passe sur l'autoroute A6 en Saône-et-Loire. Allô Xavier.
3: En direction de Paris, ah ouais, je vais y arriver. Merci. Après le kilomètre 330.
2: Je m'entrerai à l'occasion.
3: Oui, passez me voir. Sur l'A6 en direction de Paris, la voie de droite est neutralisée au kilomètre 331 pour permettre le dépannage d'un poids lourd. C'est juste avant la sortie 25.2 du côté de Chalon-sur-Saône.
2: Pour éviter les longues files d'attente, les jours de fort trafic pour la charge d'un véhicule électrique, pensez au triplaneur ou au planificateur de trajet en français et à ne pas faire le plein complet. Le point sur ces conseils avec Adeline Després.
4: Qui veut voyager loin ménage sa monture, vous connaissez l'adage. En ce qui concerne les véhicules électriques, c'est exactement la même chose lorsque l'on fait de grands trajets sur autoroute. Jérôme Micheron, directeur du produit pour Peugeot.
5: Grâce à un trip planner bien programmé, son parcours, le véhicule va s'adapter. Et ensuite, pas la peine de recharger jusqu'à 100%. On recharge à 80%. En plus, les triplaneurs s'ajustent en fonction de l'utilisation de la voiture et de la fréquentation des bornes. Et puis 80%, c'est une bonne recharge.
4: Maxime Fontanier est journaliste spécialisé dans les véhicules électriques. Il explique l'intérêt de cette recharge à 80%.
6: Pourquoi ? Parce qu'en fait, les 20 derniers pourcents mettront autant de temps que le 10-80%. C'est comme une bouteille d'eau, en fait. On met le robinet à fond au début, mais si on veut remplir, il faut réduire le débit. Au-delà de 80%, on perd du temps et on en fait perdre aux autres, surtout. En plus, c'est pas bon pour la batterie.
4: Mieux vaut donc s'arrêter plus fréquemment, mais moins longtemps. En véhicule électrique, il faut profiter de chaque pause, même de 5 minutes, pour recharger.
2: Ah, tout plein de conseils à retrouver aussi sur notre site autoroutinfo.fr. 18h15 pour un nouveau point sur vos conditions de circulation. Ça sera après avoir écouté Sia.

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1: Et de retour avec nous 18h15 sur Autoroute Info. On va regarder un petit peu ce qui se passe sur votre route et parler de trois interventions. Les trois, Xavier, ce sont des véhicules en panne.
2: Oui, on va commencer avec le dernier en date. C'est sur l'autoroute A432 en direction de Grenoble, kilomètre 28. On nous signale une voiture stoppée sur la bande d'arrêt d'urgence un tout petit peu après la sortie numéro 4. Il semblerait que ce soit dans une courbe en plus, hein, ce qui fait que nos auditeurs risquent d'apercevoir ce véhicule au tout dernier moment. Sur l'autoroute A6 en direction de Paris, il y a gêne à la circulation au kilomètre 331. La voie de droite reste neutralisée pour permettre le dépannage d'un poids lourd un peu avant la sortie 25.2. Et puis dans l'Ain, sur l'A42 en direction de Lyon, voiture en panne sur la bande d'arrêt d'urgence après le kilomètre 10. C'est juste après la jonction avec l'A432.
1: On fait un point de situation de ce qui se passe à Lyon et à Paris. Hein.
2: Voilà, L'A42, on y revient puisque en direction de Lyon, il y a une dizaines de minutes de perturbation à partir de la jonction avec l'A46 jusqu'au périphérique lyonnais. Sur la rocade est lyonnaise, une dizaine de minutes de perturbation entre la sortie numéro 7 et la jonction avec l'autoroute A43, tout cela en direction de Marseille. Et puis plus à l'ouest, sur la métropole 6 en direction du sud, il faut compter une dizaine de minutes avant de pouvoir franchir le tunnel de Fourvière. À l'autre bout du réseau, en région Île-de-France, quelques centaines de mètres de bouchons restent signalés tout au bout de l'autoroute A5A en direction d'Évry et Corbeil, juste avant d'accéder à la chaussée intérieure de la Francilienne.
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1: Quelques averses aussi à prévoir sur la Bourgogne, la Franche-Comté, la région Rhône-Alpes, 110 km/h. Vous le savez, quand il pleut, quand les chaussées sont mouillées, bien sûr. On va revenir dans les toutes prochaines minutes à suivre aussi le vrai faux d'Autoroute Info. Tout de suite, c'est Taylor Swift. Belle fin d'après-midi. Merci d'être avec nous.

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1: Un poids lourd est stoppé sur l'autoroute A36 en direction de Lyon. C'est juste avant la barrière de péage de Saint-Maurice, kilomètre 65. Le patrouilleur est là pour vous le signaler. Il y a une voie de péage en moins, enfin deux au total, hein, puisque de toute façon il y avait une zone de travaux. Et là en plus, il y a ce poids lourd qui est stoppé juste avant la barrière de péage de Saint-Maurice sur l'autoroute A36 direction Lyon. Donc soyez particulièrement attentifs en abordant cette

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6: Toujours avec nous sur Autoroute Info pour parler, Xavier, d'un poids lourd en difficulté. On va dans le Doubs, dans l'Est.
7: Sur l'autoroute A36 en direction de Lyon, il est juste avant la barrière de péage de Saint-Maurice sur la partie droite de l'ouvrage, après le kilomètre 65. Le patrouilleur est là d'ailleurs pour signaler sa présence.
6: Le vrai faux d'Autoroute Info, tout de suite préparé par Paulin Caillat et Géraldine Mia.
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9: Vrai ou faux, les zones de chantier sont systématiquement surveillées par des caméras.
10: C'est faux. Certes, certaines zones sensibles sont équipées de caméras, mais ce n'est pas systématique. Pour les grandes opérations, les bases-vies, là où sont regroupés les matériels et les centres de gestion administrative des chantiers, peuvent faire l'objet d'une attention spécifique avec de la vidéo, voire des équipes de surveillance afin d'éviter les vols ou le vandalisme.
9: Et dans le cadre des chantiers d'entretien courant, comme les travaux sur les espaces verts, est-ce que là on procède à une vidéosurveillance ?
10: Non, si une caméra permanente existe sur une zone balisée, rien n'empêche de garder un œil dessus. Mais sinon, c'est la vigilance du personnel autoroutier qui constate de visu toute anomalie dans un balisage.
9: Le vrai faux d'Autoroute Info, ce sont vos questions, nos réponses, à retrouver sur autoroute-info.fr.
6: On va revenir, bien sûr, dans un instant, 18h30, au plus tard. Retour avant cela, la playlist d'Autoroute Info, c'est calé. Lily Allen, juste après Casey and the Sunshine Band. C'est sur Autoroute Info. Bonne soirée.

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1: Toujours avec nous, 18h30 sur Autoroute Info. On va regarder ce qui se passe un petit peu sur votre route. Pas mal d'interventions que vous aviez sur des véhicules en panne. On va aller dans l'est, du côté de l'autoroute A36 d'abord.
2: Un fourgon est signalé stoppé sur la bande d'arrêt. Enfin, il n'est pas signalé. Il est arrêté sur la bande d'arrêt d'urgence. Je le vois avec une caméra. Sur l'A36 en direction de Mulhouse, peu après le kilomètre 3, le patrouilleur est arrivé d'ailleurs pour signaler la présence de ce fourgon. Il faut bien se déporter sur la partie gauche de la chaussée. Après le kilomètre 2, c'est après la sortie numéro 15 pour Colmar. Toujours sur l'autoroute A36, mais cette fois en direction de Lyon, un poids lourd est stoppé juste avant la barrière de péage de Saint-Maurice. C'est après le kilomètre 65. Alors, il y avait déjà des travaux sur la voie de péage la plus à droite. Bon, là, en plus, la voie de péage qui est juste à côté est occupée par ce poids lourd qui est stoppé. Donc, il faut vraiment bien se décaler sur la gauche. Autre véhicule qui était en difficulté, c'est sur l'A6 en direction de Paris, kilomètre 331. Le véhicule, le poids lourd en l'occurrence, a été évacué. La voie de droite reste encore neutralisée, donc il faut bien se déporter quand même sur les deux voies de gauche.
1: Voilà, et puis il peut y avoir des interventions sur des véhicules du côté de la bande d'arrêt d'urgence, dans ce cas évidemment, mais s'il n'y a pas de gêne majeure, vous serrez à gauche en respectant le corridor de sécurité. On s'intéresse aussi, Xavier, à ce qui se passe autour des grandes villes. C'est l'heure de pointe et ça se ressent encore peut-être à Lyon et à Paris.
2: Oui, encore quelques difficultés en région lyonnaise. 2-3 km de perturbation sur l'A42 en direction de Lyon, juste après la jonction avec l'autoroute A46. Sur la rocade est lyonnaise, bouchons et autres ralentissements dans les deux sens de circulation entre la sortie numéro 7 et la jonction avec l'A43 pour une quinzaine de minutes de difficultés dans chaque sens. Et puis tout au bout de la métropole 6 en direction de Marseille, 1 km de perturbation avant de pouvoir franchir le tunnel de Fourvière. À l'autre bout du réseau en région Île-de-France, tout au bout de l'autoroute A5A en direction d'Évry et Corbeil. Il y a encore quelques dizaines de mètres de difficultés juste avant de pouvoir accéder à la chaussée intérieure de la francilienne.
1: La météo, c'est quand même bien couvert. Des averses qui peuvent vous concerner du côté de la Bourgogne, la région Rhône-Alpes et la Franche-Comté notamment. On va tout de suite écouter les titres de l'actualité depuis la rédaction de France Info.
3: Et c'est une première depuis le début de l'affaire.
4: Bref, conférence de presse ce soir de l'avocat de la famille de Liana tuée dans le Gers. Il y a souligné de deux traits le manque de moyens du monde judiciaire. Les moyens qu'on accorde à la justice sont le vrai cœur du problème, estime François Roujou de Boubé, s'adressant ainsi à Emmanuel Macron, qui a affirmé ne pas vouloir entendre un argument de moyens dans ce dossier Liana. L'avocat de la famille de Liana a également réagi à cette annonce faite dimanche par le ministre de la Justice, celle de revoir d'ici le 14 juillet l'ensemble des plainte touchant des enfants en France. Il estime que c'est de, je cite, de la poudre de perlimpinpin. Patrick Bruel, sous le coup de nouvelles plaintes, dont une qui va être déposée prochainement pour tentative de viol. On rappelle que le chanteur et comédien est la cible de plusieurs plaintes pour viol et agression sexuelle. Patrick Bruel qui est toujours ce mardi en garde à vue, une garde à vue qui a été prolongée de 24 heures. L'artiste est entendu pour des faits qui concernent 13 autres victimes présumées. Le pape est à Barcelone, il y est arrivé en milieu de journée et il célébrera demain une messe à la Sagrada familiale coïncidera avec le centenaire de la mort de l'architecte de l'édifice catalan, Antoni Gaudí.
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1: Allez, vous ne bougez pas, le retour de l'infotrafic, ce sera dans un instant. On va peut-être, Xavier, parler d'un accident. Là, ça vient de se produire d'ailleurs dans l'est de la France, autoroute A36.
2: En direction de Paris, enfin plus précisément pour ceux qui roulent direction Paris et qui vont emprunter la sortie 11B, il y aurait eu un accident dans cette sortie 11B. Je n'ai pas plus d'informations pour l'instant. Je ne sais pas encore s'il y a ou non gêne à la circulation dans la sortie 11, tout court, au kilomètre 39.
1: Bon, je vous laisse aller vous renseigner sur cet accident. Accident. On revient dans une poignée de minutes, le temps d'écouter l'un des cartons du moment, Tame Impala et Jenny. C'est sur Autoroute Info. Belle soirée.

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1: Allez, on parle d'un accident, c'est dans l'Est, hein, sur l'autoroute A36, Xavier.
2: Accident signalé dans la sortie numéro 11 pour ceux qui roulent en direction de Lyon et qui ont prévu d'emprunter cette sortie après le kilomètre 38. J'ai pas plus d'informations, hein, je ne sais pas s'il y a ou non gêne à la circulation.
1: Atelier, visite, découverte pendant 3 jours du 12 au 14 juin. L'archéologie sera mise en valeur partout dans le pays. Focus sur cet événement avec Ilyes Jamlaoui.
3: En lien avec l'INRAP, l'Institut National de Recherche Archéologique Préventive, durant tout un week-end, c'est l'archéologie et le patrimoine qui seront à l'honneur, comme nous l'explique Dominique Garcia, président de l'INRAP.
4: Les Journées européennes de l'archéologie, c'est la rencontre des citoyens avec leur archéologie, partout sur le territoire. C'est partout les archéologues qui sont présents pour présenter le résultat de leur découverte. C'est une manière de partager la connaissance. Et donc pendant 3 jours, chacun peut aller au plus près de chez lui, visiter un centre de recherche archéologique.
3: Connaître mieux le métier d'archéologue, c'est également mettre en valeur le territoire. Dominique Garcia.
4: Bien entendu, parce que ce patrimoine, c'est ce qui constitue l'histoire de la France, de la préhistoire jusqu'à nos jours. C'est une manière simple de prendre contact avec son patrimoine, essayer de savoir. Voilà, les plus belles découvertes ne sont pas au Louvre dans un musée, elles sont proches de nous et on peut les voir aujourd'hui pendant ces 3 journées.
3: Les Journées européennes de l'archéologie, c'est partout en France, du vendredi 12 au dimanche 14 juin.
1: Je vais vous repasser la parole un instant, Xavier, peut-être un véhicule en difficulté du côté de l'Ain, la 42. Il n'est pas là, Xavier est peut-être parti se renseigner. On en reparlera dans les prochaines minutes. Attention donc peut-être à ce véhicule en direction de Lyon, arrêté sur les voies vers le kilomètre 10. Donc là, on serait à hauteur de la barrière de péage de Bénaud. Pour la musique, un duo, Joseph Kamen et Julien Doré.
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1: Un véhicule vient d'être signalé en panne dans la bifurcation entre l'autoroute A42 et l'autoroute A432 sur l'A42, si vous voulez, direction Genève. Et que vous avez prévu ensuite de prendre l'A432 en direction de Grenoble. Il y a un véhicule en panne dans la bifurcation. Je ne sais pas où il se trouve encore. On en reparle sur Autoroute Info dans quelques

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1: Des véhicules en panne hein, ce soir, Xavier, on a quand même pas mal, notamment du côté de l'autoroute A42.
2: Pour ceux qui roulent pour l'instant en direction de Genève et qui ont prévu ensuite de prendre l'A432 direction Grenoble et Marseille, il y a un véhicule en panne sur la gauche. Alors, il n'est pas sur les voies, mais il est bien sur la gauche quand même. On va dire une espèce de bande d'arrêt d'urgence qui se trouve, mais sur la gauche. Donc ça peut être assez surprenant pour nos auditeurs dans la jonction entre l'A42 et l'A432 en direction de Genève. Une autoroute A42 où un véhicule était signalé en panne, après le kilomètre 9, le véhicule a pu repartir, plus de danger. En revanche, il y a toujours un fourgon en panne sur l'A36 direction Mulhouse après le kilomètre 3. C'est d'autant plus dangereux que le dépanneur vient tout juste d'arriver. Après la sortie numéro 15, il faut bien se déporter sur la partie gauche de la chaussée.
1: Et puis une intervention qui se poursuit, ça fait un moment quand même, du côté de l'A6 en Saône-et-Loire.
2: Oui, alors le poids lourd a pu repartir, mais la voie de droite reste neutralisée sur quelques centaines de mètres. C'est sur l'A6 direction Paris, peu après le kilomètre 331, c'est du côté de Chalon-sur-Saône.
1: L'heure de pointe, bon, ça va mieux du côté de Paris, me semble-t-il. À Lyon, peut-être encore quelques difficultés. Bon, j'ai l'impression que ça s'est quand même bien arrangé. Là.
2: Oui, ça s'est bien calmé. Il peut encore y avoir peut-être ponctuellement quelques ralentissements tout au bout de la 42, tout au bout de la métropole 6, mais plus vraiment de bouchons.
1: Et puis on parle travaux, on va rappeler la fermeture ce soir et tous les soirs de la semaine d'ailleurs jusqu'au 12 juin prochain de l'autoroute A6 au nord de Lyon, dans le secteur de Villefranche-sur-Saône, donc direction Paris, entre les diffuseurs 31.2 et 31.1. Ça va commencer à 21h ce soir jusqu'à 6h demain matin, encore une fois jusqu'au 12 juin prochain, les nuits de la semaine, avec des déviations locales qui seront mises en place.
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1: Et le retour de l'infotrafic dans un instant. Tout de suite, on écoute Miles Smith.

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8: Xavier, on va parler d'un accident. Ça s'est produit dans l'Est, en dehors du réseau autoroutier. Ça concerne nos auditeurs qui vont sortir au diffuseur 11 de la 36. Hein, c'est bien ça.
9: Oui, mais du coup, cela a des conséquences pour nos auditeurs qui roulent pour l'instant en direction Lyon et qui empruntent la sortie numéro 11 peu après le kilomètre 38. Il y a un bouchon dans cette sortie numéro 38. Bouchon qui se prolonge ensuite sur la nationale, puisqu'il y a eu un accident sur cette nationale. Alors, je ne sais pas trop ce qui se passe sur place. Hein, c'est au-delà du réseau, ce qui fait que c'est toujours compliqué pour avoir des infos, mais en tout cas, il y a bel et bien un bouchon qui est signalé dans cette sortie. Il faut compter environ un kilomètre de difficulté.
8: Bon, vous allez évidemment continuer d'informer nos auditeurs, Xavier, à partir de 19h. Nouveau point sur vos conditions de circulation. Avant cela, le retour de la musique The Lumineers. Ça arrive juste après. UB40, bon voyage, bonne soirée. Oui.

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1: Bonne fin de journée, à notre écoute. Bonne route, il est 19h.
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1: Un accident entraîne un bouchon sur l'autoroute A36 en direction, enfin si vous roulez pour l'instant, en direction de Lyon et que vous avez prévu d'emprunter la sortie numéro 11 pour Héricourt-Épinal. Un bouchon s'est formé dans cette sortie numéro 11 parce que sur la nationale, il y a eu un accident, ce qui explique la formation d'une dizaine de minutes de perturbation. Sur beaucoup plus au sud, sur l'autoroute A42 pour vous qui roulez direction Genève pour l'instant, si vous avez prévu ensuite d'emprunter la 432 direction Grenoble, serrez bien sur la droite. Il y a un véhicule en panne sur la partie gauche. Alors, ce n'est pas une voie circulée, mais vous allez quand même passer juste à côté de ce véhicule et des intervenants. Quelques ralentissements toujours possibles en région lyonnaise ou en région Île-de-France, mais on notera quand même qu'il n'y a plus de bouchons à cette heure-ci. On fait le point maintenant sur l'actualité nationale et internationale depuis la rédaction de France Info.
2: 46 avec le début ce soir de 24 heures de grève à la SNCF.
3: Et les revendications portent sur les conditions de travail et les salaires. La direction prévoit l'annulation d'un TGV sur 3, un intercité sur 2, mais surtout de grosses perturbations demain sur les trains express régionaux. L'avocat des parents de Liana dénonce le manque de moyens que la France accorde à la justice. Et pour lui, le drame, le meurtre de la jeune fille dans le Gers aurait pu être évité face à la presse. Mais sans vouloir blâmer les enquêteurs, il constate que la France consacre la plus petite part de son budget à la justice. Et puis Maître Rougeau de Boudet estime que le réexamen de 70 000 plaintes en France et avant le 14 juillet est impossible. C'est l'objectif fixé par le ministre de la Justice. Le Vatican précise le calendrier de la visite du pape en France. Fin septembre, Léon XIV célébrera une messe à Paris le 26 septembre, le 27 à Lourdes et lundi 28 à Metz. Et le souverain pontife surtout prendra le temps de rencontrer des victimes françaises de violences sexuelles commises par des ecclésiastiques.
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1: On se retrouve dans quelques minutes pour revenir sur vos conditions de circulation. Ce sera juste après cette rencontre entre Angèle et les DJ français de Justice.

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4: Un véhicule reste signalé en panne sur l'autoroute A42 pour vous qui roulez pour l'instant direction Genève. Si vous avez prévu ensuite de prendre l'A432 direction Grenoble, le véhicule se trouve sur la gauche dans une courbe en plus. Hein. Donc serrez bien sur la droite si vous avez prévu d'emprunter cette bifurcation. Et puis sur l'autoroute A36 pour vous qui circulez pour l'instant direction Lyon, il y a un bouchon dans la sortie numéro 11 après le kilomètre 38. Il semblerait que ce soit en train de s'améliorer, mais attention. Quand même, trafic perturbé sur la nationale suite à un accident. On aura l'occasion d'y revenir ensemble dans les prochaines minutes. D'ici là, Dead or Alive va suivre juste après Lady Gaga.

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1: 19h15, un obstacle vient d'être signalé sur les voies de l'autoroute A36 en direction de Lyon aux environs du kilomètre 184. Obstacle signalé sur les voies de cette autoroute A36 direction Paris, kilomètre 184. C'est une dizaine de kilomètres après la bifurcation avec l'autoroute A39. On change de secteur, direction le département du Loiret et l'autoroute A77. Des piétons ont été signalés en train de traverser l'autoroute, donc attention dans les deux sens, même s'ils ont d'abord été signalés en direction de Paris. C'est après le kilomètre 32 en direction de Paris, à hauteur de l'aire de repos de Liquidambar, après la sortie 18.1, alors qu'en direction de Nevers, c'est après le kilomètre 31 au niveau de l'aire de repos de Cèdre, après la sortie numéro 18. Dans le département de l'Ain, si vous circulez pour l'instant sur l'autoroute A42 en direction de Genève et que vous avez prévu ensuite de prendre l'A432 direction Grenoble, serrez bien sur la droite. Il y a du monde sur la partie gauche. Le patrouilleur est là pour vous signaler une voiture en panne et le dépanneur qui vient tout juste d'arriver, je le vois, avec une caméra que j'ai en studio.
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1: L'actualité trafic revient dans les toutes prochaines minutes. Pour l'instant, vous pourrez la retrouver au Festival Solidaise à Paris. Ce sera le 26 juin prochain. On retrouve tout de suite Naïka sur Autoroute Info.

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1: Des piétons sont signalés sur l'autoroute A77. Ils auraient traversé cette autoroute. Donc attention dans les deux sens de circulation. C'est aux environs du kilomètre 31. C'est une douzaine de kilomètres après la sortie 18.1 direction Paris. C'est 5 kilomètres après la sortie 18 en direction de Nevers. Attention dans les deux sens à la possible présence de ces piétons. Et gros plan maintenant sur le viaduc de Millau et sur son histoire en compagnie d'Adeline Després, un viaduc qui est en service depuis 2002.
2: La Méridienne, comme on la surnomme, doit désenclaver la région en reliant Clermont-Ferrand à Béziers. 340 km d'autoroute qui serpente dans les massifs nécessite la création de nombreux ouvrages d'art. Une seule ombre au tableau, le franchissement du Tarn dans la région de Millau. Christian Léry, alors conseiller technique des ministres chargés de l'équipement, se souvient justement de cette période.
3: Il y a eu pendant plusieurs années des études de tracé pour trouver la meilleure solution. Un tracé Grand Ouest, un tracé Grand Est, des tracés médians, des tracés plus proches de Millau.
2: Le choix se porte finalement sur le tracé médian en 1989 pour franchir la vallée du Tarn. Deux solutions émergent, l'une haute, l'autre basse qui descend dans la vallée. Michel Virlogeux, ingénieur des ponts au service d'études techniques des routes et autoroutes, étudie à l'époque ces alternatives.
4: Il y a eu un coup de génie d'un ingénieur routier qui travaillait pour améliorer le tracé et qui nous a dit « Mais pourquoi est-ce que vous descendez dans la vallée ?» Et alors là, ça a été un choc.
2: L'état tranche en 1991. La solution haute est retenue, un ouvrage unique de cause à cause, 270 mètres au-dessus du Tarn. Michel Virlogeux, concepteur du pont de Normandie, et sœur Norman Foster, architecte de renom, vont concevoir et peaufiner ensemble ce qui va devenir le viaduc de Millau.
4: Il y avait une idée de base qui est d'avoir un ouvrage apparemment très simple, qui soit réduit au minimum. Un tablier mince, un trait entre les deux plateaux et 7 pylônes tous identiques.
2: Les années passent et un problème émerge peu à peu. Celui du financement de ce projet hors norme. L'État lance une consultation auprès de 4 groupes. Eiffage propose 2 projets de viaduc. Une solution en métal et une en béton, financée sur fonds propres. La variante métal séduit. Le groupe Eiffage est choisi pour construire et exploiter le viaduc de Millau en 2001. Le défi s'annonce immense.
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1: Un piéton est signalé sur l'autoroute A5 en direction de Paris aux environs du kilomètre 19. C'est une dizaine de kilomètres après l'aire de service des Jonchers. Les récompenses A5 direction Paris aux environs du kilomètre 19. Piéton signalé. On en reparle sur Autoroute Info au plus tard à 19h.

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1: Un véhicule vient d'être signalé en feu sur l'autoroute A36 en direction de Mulhouse. C'est aux environs du kilomètre 33 que ce véhicule serait en feu sur la bande d'arrêt d'urgence. Donc ce serait à hauteur de la sortie 13 pour Belfort. Sur l'autoroute A36 direction Mulhouse, possible véhicule en feu à proximité de la chaussée. Toujours sur cette autoroute A36, cette fois en direction de Lyon, il pourrait y avoir des morceaux de pneus sur les voies. Alors on n'a pas de point kilométrique précis. Ce serait à partir du kilomètre 186 jusqu'au kilomètre 190 de cette autoroute A36 en direction de Paris. C'est après la bifurcation avec l'autoroute A39. On en reparle sur Autoroute Info dans quelques

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1: 19h30, on fait un point complet tout de suite sur vos conditions de circulation, à commencer par un véhicule en feu sur la bande d'arrêt d'urgence de l'autoroute A36 en direction de Mulhouse. Ça a été signalé au kilomètre 33. Les services de sécurité sont en route pour aller voir ce qui se passe dans cette zone. C'est aux environs de la sortie numéro 13 pour Belfort qu'un véhicule serait possiblement en feu à proximité de la chaussée. Toujours sur cette autoroute A36, mais beaucoup plus à l'ouest, en Côte d'Or, il y aurait des morceaux de pneus sur les voies. Alors, on a eu plusieurs points kilométriques différents. Donc, on va dire à partir du kilomètre 184, une dizaine de kilomètres après la 39, vous risquez de rencontrer des morceaux de pneus, attention, jusqu'au kilomètre 190, sur environ 6 kilomètres. Possible présence d'obstacles sur la chaussée de cette A36 direction Paris, après la bifurcation avec la 39. Dans le Loiret, sur l'autoroute A77, des piétons ont été signalés en train de traverser la chaussée vers le kilomètre 32 en direction de Paris. C'est une dizaine de kilomètres après la sortie 18.1 en direction de Nevers. C'est 5 kilomètres après la sortie numéro 18 pour Montargis. Des piétons, il y en a aussi à proximité des voies de l'A42, enfin dans la bifurcation entre l'A42 et l'A432 en provenance de Lyon et en direction de Grenoble, puisque sur la partie gauche, il y a le patrouilleur qui est là pour vous signaler une voiture en panne et un dépanneur qui est arrivé pour évacuer ce véhicule. Donc serrez bien sur la droite pour vous éloigner de toutes ces personnes et de tous ces véhicules. On s'intéresse maintenant à ce qui se passe en France et dans le monde depuis la rédaction de France Info.
2: Votre fil info, Thomas. Et pour l'avocat de la famille de Liana, le manque de moyens de la justice est le cœur du problème.
3: Il a dit à l'occasion d'une brève conférence de presse ce soir depuis Florence dans le Gers. C'était sa première prise de parole depuis le début de cette affaire Liana. Il répond ainsi au chef de l'État qui affirmait ne pas vouloir entendre un argument de moyens dans ce dossier Liana. L'avocat a également répondu ce soir au ministre de la Justice qui vient d'ordonner aux procureurs généraux de reprendre quelques 70 000 plaintes touchant des enfants d'ici au 14 juillet pour mettre au rouge ou de bouper c'est de la poudre de perlimpinpin. Le parquet classe sans suite la procédure entamée après une action du groupe intégriste catholique dissous Civitas lors de la nuit blanche à Paris, des faits survenus samedi soir. Affaire dans laquelle 6 personnes avaient été placées en garde à vue, dont 2 pour violence sur des élus. Le parquet a estimé qu'aucune infraction n'était suffisamment caractérisée. Enfin, l'Italien Luca Parmitano va devenir le premier Européen à prendre part à une mission Artemis. Il sera aux côtés de 3 Américains qui l'an prochain vont tester 2 alunisseurs à proximité de la Terre en vue de préparer le grand retour des Américains sur la Lune en 2028.
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1: Indochine, c'est tout de suite sur Autoroute Info. Vous ne bougez pas, on se retrouve juste après.

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1: L'actualité trafic sur Autoroute Info, c'est un véhicule qui pourrait être en feu ou c'est peut-être juste un moteur qui a lâché. Il y a un dégagement de fumée, on ne sait pas encore. Hein, le patrouilleur est en route pour aller voir. C'est sur l'A36 en direction de Mulhouse et aux environs du kilomètre 33. Du côté de la sortie 13 pour Belfort, que ce véhicule a été signalé en difficulté. Dans l'autre sens, en direction de Paris, des morceaux de pneus sont signalés sur les voies. Alors, on n'a pas de point kilométrique précis. À partir du kilomètre 184 jusqu'au kilomètre 190, il pourrait peut-être y avoir des morceaux de pneus sur la chaussée. C'est une dizaine de kilomètres après la bifurcation avec l'autoroute A39. Et puis, on nous signale toujours des piétons, possiblement à proximité, voire sur les voies, parce qu'ils auraient traversé de l'A77, kilomètre 32 entre les sorties 18 et 19. On aura 18 et 18.1. On aura l'occasion d'en reparler dans les prochaines minutes. D'ici là, Fool's Garden à suivre dans quelques minutes. Fool's Garden d'ailleurs que vous pourrez retrouver en concert en France. Il y aura une seule date, hein, faudra en profiter, ce sera le 28 juin prochain. Alors ce sera dans la Somme, hein, au festival Rétro Cétro. On les retrouvera dans un peu plus de 3 minutes sur Autoroute Info. Ce sera juste après Don Omar en compagnie de Lucenzo.

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1: Des obstacles à 19h45 sont signalés sur l'autoroute A36 en direction de Paris à partir du kilomètre 184 jusqu'au kilomètre 190. Il pourrait y avoir des morceaux de pneus sur la chaussée. C'est une dizaine de kilomètres après la bifurcation avec l'autoroute A39 que vous risquez de rencontrer ces obstacles. Sur l'autoroute A36, je vous parlais possiblement tout à l'heure d'un véhicule en feu. Bonne nouvelle, il n'en est rien. En revanche, il y a bien un véhicule en panne sur la bande d'arrêt d'urgence de cette autoroute A36 direction Mulhouse, kilomètre 33. Donc déportez-vous bien sur les deux voies de gauche pour vous éloigner de ces véhicules et du patrouilleur qui est arrivé. C'est du côté de la sortie numéro 13 pour Belfort. Sur l'autoroute A42, pour vous qui circulez pour l'instant direction Genève, si vous avez prévu ensuite de prendre la 432 direction Grenoble, serrez bien sur la droite dans cette bifurcation. En effet, il y a un poids lourd une voiture, en attente d'évacuation. Le dépanneur est là, le patrouilleur aussi. Serrez bien sur la droite, hein, ça se passe sur votre gauche. Et puis à noter aussi sur votre carnet de route, si vous allez vers le sud ce soir, que la partie sud, justement, de l'autoroute A46 en région lyonnaise sera fermée entre la bifurcation avec la 43 et la bifurcation avec l'autoroute A7. Ce sera donc bien fermé en direction de Marseille, et ce, toute la nuit.
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1: Alex Warren, c'est dans la playlist d'Autoroute Info et c'est tout de suite.

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6: Des obstacles, des morceaux de pneus pourraient se trouver sur les voies de l'autoroute A36 en direction de Paris. À partir du kilomètre 184 et sur 6 kilomètres, on ne sait pas où précisément, ces obstacles se trouveraient une dizaine de kilomètres après la jonction avec l'autoroute A39. Et nous partons, on s'intéresse maintenant à l'un de nos partenaires. Les journées européennes de l'archéologie ont lieu ce week-end. Octavine Brebel-Dorsman nous emmène à Troyes, à la découverte d'une exposition temporaire à la Cité du Vitrail.
7: On raconte une histoire, celle d'un territoire qui au Moyen-Âge comptait parmi les plus puissants d'Europe, la Champagne au temps des comptes. Capitale européenne, Vitrail, l'Aube érige son histoire et de sa culture. C'est justement cette histoire que nous raconte Nicolas Dorman, directeur des archives et du patrimoine de la région.
8: Le projet en fait est né du souhait de remettre en lumière la richesse, la puissance du comté de Champagne, qui a été une des principales principautés de l'Occident médiéval. Et cette histoire, elle n'avait pas été, en tout cas depuis très longtemps, mise en lumière. Pour rappeler ce moment où la Champagne avait été, donc c'est une zone où vraiment il y a eu un rayonnement incroyable. Donc c'était vraiment ce souhait-là que nous avons eu de remettre en lumière cette histoire.
7: Parce qu'avant d'être célèbre pour son champagne, cette région était déjà un centre politique, économique et culturel majeur. En témoignent ces 300 œuvres réunies grâce à plus de 50 prêteurs du monde entier.
8: Elles ont été rassemblées ici au terme de 4 années et demie de travail, grâce à de nombreux prêts. Alors des prêts privilégiés avec le partenariat qui a été le nôtre avec les archives nationales, plus de 50 pièces. Des prêts avec les musées français, le musée du Louvre, le musée national du Moyen-Âge, le musée de Cluny, les musées de Troyes, bien évidemment, également. Et puis, des prêts aussi de toutes les institutions qui, dans le monde, avaient, au fil des années, acquis des pièces provenant de Champagne. Donc, il va y avoir des pièces qui proviennent de Hongrie, d'autres qui proviennent d'Espagne, de Navarre, plus particulièrement, dont les comtes de Champagne étaient également rois, des pièces qui proviennent d'Allemagne, du Royaume-Uni, du Canada, d'Angleterre et même de Hong Kong, puisque un collectionneur privé a acheté un vitrail provenant de Champagne et que ce collectionneur a accepté très sympathiquement de prêter ce vitrail pour l'exposition.
7: Une balade qui se conclut dans la chapelle de l'Hôtel Dieu de Troyes. Dans ses murs sont réunis pour la première fois depuis 1840 18 vitraux jusqu'alors dispersés entre le Canada, la France, le Royaume-Uni et les États-Unis. Ces carreaux teintés de ses couleurs primaires sont probablement originaires de la cathédrale romane de Troyes. Vous pouvez les découvrir jusqu'au 31 octobre à la Cité du Vitrail.

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1: Bonne fin de journée à tous, bienvenue, il est 20h.
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1: Des obstacles sont signalés sur les voies de l'autoroute A36 en direction de Paris. Alors, il y avait bien des morceaux de pneus au kilomètre 184. Le patrouilleur les a ramassés. Là, maintenant, il va se rendre un peu plus loin puisqu'on nous a aussi signalé des obstacles entre le kilomètre 186 et le kilomètre 190, donc une dizaine de kilomètres après la jonction avec la 39. Attention au patrouilleur, évidemment, qui va intervenir sur les voies si cela s'avère nécessaire. La bonne nouvelle, c'est que sur toutes les autres autoroutes que vous empruntez actuellement, il n'y a pas d'autres difficultés. On va maintenant faire le point sur l'actualité nationale et internationale depuis la rédaction de France Info.
2: L'avocat de la famille de Liana souligne le manque de moyens du monde judiciaire.
3: C'est le cœur du problème, hein, dit-il ce soir à l'occasion de sa première prise de parole depuis le début de cette affaire Liana à Florence dans le Gers. Il répond ainsi au chef de l'État qui a affirmé ne pas vouloir entendre un argument de moyens dans ce dossier Liana. L'avocat de la famille de la collégienne cible aussi le ministre de la Justice ce soir et sa requête adressée aux procureurs généraux, celle de reprendre d'ici au 14 juillet quelques 70 000 plaintes touchant des enfants. C'est pour l'avocat de la poudre de perles un pimpin. Dans le Loiret, une enquête ouverte pour homicide et blessures involontaires ainsi que pour destruction d'un aéronef militaire par négligence. Ces investigations interviennent deux jours après le crash d'un hélicoptère de la gendarmerie dans le département à Bray-Saint-Aignan. L'accident a fait un mort ainsi que deux blessés dont le pronostic vital n'est plus engagé. Le président des États-Unis promet de répliquer après que les Iraniens ont abattu un hélicoptère américain près d'Hormuz la nuit dernière. Il s'agit d'un hélicoptère de type Apache, précise Donald Trump sur son réseau True Social. Les faits ont eu lieu alors que l'appareil survolait le détroit d'Hormuz.
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1: L'actualité trafic est de retour. Dans les toutes prochaines minutes, ce sera peu après Lewis Capaldi.

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3: Un véhicule vient de nous être signalé en panne sur l'autoroute A5B, l'A105. Pour vous qui circulez en direction de Melun, le véhicule est signalé en difficulté dans la sortie 12B pour Provins. Je n'en sais pas plus pour l'instant, je ne sais pas encore s'il y a ou non gêne à la circulation A5B, direction Melun, un peu après le kilomètre 3 dans la sortie 12B, véhicule en panne. Des obstacles pourraient se trouver sur les voies de l'A36 direction Paris, après le kilomètre 186, possible présence de morceaux de pneus sur la chaussée. Un patrouilleur est en train de vérifier. C'est une dizaine de kilomètres après la bifurcation avec l'autoroute A39. Colby Kayat ou encore tout de suite Larusso, c'est la playlist d'Autoroute Info. Bonne route à tous.

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1: 20h15, le trafic reste fluide sur le réseau autoroutier que vous empruntez en ce moment. Attention quand même si vous roulez sur l'autoroute A5B, la 105 en direction de Melun. Si vous avez prévu d'emprunter la sortie 12B, il y a un véhicule en panne juste avant de rejoindre le réseau secondaire. Et puis cette nouvelle information qui m'est signalée à l'instant même, il pourrait y avoir un incendie sur l'autoroute A6 en direction de Paris. Alors pour l'instant, je n'ai pas plus de détails. Au kilomètre 132, possible véhicule en feu sur la bande d'arrêt d'urgence, possiblement. De toute façon, s'il est en feu réellement, il va bien falloir vous déporter sur la partie gauche de la chaussée de l'autoroute A6 en direction de Paris, kilomètre 132. C'est une vingtaine de kilomètres après la sortie numéro 19 pour Joigny.
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1: Elle est actuellement en tournée un petit peu partout en France. Elle sera par exemple dans l'Ain le 28 juin prochain au Printemps de Pérouge. On trouve tout de suite Louane sur Autoroute Info.

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1: Un véhicule pourrait être en feu sur l'autoroute A6 en direction de Paris aux environs du kilomètre 132. C'est une vingtaine de kilomètres après la sortie numéro 19 pour Joigny. On en a parlé et on en parle beaucoup, hein, dès que les températures progressent un petit peu.

0: Dès qu'il fait un petit peu chaud, les éclatements de pneumatiques. On annonce régulièrement des morceaux de pneus sur la chaussée. Alors que faut-il faire pour être certain d'avoir des pneus en bon état sur sa voiture? Raphaël Jouidicelli s'est rendu chez un spécialiste pour obtenir des réponses à ces questions.
1: Avant de partir en vacances, c'est important de bien vérifier l'état de sa voiture et en particulier les pneumatiques pour éviter les crevaisons ou les sorties de route. Je suis avec Sébastien Vattier, responsable pédagogique pour Centaure Grand Est. Bonjour Sébastien.
2: Bonjour.
1: Pouvez-vous nous dire quelles sont les précautions à prendre avant de prendre la route au niveau des pneus? Comment on peut savoir si nos pneus sont usés?
2: Alors les précautions à prendre, c'est d'abord vérifier l'état général des pneumatiques, notamment des flancs, hein, s'assurer qu'il n'y ait pas de coupure, pas d'hernie. Et puis ensuite, au niveau de l'usure, eh bien, on a sur les pneus des témoins d'usure classiques. Hein. Alors on appelle ça témoins d'usure, mais c'est plutôt des témoins de légalité. Hein. Quand l'usure des pneus arrive aux témoins, ça devient illégal. Mais certains manufacturiers proposent des systèmes d'indicateurs d'usure avec des petites marches d'escalier, par exemple, ou alors des chiffres qui peuvent être gravés à des profondeurs différentes.
1: Un pneu usé augmente les risques de glissade et de crevaison. C'est possible aussi que le pneu éclate à cause de l'usure?
2: Alors oui, si vraiment le pneu est très très très très très usé et qu'on arrive jusqu'au treillis métallique et que l'on coupe, hein, on use et on coupe le treillis métallique, ça peut aller à la crevaison. Mais la plupart des éclatements sont plutôt dus à des problématiques soit de pincement, soit de pression.
1: Avoir des pneus en bon état, c'est très important, mais il y a aussi autre chose qui est essentielle, c'est la pression. Comment on sait quelle pression on doit mettre?
2: Dans votre voiture, quand vous ouvrez la porte, hein, sur la tranche de la portière ou de l'habitacle, hein, vous avez un tableau de pression. Sur les voitures allemandes, ça peut être dans la trappe à essence. Et donc, vous avez les valeurs, hein, à respecter, des valeurs qui sont entendues à froid.
1: Et si on a des pneus sous-gonflés ou à l'inverse, des pneus qui ont trop de pression, quelles peuvent être les conséquences?
2: Alors si le pneu n'est pas assez gonflé, on estime qu'à partir du moment où on a un quart de la pression en moins, hein, par rapport à la pression idéale, on commence à prendre le risque d'éclatement. Donc on rentre dans une phase de risque d'éclatement. Pour ce qui est de la surpression, alors tout dépend de la valeur, mais si c'est quelques dixièmes de bar en plus, 0,2, 0,3, 0,4, on n'a pas de risque d'éclatement. Mais par contre, on pourrait avoir des problèmes d'inconfort, une voiture qui serait plus raide.
1: Merci Sébastien pour toutes ces précisions.
2: Eh ben, merci à vous et bonne route à tous les auditeurs d'Autoroute Info.

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1: 20h30, un véhicule est en feu, je vous le signalais tout à l'heure, possiblement sur l'autoroute A6 en direction de Paris. Le véhicule est sur une aire de repos, c'est l'aire de la Loupière, c'est une vingtaine de kilomètres après la sortie numéro 19 pour Joigny, donc pas de gêne directe à la circulation pour vous qui circulez sur cette autoroute A6 en direction de Paris. Mais évidemment, évitez de faire la pause sur l'aire de la Loupière. Partout ailleurs, pas d'autres difficultés à vous signaler sur le réseau que vous empruntez actuellement. Il sera en concert au Stade de France tout prochainement, 18, 20 et 21 juin. Ouais, si vous arrivez à trouver une place, ce sera vraiment un coup de chance, hein, parce que c'est complet et ça s'est rempli extrêmement vite. Nouvel album sorti en février dernier, à découvrir donc au Stade de France au mois de juin. On retrouve tout de suite Bruno Mars sur Autoroute Info.

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1: L'actualité trafic sur autoroute Info, un véhicule qui est en train de brûler, mais sur une aire de repos. Donc si vous êtes sur l'A6 direction Paris, kilomètre 132, ça ne vous concerne pas directement. En plus, je vois avec une caméra, enfin je vois que la fumée, mais je vois bien que la fumée se rabat pas sur l'autoroute, donc il n'y a pas de problème pour vous. En revanche, vous ne pouvez pas vous arrêter sur l'aire de la Loupière. Hein. Après, la sortie 19 pour Joigny, c'est une vingtaine de kilomètres après cette sortie. On continue, bien sûr, à s'intéresser à ce qui se passe sur le réseau que vous empruntez actuellement. Pour l'instant, c'est la playlist d'Autoroute Info qui vous accompagne. Greg David, dans un peu plus de deux minutes, ce sera juste après Jean-Jacques Goldman.

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1: Un animal vient d'être signalé sur l'autoroute A6 en direction de Paris aux environs du kilomètre 140. Alors évidemment, ça vous concerne dans les deux sens, hein, puisque l'animal peut traverser les voies à tout instant. Le kilomètre 140 en direction de Paris, c'est une douzaine de kilomètres après la sortie numéro 19 en direction de Lyon. C'est aussi une douzaine de kilomètres. Et cette fois après la sortie numéro 18. On en reparle sur Autoroute Info dans les prochains.

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1: Un ralentissement vient d'être mis en place volontairement par les services de sécurité sur l'autoroute A31 en direction de Lyon à partir du kilomètre 133. Vous roulez à 40-50 km/h, pas plus derrière les véhicules des forces de l'ordre et de sécurité. 40-50 km/h et un petit peu plus loin, devant, des agents interviennent sur une zone de travaux. Vous n'oubliez pas d'allumer feu de détresse, évidemment. 7 km après la sortie numéro 8 pour Bourbonne-les-Bains sur l'A31 en direction de Lyon. On aura l'occasion d'y revenir ensemble dans quelques minutes.

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1: Il est 9h moins le quart, on fait le point sur vos conditions de circulation, à commencer par ce ralentissement qui a été mis en place, volontairement, par les services de sécurité sur l'autoroute A31 en direction de Lyon. C'est après le kilomètre 133, trafic donc volontairement ralenti à 40-50 km/h. 7 km après la sortie 8 pour Bourbonne-les-Bains, ralentissement en place pour intervenir sur une zone de travaux qui se trouve un peu plus loin. Vous n'oubliez pas, bien évidemment, d'allumer vos feux de détresse pour prévenir les automobilistes qui vous suivent de cette perturbation. Dans le département de l'Yonne, un animal a été vu à proximité de la chaussée en direction de Paris au kilomètre 140. C'est une douzaine de kilomètres après la sortie numéro 19 pour Joigny. L'animal peut traverser à tout instant, donc cela vous concerne évidemment dans l'autre sens de circulation en direction de Lyon, une douzaine de kilomètres après à la sortie numéro 18. Et puis si vous roulez en direction de Paris, je vous rappelle qu'un véhicule était ou peut-être encore en train de brûler, enfin en tout cas je ne vois plus de fumée, mais c'est sur une aire de repos, l'aire de la Loupière, donc ça ne vous gêne pas directement après la sortie 19 pour Joigny, si vous êtes sur cette assise direction Paris, mais vous ne pouvez pas de fait éviter de vous arrêter sur l'aire de repos de la Loupière. On part dans le territoire de Belfort, sur l'autoroute A36 en direction de Mulhouse. Un camion est en panne sur la bande d'arrêt d'urgence d'un véhicule de 3,5 tonnes qui est arrêté. Il faut bien vous déporter sur la partie gauche de la chaussée au kilomètre 38 pour vous en éloigner. C'est un tout petit peu après la sortie 11B de l'autoroute A36 en direction de Mulhouse que ce véhicule est en panne. Ne vous laissez pas surprendre et n'attendez pas le dernier moment pour vous déporter sur la partie gauche de la chaussée. En ce qui concerne les conditions météo, pas de problème signalé dans les régions où vous circulez actuellement sur les images radar à notre disposition. Je ne vois pas de précipitations. Et puis attention aux zones de travaux qui jalonnent votre parcours et aux zones de travaux qui vont entraîner des fermetures pour cette nuit. Par exemple, sur l'autoroute A6 en direction de Paris, l'axe sera fermé tout au long de la semaine d'ailleurs. Entre la sortie 31.2 et la sortie 31.1 pour Villefranche-sur-Saône, c'est de 21h à 6h jusqu'à la fin de la semaine pour permettre d'importants travaux dans cette zone. Et puis dans l'autre sens de circulation. Si vous allez vers le sud de la France et que vous passez à Lyon, eh bien notez que l'A46 Sud sera fermée ce soir entre la bifurcation avec l'autoroute A43 et la bifurcation avec l'autoroute A7.
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1: L'actualité trafic revient dans les toutes prochaines minutes. Pour l'instant, on pourrait la retrouver du côté du Festival d'Avignon pour un concert au mois de juillet. On écoute tout de suite Oria sur Autoroute Info. Bonne fin de journée à tous. Bonne route.

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1: Et bienvenue à ceux qui nous rejoignent ce mardi soir, il est 21h.
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1: Aurélien Balto, pour vous accompagner, bonsoir à tous. On part sur l'autoroute A71 où un patrouilleur traverse les voies de circulation en ce moment pour ramasser des morceaux de plastique sur la partie gauche de la chaussée. Sur la 71 en direction du sud, au kilomètre 299, c'est un petit peu après la bifurcation avec la 714 pour Montluçon. Et puis pour ceux qui sont dans le secteur de Clermont-Ferrand et qui arrivent du sud par la 75, il y a le trafic volontairement ralenti pour mettre en place la fermeture prévue pour cette nuit à partir de la sortie numéro 3 de Cournon Zénith. La 75 sera fermée cette nuit jusqu'à la sortie 1 Lapardieu pour des opérations de fauchage. Il y a également un ralentissement qui est volontairement provoqué. Cette fois-ci, on est sur le Grand Quart Nord-Est. On part sur la 31 Nancy-Beaune en direction de Beaune et de Lyon. Trafic volontairement ralenti en direction du sud après la sortie 8 de Bourbonne-les-Bains pour la mise en place d'une zone de travaux. Et attention, un petit peu plus loin, kilomètre 117 après la sortie numéro 7 pour Langres et un peu avant la bifurcation avec l'autoroute A5, on nous signale une voiture à l'arrêt sur bande d'arrêt d'urgence. Visiblement, le conducteur visible victime d'un malaise. Les services de sécurité et les secours sont dépêchés sur place. Des animaux également, chevreuil aperçu à proximité des voies de l'autoroute A6 au kilomètre 140. On est dans le département de l'Yonne, entre les sorties 18 et 19, secteur d'Auxerre. Et puis un sanglier également, là c'est à l'approche de Grenoble sur l'autoroute A49. A49 direction Grenoble, à proximité de la sortie numéro 11. Attention à chaque fois lorsqu'il y a ces animaux, soyez prudents dans les deux sens. Et puis les fermetures qui se mettent en place en région lyonnaise, ce sera fermé cette nuit, c'est d'ores et déjà le cas tout au bout de l'autoroute A6 sur la métropole 6, impossible d'accéder à Lyon par le tunnel de Fourvière. Donc pour ceux qui arrivent à la barrière de péage de Villefranche-Lima ou en provenance de Clermont-Ferrand par la 89, il faut prendre la 46, le contournement de Lyon par l'est direction Marseille. À noter que sur ce contournement est, la 46 est également fermée à partir de Saint-Priest et donc il faut passer par le boulevard périphérique lyonnais accessible depuis la 42 au nord-est de Lyon. Et pour ceux qui sont en provenance des Alpes par la 43, vous allez tout au bout de la 43, vous prenez le boulevard périphérique lyonnais et vous pourrez récupérer l'autoroute A7 du côté de Fezin au sud de Lyon. Et d'autres fermetures également en place pour cette nuit, on aura l'occasion d'en reparler dans nos prochains rendez-vous. Pour l'instant, c'est la musique. Et voici Marine.

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1: Rappel de l'intervention avec un patrouilleur sur les voies de circulation de l'autoroute A71 pour ramasser des morceaux de plastique sur la partie gauche de la chaussée en direction de Clermont-Ferrand au kilomètre 299 après la bifurcation avec l'A714 pour Montluçon. Et puis sur l'autoroute A75, pour vous qui arrivez du sud, la sortie numéro 5 est maintenant fermée. Donc pour quitter l'autoroute A75 à l'approche de Clermont, il faut poursuivre jusqu'à la sortie suivante. Notez qu'il y aura également cette nuit, il y a la fermeture de cette autoroute A75 entre les diffuseurs 3 et 1, 3 Zénith et 1 Lapardieu. On a évoqué il y a quelques minutes les fermetures en région lyonnaise. Dans les Alpes, notez que c'est le tunnel du Mont-Blanc également qui est fermé tout au long de cette nuit et que pour rejoindre l'Italie, il faut privilégier l'itinéraire par l'A43, Vallée de la Maurienne et le tunnel du Fréjus. On se retrouve à 21h15 à suivre dans la playlist musicale U2 dans quelques instants et tout de suite Rihanna. Nana.

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1: Un favreuil sur bande d'arrêt d'urgence, il vient d'être signalé sur l'autoroute A36 au kilomètre 172. Donc attention, vous êtes concerné entre Beaune et Dole. Si vous êtes en direction de Mulhouse, c'est à hauteur de l'aire de repos de Sampan et dans l'autre sens, un peu après la sortie 2 pour Dole. Il y a l'aire du bois des Potées, c'est là que ce chevreuil a été aperçu à proximité des voies. Il a été vu en direction de Mulhouse. Ailleurs, c'est sur l'autoroute A31 que le trafic est volontairement ralenti dans le secteur de Langres en Haute-Marne pour permettre la mise en place d'une zone de travaux. Ça se passe en direction du sud après la sortie 8 de Bourbonne-les-Bains. Et puis un petit peu plus loin, attention, après la sortie 7 pour Langres, une voiture sur bande d'arrêt d'urgence au kilomètre 117. Ailleurs, d'autres animaux aperçus à proximité des voies. Chevreuil sur l'autoroute A6 au kilomètre 140, c'est entre les sorties 18 et 19 au nord d'Auxerre. Donc là aussi, attention dans les deux sens. Et puis un sanglier sur l'autoroute A49, c'est l'axe entre Valence et Grenoble. À l'approche de Grenoble, au kilomètre 10, c'est au niveau de la sortie numéro 11. Et concernant les fermetures, il y en a une qui s'est mise en place et qui est donc effective. Elle vous concerne au nord de Lyon, sur la 6 du côté de Villefranche-sur-Saône. La 6 est fermée en direction de Paris, sur une portion de 6 km entre les deux sorties de Villefranche-sur-Saône. Et donc la sortie 31.2, juste avant la barrière de péage de Villefranche-Lima, est obligatoire. Vous traversez Villefranche, zone industrielle, et vous pourrez récupérer l'autoroute A6 direction Paris à l'accès numéro 31.1, fermeture jusqu'à 6h demain matin. Et puis une information qui s'affiche à l'instant même sur les écrans concernant des obstacles sur l'A79 dans l'Allier en direction de Montluçon au kilomètre 41. C'est le secteur de Moulins après la sortie numéro 29.
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1: Et restez avec nous dans quelques minutes, nous parlerons de cette étude de l'OMS. Selon l'OMS, plus d'un million de personnes meurent sur les routes dans le monde chaque année. Et dans un instant, on verra quels sont les pays où on conduit le mieux. Ce sera juste après Taylor Swift.

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1: Rappel des obstacles sur votre parcours dans le centre de la France, tout d'abord sur l'A71 en direction de Bourges et de Paris au kilomètre 233, c'est après l'aire de service du centre de la France dans le département du Cher. Sur l'A79 dans l'Allier en direction de Montluçon, c'est au kilomètre 41, des débris de pneus après la sortie numéro 29. Et puis sur l'autoroute A31, trafic volontairement ralenti en direction de Beaune et de Lyon après la sortie 8 de Bourbonne-les-Bains, c'est en Haute-Marne à l'approche de Langres. Et c'est pour permettre la mise en place d'une zone de travaux ce soir. En parlant de travaux, il y a également ceux qui occasionnent des fermetures. Évoquons la région de Grenoble avec l'A480 qui est fermée en direction de Lyon sur une portion de 3 km entre le la sortie 7 Pont-de-Claix et la bifurcation avec la rocade sud. La sortie 7 est obligatoire. Selon l'OMS, plus d'un million de personnes meurent sur les routes du monde tous les ans. Alors quels sont les pays les plus dangereux ou à contrario les plus sûrs? On voit tout cela avec Paulin Caillard.
2: Le continent sur lequel on retrouve le plus d'accidents, c'est l'Afrique. Il abrite 4% du parc automobile mondial, mais 19% des morts sur la route, et parmi eux, un tiers sont des piétons. C'est 10% de plus que la moyenne mondiale, selon les chiffres de 2023 de l'OMS. Le problème, c'est que les infrastructures et les services d'urgence ne sont pas aussi sécurisants que ce qu'on connaît en France. De plus, l'Afrique est le premier récepteur de voitures d'occasion, dont une grande partie a plus de 15 ans. Le Zimbabwe et le Malawi, en Afrique de l'Est, sont respectivement à la deuxième et à la troisième place du triste classement des pays avec la plus grande mortalité sur route, avec 63 et 57 morts pour 100 000 habitants. Le Malawi a d'ailleurs fait l'objet d'un épisode des Routes de l'Impossible de Philippe Laffey.
3: Dans les villages qui bordent les pistes du Malawi, même les meilleurs 4x4 se laissent prendre au piège. Contre quelques centimes d'euros, ces hommes prennent de gros risques. Et ils ne sont pas au bout de leur peine.
2: Les Amériques du Nord et du Sud sont plutôt en milieu de tableau, à deux exceptions près. D'abord, la République dominicaine, qui est le pays le plus dangereux au monde, avec 67 morts par tranche de 100 000 habitants sur la route. C'est une cinquantaine de plus que la moyenne du continent. Mais on trouve également la Bolivie, qui abrite la tristement célèbre route des Yungas. Eberhard Rühle y a consacré un reportage.
4: Le bord de la route n'est pas stabilisé. Il n'y a pas de glissière de sécurité. Que faire si un autre véhicule veut croiser Omar? Faire marche arrière est trop dangereux. Il n'y a que peu de points de croisement.
5: C'est là l'endroit très dangereux. Beaucoup de gens sont morts ici. En cas de chute, on tombe 150 mètres plus bas.
2: Encore une fois, la principale cause, c'est l'infrastructure. Certaines routes très empruntées traversent des endroits boueux, humides ou montagneux qui sont très dangereux, difficiles à entretenir et inaccessibles pour les secours. Enfin, les pays où il y a la plus faible mortalité routière se trouvent en Europe et en Océanie, avec le Canada. La Suisse, la Norvège et Singapour se partagent même la médaille, avec entre 1 et 2 morts sur la route pour 100 000 habitants.
1: Et une information de toute dernière minute en provenance de l'autoroute A40 où un poids lourd est en panne, en direction de Mâcon et de Paris, après la bifurcation avec la 404 secteur d'Oyonnax dans l'Ain, il y a la descente du col de Seigne, avec une exception, puisque dans cette descente il y a une voie spéciale véhicule lent. Le poids lourd est sur bande d'arrêt d'urgence, mais il empiète légèrement sur cette voie spéciale véhicule lent. Serrez bien sur la partie gauche de la chaussée pour respecter le corridor de sécurité.

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1: Et merci de faire la route en notre compagnie en ce mardi soir. On part tout de suite sur l'A71 où des obstacles sont signalés dans le département du Cher pour vous qui roulez en direction de Bourges et de Paris, kilomètre 232, après l'aire de service du centre de la France. Des obstacles également sur l'A79 dans l'Allier en direction de Montluçon, kilomètre 41, à l'approche de Moulins, après la sortie numéro 29. Et puis dans le nord-est du pays, le trafic est volontairement ralenti sur l'A31 en direction de Bonnet-de-Lyon après la sortie 8 de Bourbonne-les-Bains. À l'approche de Langres en Haute-Marne, c'est pour la mise en place d'une zone de travaux. Et des travaux, il y en a en région lyonnaise avec des fermetures conséquentes pour ceux qui veulent faire le transit A6 à 7. Tout au bout de la 6, la métropole 6 est fermée, donc impossible de rejoindre Lyon par le tunnel de Fourvière. Après la barrière de Villefranche-Lima sur la 6, ou si vous êtes en provenance de Clermont-Ferrand par la 89, il faut suivre la 46, le contournement de Lyon par l'Est. À noter que cette A46 est également fermée un peu plus loin à partir de Saint-Priest, bifurcation avec la 43. Donc les itinéraires vous font passer par le boulevard périphérique lyonnais, et à partir du boulevard périphérique lyonnais qui est exceptionnellement ouvert aux poids lourds ce soir et cette nuit, vous pourrez ensuite récupérer l'autoroute A7 à Faisin au sud de Lyon. Et puis au nord de Lyon, l'autoroute A6 est fermée également en direction de Paris à Villefranche-sur-Saône avec la sortie 31.2 de Villefranche qui est obligatoire, et vous pourrez récupérer la 6 à Villefranche-Nord, sortie 31.1. Petite déviation de 6 km en traversant la zone industrielle de Villefranche. Et on poursuit avec les titres de France Info.
2: Du meurtre de Liana et son meurtrier présumé, maintenant incarcéré à Mont-de-Marsan.
3: Placé à l'isolement dans cette maison d'arrêt, l'avocat de la famille de la victime s'est exprimé aujourd'hui pour défendre le travail des enquêteurs, mais dénoncer le manque de moyens de la justice en France. Donald Trump annonce que l'Iran a battu un hélicoptère américain et promet de répliquer. Le régime iranien répond que les forces étrangères risquent constamment d'être touchées par des tirs croisés. Ça s'est passé la nuit dernière dans le détroit d'Ormuz. Les deux pilotes américains sont indemnes. Et puis les préparatifs mouvementés du mondial de foot au Mexique. Des milliers de manifestants bloquent l'accès au stade du match d'ouverture à Mexico. Des enseignants et syndicalistes qui réclament des hausses de salaire et l'abrogation de la loi sur la retraite.
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1: Et avant de repartir en musique, une information carburant qui peut vous concerner sur la 41 entre Chambéry et Genève. Il y a deux aires situées entre les sorties d'Aix-les-Bains qui sont 13 et 14. Les sorties d'Aix-les-Bains, ces aires sont fermées pour la nuit pour des travaux de réfection de chaussée. Donc en direction de Genève, à la station-service suivante, c'est l'aire de la Ripaille. Et en direction de Chambéry, station-service suivante, 10 km plus loin, sur la voie rapide urbaine de Chambéry. Et puis une info qui s'affiche à l'instant sur nos écrans. Accident avec un poids lourd et une voiture. Ils sont sur bande d'arrêt d'urgence. On est sur l'A79 dans l'Allier en direction de Montluçon au kilomètre 44 après la sortie numéro 29. Et la musique pour vous accompagner, voici Shakira.

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1: On part sur l'autoroute A79 dans l'Allier où un poids lourd et une voiture sont signalés accidentés en direction de Montluçon au kilomètre 44. C'est après la sortie 29 en arrivant à Moulins. Et puis un petit peu plus loin au kilomètre 41, on nous a signalé également sur cette autoroute A79, toujours en direction de Montluçon, donc des obstacles sur les voies. Des obstacles également sur l'A71 en direction de Bourges et de Paris, kilomètre 233. C'est après l'aire de service du centre de la France. L'occasion de rappeler que sur cette autoroute A6 en direction de Paris, c'est la sortie 8 de Saint-Amand-Montrond dans le Cher qui est fermée en raison de travaux et que pour rejoindre cette ville ou ses environs, il faut sortir avant à la sortie numéro 9. On se retrouve à 21h45 et dans la playlist musicale d'Autoroute Info. À suivre dans quelques instants Stromae et tout de suite Nelly Furtado.

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1: On repart sur l'A79 où un accident s'est produit entre un poids lourd et une voiture. Des véhicules arrêtés en bordure des voies au kilomètre 44. Donc attention en arrivant du côté de Moulins après la sortie. 29 serré sur la partie gauche de la chaussée pour respecter le corridor de sécurité. Et puis 3 kilomètres plus loin, des obstacles sur les voies, kilomètre 41. Des obstacles également sur l'autoroute A71 en direction de Bourges et de Paris au kilomètre 233. C'est après l'aire de service du centre de la France dans le département du Cher. Et puis les zones de travaux qui occasionnent des fermetures cette nuit. Il y a quelques instants, lors de notre précédent rendez-vous, nous avions largement évoqué toutes les fermetures de la région lyonnaise. Il y en a également dans les Alpes avec le tunnel du Mont-Blanc qui est fermé jusqu'à 6h demain matin. Et le trafic en transit entre la France et l'Italie est reporté par le tunnel du Fréjus au bout de la 43 Maurienne. Des fermetures également du côté de Grenoble. Une fermeture de l'A480 à Grenoble en direction de Lyon entre la sortie 7 Pont de Claix et la bifurcation avec la Rocade Sud. A480 fermée sur une portion de 3 km et la sortie 7 est obligatoire.
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1: Dans quelques instants, on vous emmènera en voyage dans le nord-ouest de l'Italie à la découverte du centre-ville romain de la ville d'Aoste. Ce sera juste après la musique. Bonne route à l'écoute d'Autoroute Info.

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1: Rappel d'un poids lourd et une voiture accidentée sur la 79 km 44 en direction de Montluçon. C'est après la sortie 29 à l'approche de Moulins et un petit peu plus loin au kilomètre 41. Attention, on nous signale des obstacles sur les voies. Des obstacles également sur la 71 en direction de Bourges et de Paris, kilomètre 233. Là, on est après l'aire des services du centre de la France. L'occasion de rappeler que dans ce secteur de la 71 en direction de Bourges, il y a des travaux et que la sortie 8 de Saint-Amand-Montrond est fermée en direction de Bourges et de Paris. Pour rejoindre cette ville, il faut sortir avant, à la sortie numéro 9. Et puis, dans le centre du pays, l'autre fermeture concerne la 75 pour vous qui arrivez du sud. En arrivant à Clermont, la fermeture se passe à partir de la sortie numéro 3 pour le Zénith jusqu'à la sortie 1, Lapardieu. Donc, sortie 3 obligatoire sur la 71, sur la 75 en direction du nord. On vous emmène maintenant en voyage de l'autre côté des Alpes, du côté d'Ost, dans le nord-ouest de l'Italie, la ville qui donne son nom à la vallée Voldetour à plus d'un titre. Vincent Serrano l'a visité pour nous.
2: Surnommée la Rome des Alpes, Augusta Pretoria, nom romain de la ville, laisse en héritage ses vestiges comme cette porte d'entrée voûtée et en marbre dans le centre-ville piéton. Maurizio Di Stasi, guide touristique.
3: Ce marbre des carrières de Carrara pour rendre plus agréable possible, plus monumental possible l'entrée principale d'Augusta Pretoria. C'est une porte qui est restée complètement debout jusqu'à son hauteur originelle. Il n'y en a pas assez dans le monde de portes romaines faites comme celle-ci. C'est vraiment l'une des emblèmes de la ville d'Aoste.
2: Une ville aux mille ruelles où il faut se laisser porter et tomber sur l'autre emblème de la ville.
3: Les ruelles nous portent jusqu'à la façade, l'imposante façade, les hautes plus de 22 mètres du théâtre romain. Le théâtre romain, c'était l'un des deux lieux de spectacle plus importants d'Augusta Pretoria. Encore aujourd'hui, on organise des spectacles à côté du théâtre, des spectacles de danse, de théâtre, de musique dans le théâtre romain, comme il était il y a 2000 ans, mais juste à côté, on voit le théâtre comme scénario.
4: C'est un peu comme un espèce de grand rideau de pierre haut de 22 mètres, en fait.
3: C'est vrai, c'est vrai. C'est la fermeture idéal pour les spectacles, avoir ce théâtre, cette façade de 22 mètres, c'est très haut et très joli.
2: Petite indiscrétion, cette façade romaine imposante s'illumine la nuit au moment de Noël. Pour vous rendre dans la vallée d'Aoste, passez le tunnel du Mont Blanc et découvrez cette région, sa capitale, ses montagnes et toutes les activités nature et découvertes à réaliser dans ce petit coin méconnu mais ô combien attachant de l'Italie. C'est...

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1: Et merci de faire la route en notre compagnie, il est 22h.
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1: Avant d'évoquer les fermetures qui sont en place ce soir en région lyonnaise, on part sur l'A79 dans l'Allier où un accident s'est produit avec un poids lourd et une voiture en bordure des voies au kilomètre 44 à l'approche de Moulins, c'est après la sortie numéro 29. Et attention, un tout petit peu plus loin, kilomètre 41, on nous a aussi signalé des obstacles sur les voies. Des obstacles également sur l'A71 en direction de Bourges et de Paris dans le département du Cher au kilomètre 233. C'est après l'aire de service du centre de la France. Sur l'autoroute A6, un chevreuil aperçu au kilomètre 140, c'est dans le département de l'Yonne, au nord d'Auxerre, entre les sorties 18 et 19. Et puis sur l'autoroute A40, dans le département de l'Ain, un poids lourd est en panne et il empiète légèrement sur la partie droite de la chaussée, en direction de Mâcon et de Paris. C'est dans la descente du col de Seigne, après Oyonnax, au kilomètre 135. Dans cette descente, il y a de manière assez exceptionnelle pour le réseau autoroutier une voie spéciale, véhicule lent. Le poids lourd est sur bande d'arrêt d'urgence, mais il empiète légèrement sur cette voie la plus à droite. Et puis je le disais donc en début de flash, des fermetures occasionnées par des travaux ce soir et cette nuit en région lyonnaise. Tout d'abord, tout au bout de la 6, la métropole 6 est fermée et il est donc impossible de rejoindre Lyon par le tunnel de Fourvière, fermeture à partir de Limonest. Pour ceux qui arrivent sur la 6 après la barrière de péage de Villefranche-Lima ou encore en provenance de Clermont par l'A89, il faut suivre l'A46, le contournement de Lyon par l'Est, direction Marseille. Sur ce contournement est, la 46 est aussi fermée à partir de Saint-Priest, donc pour rejoindre la 7. Il faut transiter par le boulevard périphérique lyonnais qui est exceptionnellement ouvert aux poids lourds. En empruntant ce boulevard périphérique, depuis la 42 au nord-est de Lyon ou depuis la 43 si vous êtes en provenance des Alpes, vous pourrez ensuite récupérer l'autoroute A7 du côté de Fézin au sud de Lyon. Poursuit avec les titres de France Info.
2: Ce soir, de la grève à la SNCF.
3: Un mouvement de 24 heures des cheminots contre la réorganisation du travail face à l'ouverture à la concurrence. La SNCF annonce surtout de grosses perturbations sur le réseau des trains régionaux. La poursuite de la garde à vue de Patrick Bruel, prolongée de 24 heures, c'est-à-dire qu'il peut être entendu jusqu'à demain 9 heures. Une nouvelle plainte est déposée aujourd'hui contre le comédien et chanteur. Une femme l'accuse de tentative de viol chez lui. C'était en 2000. Elle était alors âgée de 19 ans. À Marseille, un détenu de la prison des Baumettes décède après un feu de cellule. Deux autres prisonniers incommodés par la fumée. Le drame s'est produit dans l'après-midi. La victime est un quadragénaire qui souffrait de problèmes psychiatriques. L'enquête doit maintenant déterminer si l'incendie est d'origine volontaire.
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1: Et pour bien voyager ensemble, la playlist musicale avec Angèle qui se prépare. Nous, on se retrouve juste après. Je viens de vous parler des fermetures de Lyon. Il y en a également au nord de Lyon, du côté de Villefranche-Lima. On en reparle juste après Angèle.

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1: Rappel des principaux dangers, il s'agit d'obstacles sur votre parcours, sur l'A79 en direction de Montluçon au kilomètre 41. Vous avez d'abord rencontré un poids lourd et une voiture sur bande d'arrêt d'urgence au kilomètre 44, après la sortie 29 à l'approche de Moulins et un peu plus loin au kilomètre 41, obstacles signalés sur les voies. Il y en a également des obstacles signalés sur l'A71 en direction de Bourges et de Paris au kilomètre 233, après l'aire de service du centre de la France. Et comme promis, on parle des fermetures au nord de Lyon, du côté de Villefranche-sur-Saône. La 6 est fermée en direction de Paris sur une portion de 6 km entre les deux sorties de Villefranche. Et la sortie 31.2 est donc obligatoire. En traversant Villefranche, zone industrielle, vous pourrez récupérer l'autoroute A6 un peu plus au nord à l'accès 31.1. Et puis une autre fermeture qui vient de se mettre en place cette fois-ci en Île-de-France sur la 5B qui est fermée sur les 5 derniers kilomètres avant d'arriver à Melun, et la sortie 14 est obligatoire.

0: obstacles sur l'autoroute A71 en direction de Bourges et de Paris. Vous êtes concerné dans le département du Cher au kilomètre 233. C'est après l'aire de service du centre de la France. Ailleurs, pas d'autres gros dangers. Je rappelle quand même la présence d'un chevreuil potentiellement en bordure des voies de circulation de l'autoroute A6 au kilomètre 140 dans l'Yonne. C'est au nord d'Auxerre entre les sorties 18 et 19. Et on va parler maintenant de zones de travaux qui sont en place et qui occasionnent des fermetures pour cette nuit. On va partir dans les Alpes avec le tunnel du Mont-Blanc qui est fermé jusqu'à 6h demain matin. Et pour rejoindre l'Italie, le trafic est reporté par le tunnel du Fréjus tout au bout de l'autoroute A43 Maurienne. Du côté de Grenoble, fermeture également de l'A480 en direction de Lyon sur une portion de 3 km entre la sortie 7 et la bifurcation avec la rocade sud. La sortie 7 Pont de Claix est obligatoire.
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0: Et dans les prochaines minutes, nous vous ferons découvrir un organisme français à la pointe des mobilités vertes. Nous nous rendrons en région lyonnaise dans les locaux de l'IFP Énergie Nouvelle. Ce sera juste après la musique et un tube du moment, le titre Dracula par Tame Impala et Jenny.

0: Venu, la présence d'une voiture à l'arrêt, mal stationnée sur bande d'arrêt d'urgence sur l'A42 entre Bourg-en-Bresse et Lyon. Direction Lyon au kilomètre 23 après la sortie numéro 7 pour Pérouges dans le département de l'Ain. Dans le centre du pays, je rappelle les obstacles en direction de Paris sur les voies au kilomètre 233. Après l'aire de service du centre de la France, dans le département du Cher, l'occasion de rappeler qu'un petit peu avant, il y a la sortie 8 de Saint-Amand-Montrond qui est fermée ce soir, cette nuit, en direction de Bourges et de Paris. Pour rejoindre à Saint-Amand-Montrond depuis l'A71, il faut sortir avant au diffuseur numéro 9. Et puis, dans le centre du pays, l'autre fermeture en place ce soir, c'est du côté de Clermont. Pour ceux qui arrivent du sud par l'A75, l'A75 est fermée entre la sortie 3 Zénith et la sortie 1 Lapardieu. Sortie 3 obligatoire. Gros plan maintenant sur un organisme peu connu du grand public et pourtant à la pointe de l'innovation, notamment en matière d'électromobilité. Il s'agit de l'IFP Énergie Nouvelle. Son siège se situe en région lyonnaise. Reportage de Franck Pellissier.
1: Successeur de l'Institut français du pétrole, créé à la sortie de la Première Guerre mondiale, l'IFPEN est devenu en 2010 un établissement public qui contribue à développer les technologies et matériaux du futur dans les domaines de l'énergie, du transport et de l'environnement. Et parmi ses missions, le développement de l'électromobilité. Richard Tilagone en charge de ces questions au sein de l'IFPEN.
2: On contribue à développer des machines électriques et des électroniques de puissance. Il y a des moteurs qui ont été conçus par les ingénieurs IFP. On est aussi impliqué dans les batteries, comprendre comment fonctionne une batterie, quelles sont ses problématiques de vieillissement, comment son état de santé évolue. Donc on a un panel de technologies, de solutions qui permettent de répondre à ces problématiques. Et d'une façon plus générale, on est aussi dans une offre de services d'aide à l'électromobilité. Un futur acheteur de dire, moi aujourd'hui je suis sur un véhicule thermique classique, je veux passer à un véhicule électrique, j'ai un trajet à faire classique, un Brest-Nice, est-ce qu'avec mon véhicule électrique je peux le faire dans de bonnes conditions? On a des plateformes qui permettent à des flottes de faire le choix d'électrification et comment, quel véhicule, quelle autonomie, quelle technologie il faut mettre en place. Donc on est aussi dans l'accompagnement pour que cette transition vers l'électrification se fasse.
1: L'IFPEN est aussi impliqué depuis longtemps dans le développement des biocarburants avancés, comme en témoigne cet extrait d'une vidéo évoquant un projet lancé en 2008.
3: Développer de nouvelles filières de biocarburants est un des enjeux de notre mobilité. Aujourd'hui, nous sommes capables de développer un procédé de production de bioéthanol qui fasse appel à de nouvelles technologies et qui mobilise de nouvelles matières premières.
1: Fort de presque un millier de chercheurs, l'IFPEN est l'un des leaders mondiaux en matière de dépose de brevets. Richard Tilagone.
2: En fonction des domaines, l'IFP reste soit sur le podium, notamment la capture du CO2 ou tout ce qui est biocarburant. Sur d'autres secteurs, globalement, on est souvent dans les top 10 ou les top 20. Là encore, ce sont des classements mondiaux. Donc souvent, il y a de la France bashing. C'est dommage parce que sur le domaine de la recherche, la France est un pays dans lequel on fait beaucoup d'innovations et qui se traduit par beaucoup de brevets.
1: L'IFPEN dépose en moyenne 150 à 160 nouveaux brevets chaque année. 80% d'entre eux sont dédiés aux technologies vertes.

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1: Et bienvenue à ceux qui nous rejoignent en ce mardi soir. On fait le point sur vos conditions de circulation. Avec, pour commencer, dans le centre du pays, des obstacles sur la 71 en direction de Bourges et de Paris, kilomètre 233. C'est après l'aire de service du centre de la France dans le département du Cher. Sur l'autoroute A6, rappel d'un chevreuil qui peut se trouver à proximité des voies aux abords du kilomètre 140 en direction de Lyon après la sortie 18 pour Joigny, dans l'autre sens après la sortie numéro 19, c'est dans le département de l'Yonne. Sur l'autoroute A40, un poids lourd est à l'arrêt et il empiète légèrement sur la voie la plus à droite, une voie spéciale véhiculant qui se trouve dans la descente du col de Seigne. On est donc sur la 40 en direction de Mâcon et de Paris, après Oyonnax, au kilomètre 135. Et puis une voiture en bordure des voies sur l'autoroute A42, entre Bourg-en-Bresse et Lyon, juste après la sortie numéro 7 de Pondin. Les services de sécurité sont sur place. Et on parle également de cette information carburant pour vous qui circulez sur l'autoroute A41 entre dans le secteur de d'Aix-les-Bains. Il y a deux aires de service, les aires de Mouxy et de Drumetta, kilomètre 97, qui sont fermées chacune dans chaque sens de circulation. Elles sont situées entre les sorties 13 et 14 d'Aix-les-Bains. Et si vous êtes en direction de Genève, la station service suivante est 28 km plus loin sur l'aire de la Ripaille. Et en direction de Chambéry, les stations suivantes se trouvent 10 km plus loin lorsque vous serez sur la voie rapide urbaine de Chambéry. Et on va s'intéresser également aux fermetures qui sont en place pour ce soir et cette nuit du côté de Lyon. Car tout au bout de l'autoroute A6, la métropole 6, est fermée à partir de Limonest jusqu'au tunnel de Fourvière. Impossible de rejoindre Lyon par le tunnel de Fourvière. Donc lorsque vous arrivez sur l'A6, après la barrière de Villefranche-Lima, il faut prendre la 46 direction Marseille. Même chose pour ceux qui sont en provenance de Clermont-Ferrand par la 89. À noter que sur ce contournement est-lyonnais, la 46 est fermé à partir de Saint-Priest. Donc là, il faut passer par le boulevard périphérique lyonnais, un itinéraire exceptionnellement ouvert aux poids lourds. Et en empruntant ce boulevard périphérique, soit depuis la 42 au nord-est de Lyon, soit depuis la 43, si vous arrivez des Alpes, vous pourrez ensuite récupérer l'autoroute A7 à Fézin, au sud de Lyon. Allez, on poursuit avec les titres de France Info.
2: Et à la une, Patrick Bruel qui sera présenté à un juge demain matin.
3: Oui, information du service police-justice de France Info. Cela se fera à l'issue de sa garde à vue de 48 heures. Le chanteur et comédien est entendu depuis hier dans le cadre d'une requête pour violence sexuelle qui concerne à ce stade 13 victimes. Dans l'actualité également ce soir, à ces mots du directeur général de la gendarmerie sur l'affaire Liada, il parle d'un échec pour l'institution et l'ensemble des gendarmes le vivent comme tel. A-t-il réagi en substance? Il était ce soir l'invité du 20h de TF1. Le principal suspect dans la mort de Liada, Jérôme Barella, est incarcéré au centre pénitentiaire de Mont-de-Marsan où il est à l'isolement, rapporte ce soir ici Gascogne. On rappelle que Jérôme Barella est mis en examen dans la mort de la collégienne retrouvée jeudi sur un site agricole désaffecté. Des manifestants bloquent ce soir des axes routiers à Belfast en Irlande du Nord et ont incendié des véhicules dont un bus. Ces faits surviennent au lendemain d'une attaque au couteau imputée à un réfugié soudanais.
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1: Il y a un instant, j'évoquais les fermetures à Lyon. Il y en a également au nord de Lyon, à Villefranche-sur-Saône, sur la 6. On les détaille juste après la musique. Et sachez que toutes les fermetures nocturnes qui sont en place ce soir sont à retrouver sur la page Facebook d'Autoroute Info.

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1: Rappel du principal danger, il s'agit d'un obstacle signalé sur la 71 en direction de Bourges et de Paris, kilomètre 233 après l'aire de service du centre de la France dans le département du Cher. Et comme promis, on va parler de cette fermeture au nord de Lyon sur l'autoroute A6. La 6 est fermée en direction de Paris à Villefranche-sur-Saône sur une portion de 6 km entre les deux sorties pour Villefranche, et la sortie 31.2 est obligatoire. Vous traversez ensuite Villefranche, zone industrielle, et vous pourrez récupérer l'autoroute A6 direction Paris à l'accès 31.1.
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1: Un poids lourd arrêté sur l'autoroute A40. Vous êtes concerné en direction de Mâcon et de Paris au kilomètre 135. Après la bifurcation avec l'A404 pour Oyonnax dans l'Ain, c'est la descente du col de Seigne et le poids lourd est à l'arrêt sur la partie droite de la chaussée. Il y a également une voiture en bordure des voies sur l'autoroute A42. Là, on est entre Bourg-en-Bresse et Lyon. Kilomètre 23, juste après la sortie numéro 7 pour Pérouges dans le département de l'Ain. Parlons maintenant des zones de travaux qui occasionnent des fermetures pour cette nuit. Il y en a dans les Alpes avec le tunnel du Mont-Blanc qui est fermé jusqu'à 6h demain matin et le trafic pour rejoindre l'Italie est dévié par le tunnel du Fréjus tout au bout de la 43 Maurienne. Des zones de travaux également sur l'autoroute A480 du côté de Grenoble. La 480 est fermée sur une portion de 3 km en direction de Lyon à partir de la sortie 7 Pont de Claix qui est obligatoire.
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1: La musique pour vous accompagner et puis dans quelques minutes, nous parlerons des Journées européennes de l'archéologie qui se déroulent ce week-end du 12 au 14 juin un peu partout en France et nous irons visiter quelques expositions à Clermont-Ferrand. Ce sera juste après Sienna Spiro.

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1: Un chevreuil percuté par une voiture sur l'A31 en direction de Nancy et l'animal peut se trouver sur les voies et constituer un obstacle juste après la sortie numéro 6 pour Langres en Haute-Marne. La voiture qui a percuté l'animal a pu s'arrêter juste après sur l'aire de Langres.

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1: Pour vous qui nous écoutez sur l'A31, on vient d'en parler, peut-être un chevreuil qui se trouve sur les voies, percuté par une voiture, il peut constituer un obstacle en direction de Nancy, juste après la sortie 6, pour Langres, en Haute-Marne. Ailleurs, pas d'autres difficultés, les quelques interventions en cours se passent sur bande d'arrêt d'urgence, notamment au niveau d'un poids lourd sur l'A40 en direction de Mâcon, dans la descente du col de Saigne. À partir de vendredi, à l'occasion des Journées européennes de l'archéologie, l'Institut national de recherche archéologique préventive de Clermont-Ferrand propose plusieurs expos gratuites consacrées à nos ancêtres les Gaulois. Reportage de Géraldine Milla.
2: Ces Journées européennes de l'archéologie permettent pour le grand public de découvrir pour la première fois de véritables trésors et autres curiosités. Ce sera le cas notamment à Clermont-Ferrand, comme nous le présente Christelle Fraisse, chargée de développement culturel et communication à l'INRAP Auvergne-Rhône-Alpes.
3: Pour notre ouverture, on a plein de choses un petit peu nouvelles, avec la présentation du mobilier archéologique du 6e siècle avant Jésus-Christ, d'une fouille qu'on a réalisée à Crozier-le-Neuf dans l'Allier, avec plusieurs épées, des vases, des fibules de cette période qui ont des décors assez exceptionnels et qui, pour l'instant, n'ont jamais été présentés au public.
2: Et puis, autre thématique dans la thématique, c'est une partie plus sur l'alimentation.
3: Oui, nous avons une collègue donc, qui est archéobotaniste qui, en fait, fera une petite présentation sur l'alimentation des Gaulois à partir des dernières trouvailles, recherches faites sur la grande plaine de la Limagne et en particulier les dernières fouilles qui ont été faites sur le plateau de Gergovie. Donc là, c'est l'étude des graines trouvées en fouilles, graines carbonisées, mais aussi des restes d'alimentation sur des sites gaulois de la région.
2: Qu'est-ce qu'on va découvrir d'autre?
3: Alors, il y aura une autre présentation avec Sylvain Foucra, qui est donc notre collègue archéozoologue, qui va en fait nous parler d'une découverte qui est assez ancienne, il y a une vingtaine d'années, sur la commune de Le Sandre, une fosse avec 8 chevaux et 8 cavaliers avait été trouvée. Et c'est vrai que depuis, il a travaillé avec d'autres chercheurs sur les restes humains et les restes d'animaux, des chevaux. Cette fosse avait été annoncée contemporaine de la guerre des Gaules, mais ce n'est peut-être pas le cas. Mais là, je ne vais pas tout dire, il faut venir le voir.
2: Et pourquoi pas profiter aussi de ces Journées européennes de l'archéologie pour aller au musée de Gergovie et voir l'exposition « L'étoffe d'un Gaulois », une immersion à la fois ludique et scientifiquement documentée au cœur de la mode gauloise.

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1: Et bienvenue à ceux qui nous rejoignent, il est 23h.
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1: Et merci de faire la route en notre compagnie en ce mardi soir. On part sur l'autoroute A31, l'axe Beaune-Nancy, où une voiture a percuté un chevreuil et l'animal pourrait se trouver inanimé sur les voies et constituer un obstacle. Sur l'A31 en direction de Nancy, juste après la sortie numéro 6 pour Langres en Haute-Marne, la voiture, elle, qui a percuté l'animal, a pu s'arrêter un peu plus loin sur l'aire de service de Langres. Ailleurs, pas d'autres difficultés majeures, mais ce sont les zones de travaux qui occasionnent des fermetures. Alors parlons-en et allons du côté de Lyon, car tout au bout de l'autoroute A6, la M6 Métropole 6 est fermée à partir de Limonest et il est impossible de rejoindre Lyon ou l'A7 en passant par le tunnel de Fourvière. Donc sur la 46, après la barrière de péage de Villefranche-Lima, ou si vous êtes en provenance de Clermont-Ferrand par l'autoroute A89, il faut prendre la 46, le contournement de Lyon par l'Est, direction Marseille. A noter que cette autoroute A46 est fermée à partir de Saint-Priest. Donc c'est la jonction avec la 43. Vous bifurquez sur la 43 pour rejoindre le boulevard périphérique lyonnais. Un itinéraire exceptionnellement ouvert aux poids lourds ce soir et cette nuit. Et depuis le boulevard périphérique lyonnais, vous pourrez récupérer l'autoroute A7 du côté de Fezin, au sud de Lyon. On a un petit peu le temps, donc j'en profite pour signaler qu'au nord de Lyon, l'autoroute A6 est également fermée à Villefranche-sur-Saône, en direction de Paris, sur une portion de 6 km. La sortie 31.2 à Villefranche est obligatoire. Et en traversant Villefranche-sur-Saône, zone industrielle, vous pourrez récupérer l'autoroute A6 à l'accès nord 31.1. Et on poursuit avec les titres de France Info.
2: Ce soir, Patrick Bruel face à un juge.
3: Oui, il va être présenté demain matin à l'issue de sa garde à vue de 48 heures entamée hier. Information du service police-justice de France Info. Le chanteur et comédien est entendu depuis hier dans le cadre d'une enquête pour violence sexuelle qui concerne à ce stade 13 victimes. L'avocat de la famille de Liana souligne le manque de moyens du monde judiciaire. C'est le cœur du problème, dit-il ce soir à l'occasion de sa première prise de parole depuis le début de cette affaire Liana à Florence dans le Gers. Il répond ainsi au chef de l'État qui a affirmé ne pas vouloir entendre un argument de moyens dans cette affaire Liana. Dans le Loiret, une enquête ouverte pour homicide et blessures involontaires ainsi que destruction d'un aéronef militaire par négligence. Ces investigations interviennent deux jours après le crash d'un hélicoptère de la gendarmerie dans le département à Bray-Saint-Aignan. L'accident a fait un mort ainsi que deux blessés graves dont le pronostic vital n'est plus engagé. Une frappe israélienne près de Tyr a fait trois morts dans cette ville du sud du Liban ce soir. Information du ministère de la Santé. Cela porte à 11 le bilan des frappes israéliennes ce mardi sur cette agglomération et ses environs.
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1: Et avant de repartir en musique, un dernier mot avec une info en provenance de l'autoroute A40 où un poids lourd est en panne en bordure des voies. Et à l'instant, la voie de droite a été neutralisée pour permettre l'intervention d'un garagiste. Donc il faut bien serrer sur les deux voies de gauche. Sur l'A40 en direction de Mâcon et de Paris au kilomètre 135, c'est dans la descente du col de Seigne. 200

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1: C'est bel et bien confirmé, un animal écrasé sur la voie de gauche sur la 31 en direction de Nancy, juste après la sortie numéro 6 pour Langres. Le patrouilleur est sur place et il va traverser les voies, donc soyez particulièrement attentifs à hauteur de cette sortie numéro 6 pour Langres en Haute-Marne sur la 31 direction Nancy.
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1: Intervention d'un dépanneur sur l'autoroute A40 et puis un patrouilleur qui intervient aussi pour retirer un animal écrasé sur les voies de l'A31. Sur l'A31 en direction de Nancy à hauteur de la sortie numéro 6 pour Langres en Haute-Marne. Attention, le chevreuil est écrasé. Il y a également quelques débris de plastique sur la partie gauche de la chaussée. Le patrouilleur sur place intervient pour les opérations de nettoyage. Et puis, je le disais, donc sur la 40 en direction de Mâcon et de Paris, voie de droite neutralisée au kilomètre 135 après la bifurcation avec la 404 pour Oyonnax. On est dans la descente du col de Seigne. La voie de droite est neutralisée pour permettre l'intervention d'un dépanneur poids lourd au niveau d'un poids lourd en panne. On se retrouve à 23h15 et on parlera des travaux et des fermetures de cette nuit qui sont en place sur votre parcours. D'ici là, la musique, à suivre dans quelques minutes de Palmas et tout de suite, Michael Jackson.

0: sortie numéro 6 pour Langres. Parlons des zones de travaux qui occasionnent des fermetures et on retourne dans les Alpes. Il y a le tunnel du Mont-Blanc qui est fermé jusqu'à 6h demain matin et le trafic pour l'Italie est dévié par le tunnel du Fréjus au bout de l'autoroute A43 Maurienne. À noter qu'il y a également du côté de Grenoble la 480 qui est fermée en direction de Lyon sur une portion de 3 km entre la sortie 7 et la bifurcation avec la rocade sud et la sortie 7 Pont de Claix est obligatoire.
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0: Comment se faire aider en cas de panne sur l'autoroute? Vous découvrirez tout cela avec le fonctionnement des bornes SOS en live dans le prochain reportage à suivre juste après Charlotte Cardin.

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1: Trafic momentanément interrompu sur l'autoroute A43 entre Lyon et Chambéry au niveau du tunnel de Dulin. C'est à l'approche de Chambéry pour ceux qui arrivent de Lyon. Le trafic est interrompu dans les deux sens au niveau de ce tunnel car une voiture est en panne sous le tunnel. Et comme il y a une zone de travaux avec un basculement de circulation, vous passez cette nuit sous un seul tube sur une seule voie à double sens. Et le temps d'évacuer cette voiture, le trafic est donc momentanément interrompu. Peut-être l'avez-vous déjà vécu, tomber en panne sur l'autoroute n'arrive pas qu'aux autres. Chaque année, près de 75 000 appels sont passés par les bornes Orange ou par l'application gratuite SOS Autoroute, le long du réseau des autoroutes APRR. Alors comment sont gérés tous ces appels? On écoute le reportage d'Élise Valle.

0: 75 000 appels, cela peut sembler beaucoup, mais il faut remettre ce chiffre en rapport avec les 30 millions de véhicules par an qui roulent sur ce réseau. Candice Farnier, des autoroutes APRR, est en intervention à l'AFTRAL, centre de formation au métier du transport et de la logistique. Elle explique aux futurs routiers et fait essayer une borne SOS. Si jamais vous tombez en panne sur l'autoroute, voilà comment cela se passe.
1: On va faire un test avec Frédéric Gelin, qui travaille aussi à la sécurité trafic, sur les bornes SOS. Alors on va commencer, qui veut appuyer sur le bouton?
2: Félix,
3: votre appel a bien été enregistré. Vous allez être mis en relation avec les secours.
4: Sécurité auto, bonjour.
5: Oui, bonjour monsieur, je vous appelle, je suis tombé en panne sur l'autoroute.
4: Oui, vous avez quoi comme véhicule?
5: Un Renault Scénic.
4: D'accord, c'est quel type de panne?
5: J'ai plein de voyants qui se sont allumés, je sais pas trop quoi faire, je me suis arrêté.
4: D'accord, vous êtes bien au kilomètre 157 sur A6.
5: C'est ça, c'est ce qui est écrit sur la borne.
4: Vous êtes au niveau de la borne ou vous êtes avant ou après?
5: Je suis avant la borne, environ 400 mètres.
4: Ok. Combien de personnes sont dans le véhicule?
5: 4.
4: 4 personnes. Je vous envoie un dépanneur qui sera là sous 30 à 40 minutes. Vous retournez à votre véhicule. Vous faites sortir tous les passagers du véhicule. Vous vous mettez en sécurité derrière la glissière de sécurité.
5: D'accord, ok.
4: Très bien. Vous mettez bien votre gilet jaune.
5: Ok.
4: Voilà. Je vous envoie le dépanneur. Donc vous faites bien attention à vous. Bon courage.
5: Très bien, je vous remercie. Au revoir.
0: Les bornes oranges d'appel d'urgence sont tous les 2 à 3 km sur des refuges le long de l'autoroute. Il y en a aussi sur les aires de repos ou de service. Et pour voyager avec une borne SOS toujours dans votre poche, téléchargez gratuitement l'appli SOS Autoroute. Elle utilise la géolocalisation pour vous repérer. Et elle vous met en relation avec les mêmes interlocuteurs. Les opérateurs sécurité trafic sont joignables 7 jours sur 7, 24 heures sur 24.

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1: Et à 23h30, on vous annonçait une réouverture imminente tout à l'heure de la 43. C'est maintenant chose faite, hein. Il n'y a plus de difficultés au passage du tunnel de Dulin où une voiture était en panne tout à l'heure sous le tunnel. Une autre voiture en revanche, elle est en panne lorsque vous quittez Grenoble par la 41 direction Chambéry au kilomètre 1, donc au tout début de cette autoroute A31. Une voiture en bordure des voies sur bande d'arrêt d'urgence. L'occasion de rappeler que du côté de Grenoble, il y a l'A480 qui est fermée en direction de Lyon, sur une portion de 3 km entre la sortie 7 et la bifurcation avec la rocade sud. Et la sortie 7 pont de Claix est obligatoire. Parmi les autres fermetures cette nuit, c'est du côté de Lyon que l'autoroute A6 est fermée. Tout au bout de l'A6, la métropole 6 est fermée à partir de Limonest et on ne peut pas rejoindre Lyon ou l'A7 en passant par le tunnel de Fourvière. Donc à partir de Villefranche-sur-Saône ou pour ceux qui arrivent de l'A89, qui arrivent de Clermont-Ferrand par l'A89, il faut prendre l'A46, le contournement de Lyon par l'Est en suivant la direction de Marseille. La 46 est fermée dans sa partie sud après la bifurcation avec la 43. Et là, il faut passer donc par le boulevard périphérique lyonnais, qui est exceptionnellement ouvert aux poids lourds. En empruntant ce boulevard périphérique lyonnais, vous pourrez accéder, rejoindre l'autoroute A7 du côté de Fézin, au sud de Lyon. Et puis au nord de Lyon, autre fermeture, celle de l'autoroute A6 en direction de Paris à Villefranche-sur-Saône, sur une portion de 6 km entre les deux sorties pour Villefranche. Donc la première, 31.2, est obligatoire, juste avant la barrière de Villefranche-Limat. Ensuite, vous traversez Villefranche-sur-Saône, la zone industrielle, vous pourrez récupérer l'autoroute A6 direction Paris à l'accès 31.1. Et toutes les fermetures qui sont en place cette nuit sont à retrouver sur la page Facebook d'Autoroute Info. Allez, on poursuit avec les titres de France Info.
2: Son ciel et elle a une Patrick Bruel. Il sera présenté demain matin à un juge d'instruction.
3: À la fin de sa garde à vue prolongée de 48 heures, l'acteur et chanteur a été entendu pendant ces deux jours, alors qu'au moins 13 femmes ont déposé plainte pour viol ou agression sexuelle et il conteste les faits. Une nouvelle plainte sera déposée ces prochains jours. Une femme l'accuse pour des faits qui se seraient produits en 2000 au domicile de l'artiste. Elle était alors âgée de 19 ans. Au lendemain du rassemblement en place Vendôme, après le meurtre de la petite Liana, la réalisatrice Andrea Bescon affirme avoir été victime d'une détention arbitraire. Cette cinéaste est une figure de la lutte contre les violences faites aux enfants. Elle assure avoir été retenue 12 heures sans être interrogée, ni voir un avocat ou un médecin. Andrea Bescon a été libérée par le parquet et qui a classé cette affaire sans suite. La tension monte ce soir en Irlande du Nord à Belfast après des appels à manifester de l'extrême droite. La suite d'une attaque au couteau imputée à un Soudanais. Des habitants sont maintenant évacués d'un immeuble en feu. Plusieurs axes de la ville bloqués par des manifestants, avec également des voitures qui ont été enflammées. Il n'y a pas de blessés signalés à ce stade. Et puis le football et les Françaises qualifiées pour le mondial de l'an prochain au Brésil. Elles ont battu ce soir l'Irlande 1-0.
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1: Et on se retrouve dans les toutes prochaines minutes. Pour l'heure, c'est Vanessa Paradis qui vous accompagne. Bonne fin de soirée, bon début de nuit à l'écoute de nos programmes.

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1: Rappel d'une intervention sur l'autoroute A40 pour évacuer un poids lourd en panne. Ça se passe en direction de Mâcon et de Paris au kilomètre 135. Donc un peu après la bifurcation avec l'A404 pour Oyonnax dans l'Ain. C'est dans la descente du col de Seigne que la voie la plus à droite est neutralisée. Un dépanneur intervient en ce moment pour l'évacuation de ce poids lourd. Et puis, j'en profite pour rappeler l'une des fermetures en place cette nuit dans le centre du pays. C'est la 75 qui est fermée pour ceux qui arrivent du sud à Clermont-Ferrand. La 75 est fermée en direction du nord entre les sorties 3 et 1. La sortie 3 Zénith est obligatoire. On se retrouve à 23h45 et à tout moment, bien sûr, en cas d'urgence. D'ici là, la playlist musicale d'Autoroute Info à suivre Indochine. Et tout de suite, Laurine Hill. 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
1: À 23h45, pas de grosses difficultés sur votre parcours. Cela se passe globalement bien. Quelques interventions en bordure des voies. Il y a une voiture en panne sur bande d'arrêt d'urgence en quittant Grenoble par la 41 direction Chambéry au tout début de cette autoroute à 41 au kilomètre 1. Une voiture sur bande d'arrêt d'urgence. Et puis un poids lourd également en cours d'évacuation sur la 40 en direction de Mâcon. Au kilomètre 135, c'est la descente du col de Seigne et la voie la plus à droite est neutralisée. Ça passe sur les deux voies de gauche. Parlons des zones de travaux qui sont en place et surtout qui occasionnent des fermetures pour cette nuit. Tout à l'heure, il y a quelques minutes, j'évoquais la fermeture de l'A75 en direction du nord, entre les sorties 3 et 1. C'est dans le secteur de Clermont-Ferrand. La sortie 3 obligatoire, c'est celle du Zénith de Clermont. Et vous pouvez reprendre l'autoroute un peu plus loin au diffuseur numéro 1. Il y a également plus au nord la fermeture de la sortie 8 de Saint-Amand-Montrond dans le département du Cher. Sur la 71 direction Paris, il y a des travaux à cet endroit. Pour rejoindre Saint-Amand-Montrond ou ses environs, il faut sortir avant à la sortie numéro 9. Dans les Alpes, c'est le tunnel du Mont-Blanc qui est fermé. Et donc, pour rejoindre l'Italie, il faut passer par la 43 Maurienne et le tunnel du Fréjus. Et puis, il y a également des fermetures en région lyonnaise. Nous aurons l'occasion d'y revenir dans les toutes prochaines minutes, dans notre prochain rendez-vous. Mais sachez que toutes les fermetures qui sont en place cette nuit sont à retrouver sur la page Facebook d'Autoroute Info.
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1: Voilà, comme ça, c'est bien clair pour tout le monde. Et donc, on en reparle de Lyon dans un instant. Nous irons également en Haute-Marne et précisément à Langres pour une visite de son musée d'art et d'histoire. Tout ça, ce sera donc après la musique. Et voici Bruno Mars.

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1: Et comme promis, on va parler des fermetures en région lyonnaise, car tout au bout de l'autoroute A6, la M6 Métropole 6 est fermée jusqu'à 5h. Impossible donc de rejoindre Lyon par le tunnel de Fourvière. Pour ceux qui arrivent à Villefranche-Lima ou ceux qui sont en provenance de Clermont-Ferrand par la 89, il faudra passer par la 46, le contournement de Lyon par l'Est. À noter que sur sa partie sud, après la bifurcation avec la 43, cette autoroute A46 est fermée, donc là, la solution, c'est le boulevard périphérique lyonnais, en empruntant ce boulevard périphérique qui est exceptionnellement ouvert aux poids lourds cette nuit, vous pourrez récupérer l'autoroute A7 à Fézin, au sud de Lyon. Direction Langres maintenant, en Haute-Marne. La ville possède un grand musée d'art et d'histoire. Ilyes Jamlaoui nous guide dans les allées de ce lieu riche en découvertes.
2: Nous nous trouvons actuellement au musée d'art et d'histoire de Langres, qui est un musée d'art et d'histoire comme son nom l'indique, qui présente des collections allant de la préhistoire au XXe siècle, des collections d'archéologie, de peinture, de sculpture et d'art décoratif.
3: Et début de la visite avec Laetitia Miguer, chargée des publics pour les musées de Langres. Et parmi les œuvres les plus importantes du musée, direction une immense mosaïque aussi impressionnante par sa taille que par son histoire.
2: Alors en effet, là on vient de descendre au niveau où nous accueillons les collections gallo-romaines. Et nous nous trouvons actuellement devant vraiment l'une des œuvres phares de nos collections, qui est une très belle mosaïque que nous on appelle mosaïque de Bacchus, parce qu'il y a la divinité Bacchus, dieu du vin, de la fête, qui est représentée sur cette mosaïque.
4: Et pour décrire pour les gens là, qui nous écoutent, on parle quand même d'une pièce qui est assez impressionnante en termes de taille. Là.
2: Tout à fait. Donc cette mosaïque faisait à peu près 60 mètres carrés. Donc il faut imaginer que cette mosaïque qu'on a sous les yeux, elle se trouvait dans la maison de quelqu'un qui vivait là il y a 2000 ans.
3: Autre endroit important de notre visite, nous sommes maintenant plongés au cœur d'une église désacralisée.
2: Alors là, on est en train de rentrer dans ce qui est véritablement le cœur du musée, parce qu'en fait, le musée d'art et d'histoire de Langres a été construit au départ autour d'une ancienne église.
3: Et en continuant de déambuler au sein de cette ancienne église, nous nous retrouvons nez à nez avec une grande pièce architecturale.
2: C'est ça, donc en fait, là, vous êtes devant un élément d'architecture. C'est une œuvre qui date du XVIe siècle et qui, du coup, illustre l'effervescence artistique, culturelle, qui pouvait régner à Langres au XVIe siècle. Et vous avez cette profusion de décors qui est très très riche visuellement et qui vous replonge dans ce que devait être le Langres du XVIe siècle.
3: Et pour tous les passionnés de peinture, de sculpture, encore de pièces d'histoire, le musée d'art et d'histoire de la ville de Langres est ouvert toute l'année et gratuit chaque premier dimanche du mois. Plus d'infos sur le site musée au pluriel-langres.fr.

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1: Merci de faire la route en notre compagnie, il est minuit.
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1: Nous sommes le mercredi 10 juin et cette nuit, cela se passe globalement bien. En tout cas, pas de grosses perturbations liées à des accidents ou des incidents. Une voiture est signalée en panne sur l'autoroute A41 en quittant Grenoble direction Chambéry au tout début de cette autoroute A41 au kilomètre 1. La voiture sur bande d'arrêt d'urgence et puis une intervention également qui se poursuit pour évacuer un poids lourd en panne sur la 40 en direction de Mâcon et de Paris dans la descente du col de Seigne. Kilomètre 135, il faut bien serrer sur les deux voies de gauche disponibles. Les zones de travaux qui occasionnent des fermetures, on en a longuement parlé tout au long de cette soirée. Je rappelle qu'à Lyon, il y a la métropole 6 qui est fermée tout au bout de l'autoroute A6 avec le tunnel de Fourvière donc fermé, impossible de rejoindre Lyon par cet itinéraire. Il faut prendre la 46, le contournement de Lyon par l'est. Ensuite, dans le nord-est lyonnais, si vous voulez rejoindre l'autoroute A7, vous devrez suivre le boulevard périphérique lyonnais, car il y a la 46 sud qui est fermée. Même chose en provenance des Alpes par l'autoroute A43, passée par le boulevard périphérique pour rejoindre la 7 du côté de Fezin. Et nous reviendrons dans nos prochains rendez-vous sur les autres fermetures en place cette nuit. Mais sachez qu'elles sont à retrouver dans leur entièreté sur la page Facebook d'Autoroute Info. Allez, on poursuit avec ce grand format consacré aux expéditions extraordinaires. Et nous partons avec Magellan. Magellan, un incroyable voyage autour du monde. Un récit d'Antoine Oppart mis en onde par Yann Gérard.
2: À la fin du XVe siècle, les deux grandes puissances maritimes de l'époque, l'Espagne et le Portugal, se partagent le monde. Les Espagnols, sous l'arbitrage du pape, peuvent prendre possession des richesses de l'Ouest, celles entre autres de l'Amérique, tandis que les terres de l'Est, connues ou non, celles de l'Afrique et de l'Asie notamment, reviendraient aux Portugais. Au début du XVIe siècle, les deux puissances se disputent les îles Moluques, les îles aux épices. Il faut dire qu'à cette époque, les épices s'arrachent à prix d'or en Europe. La seule route connue passe par l'océan Indien, contrôlé par le Portugal. Mais un navigateur portugais, en froid avec sa royauté, persuade le roi espagnol Charles Quint qu'il est possible de rejoindre les Moluques par l'ouest en contournant l'Amérique. Ce navigateur s'appelle Fernand de Magellan. Il est nommé à la tête d'une flotte de 5 navires qui part de Séville le 10 août 1519 en direction de l'ouest et du continent américain. Sur les 265 hommes partis du port de Séville, une grande partie est espagnole et ne voit pas du tout d'un bon œil qu'un Portugais soit à la tête d'une telle expédition. Après plusieurs mois de voyage, les marins atteignent l'Amérique du Sud. Magellan décide alors de longer les côtes à la recherche d'un passage entre l'Atlantique et le Pacifique. Quelques temps plus tard, le navigateur s'engage dans ce qu'il pense être un détroit. Mais peu à peu, les vents et la profondeur changent. Magellan se rend compte que quelque chose ne va pas. Il goûte alors l'eau. C'est de l'eau douce. En réalité, les bateaux se trouvent sur le Rio de la Plata, un fleuve situé entre l'Uruguay et l'Argentine. Les hommes n'ont pas d'autre choix que de faire demi-tour. 6 mois après son départ d'Espagne, l'expédition est toujours très loin de son objectif initial. Les 5 caracs poursuivent leur navigation en direction du sud. L'hiver austral s'installe et les températures deviennent glaciales. Les bateaux trouvent alors refuge dans un estuaire à l'abri des vents, le port de San Julián en Patagonie. C'est ici que la flotte passera l'hiver. Mais les hommes doutent de plus en plus de Magellan et de l'existence d'un passage vers l'ouest. Dans la nuit du 2 avril 1520, une mutinerie éclate. 3 des 5 navires se soulèvent. Mais Magellan, ainsi que les hommes qui lui sont restés fidèles, répliquent et reprennent le contrôle de l'expédition. Après jugement, certains marins sont exécutés, d'autres abandonnés. Mais Magellan fait preuve d'une relative clémence. Rien de bien surprenant, il a besoin du plus d'hommes possible pour terminer son voyage. En mai 1520, l'un des cinq navires s'échoue lors d'une mission de reconnaissance. Ce sont donc les quatre restants qui quittent le port de San Julián à la fin du mois d'août, après une escale qui aura duré 5 mois. Magellan poursuit donc en direction du sud, toujours à la recherche d'un passage vers l'ouest. Le 21 octobre, les bateaux s'engagent dans ce qu'il semble être un détroit. La navigation est extrêmement difficile. Les navires doivent se faufiler dans un véritable labyrinthe à travers les baies et les fjords, tout en évitant les récifs et les bancs de sable. Les hommes cherchent une route pendant plusieurs jours quand l'expédition se scinde en deux. Deux caracs d'un côté et deux de l'autre. Sans le savoir, Magellan fait partie du groupe qui emprunte le bon chemin. Après plus d'un mois de recherche, il découvre enfin une route maritime qui fait le lien entre l'Atlantique et le Pacifique, le détroit de Magellan. L'un des deux navires parti dans une autre direction est rapidement retrouvé. En revanche, le quatrième a disparu. Il a en fait déserté et fait demi-tour pour rentrer en Espagne. Problème, c'était précisément dans celui-ci que se trouvaient les provisions. Cela n'inquiète toutefois pas trop Magellan, qui se dit que les Moluques ne sont désormais plus très loin. Il ne se doute pas que devant lui s'étend l'océan le plus vaste de la planète. La traversée est interminable. La nourriture et l'eau potable manquent et le scorbut emporte une grande partie des hommes. Mais après une traversée de 3 mois et 20 jours, la Terre est en vue. Après avoir fait escale dans les premières îles qu'ils ont trouvées pour faire le plein d'eau douce et de vivres, les marins reprennent leur expédition et atteignent les Philippines le 17 mars 1521, un an et demi après leur départ de Séville. Magellan comprend que les îles aux épices sont proches et prend conscience qu'il lui faut un soutien sur place pour assurer aux Espagnols le contrôle de la route des épices. Ce soutien, il se dit que ce pourrait être Humabon, le roi de l'île de Cebu. Pour lui montrer sa puissance, Magellan décide d'attaquer Lapu-Lapu, le roi de l'île voisine de Mactan, avec lequel Humabon est en conflit. Le Portugais part la fleur au fusil avec une cinquantaine d'hommes et débarque sur Mactan le 27 avril 1521. Des coups de feu sont tirés sur les indigènes extrêmement bien équipés qui refusent de se soumettre et qui résistent aux attaques des Européens. Magellan est finalement écrasé par des guerriers beaucoup plus nombreux et est tué par une flèche empoisonnée. Après sa mort, l'expédition poursuivra sa route et atteindra les Moluques. Un seul bateau rentrera en Espagne le 6 septembre 1522, 3 ans après son départ, avec à son bord seulement 18 hommes. Ce sont les premiers à avoir terminé un voyage autour du monde. Peu rentable et trop dangereuse, la route des épices ouverte par Magellan sera finalement rapidement délaissée.

0: La 31.2 est obligatoire. Vous passez par Villefranche et vous pourrez récupérer l'autoroute A6 un peu plus au nord à l'accès 31.1. Autre fermeture qui concerne le centre de la France pour vous qui arrivez à Clermont-Ferrand par la 75 en provenance du sud. La 75 est fermée sur quelques kilomètres à partir de la sortie numéro 3 pour le Zénith et jusqu'à la sortie numéro 1, la Part-Dieu. Il y a de nouveau cette nuit des opérations de fauchage sur cette portion de l'autoroute A75. Et puis plus au nord dans le département du Cher, pour vous qui êtes sur l'A71 en direction de Bourges et de Paris, c'est la sortie 8 de Saint-Amand-Montrond qui est fermée jusqu'à vendredi matin. Et pour rejoindre cette ville ou ses environs, il faut sortir avant à la sortie numéro 9.
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0: Allez, on va maintenant parler des agents autoroutiers, des patrouilleurs. C'est un métier pas comme les autres. En voiture ou en camion, on le croise parfois. Et Vincent Serrano a rencontré l'un d'entre eux. Il nous explique son rôle et ses différentes missions.
2: Il y a un camping-car et il dépasse un peu sur le volant.
3: C'est l'outil indispensable pour Cédric, agent autoroutier depuis 2 ans sur le réseau AREA.
4: Toujours le toki sur soi, on sait jamais, on peut t'appeler à tout moment.
2: Ok, merci.
4: La première chose quand on a l'intervention, c'est de protéger. En fait, donc du coup, on balise souvent ce qu'il y a, si c'est une voie lente, une BAU, une voie rapide.
3: BAU, comprenez bande d'arrêt d'urgence.
4: Après, on sécurise les clients et suivant le type d'intervention, si c'est un accident, les gestes de premier secours, on va dire. On n'est pas là pour ça, mais bon, si vraiment il y a la vie du client en danger, quelque chose, après, il faut prendre des mesures, c'est certainement. Mais si ça se passe mal, on peut appeler la police. Ouais, la gendarmerie qui vient, qui se déplace, parce que le problème des gens, souvent, quand ils prennent autoroute, ils tombent en panne, c'est que ça coûte, ça tape dans le porte-monnaie, puis ils sont pas forcément d'accord. On appelle le César, on leur dit qu'on a besoin des pompiers, qu'on a besoin du dépanneur, sur le type de panne, une crevaison, une panne moteur, ou un véhicule en feu, peu importe quoi. Après, du coup, on appelle. Et après, le César gère, en fait, appelle les pompiers, le dépanneur.
5: Le centre d'exploitation qui regroupe toutes les informations.
4: Exactement, c'est ça. Et après, qui donne les informations à 177 et qui fait passer à la radio.
6: J'ai besoin d'un

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1: On part dans l'Est lyonnais sur l'A432 pour ceux qui roulent en direction de l'A43, direction Grenoble et Chambéry. Il y a un poids lourd en panne juste après la sortie numéro 3 pour l'aéroport de Lyon-Saint-Exupéry, poids lourd victime d'une crevaison, et il pourrait y avoir des débris de pneus de poids lourd sur les voies.

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1: Et bienvenue à ceux qui nous rejoignent. Merci de faire la route en notre compagnie en cette nuit de mardi à mercredi. Nous sommes le mercredi 10 juin. On signalait tout à l'heure un poids lourd victime d'une crevaison avec des débris qui se trouvaient sur les voies. Ils ont été ramassés dans l'Est lyonnais sur l'A432, secteur de l'aéroport de Lyon-Saint-Exupéry. Reste à signaler cette voiture en panne, une voiture en panne sur l'autoroute A41 entre Annecy et Genève, en direction de Genève au kilomètre 151. C'est sous le tunnel du Mont-Sion. Et sous ce tunnel, la voie de droite est neutralisée. Donc, serrez bien sur la seule voie de gauche disponible. Les services de sécurité sont sur place. Et donc, un dépanneur attendu pour l'évacuation de cette voiture en panne. Pendant qu'on est dans les Alpes, je rappelle les fermetures. Tout d'abord, la fermeture du tunnel du Mont-Blanc en direction de l'Italie jusqu'à 6h tout à l'heure. Pour rejoindre l'Italie, il faut passer par l'A43 Maurienne et le tunnel du Fréjus. Et puis du côté de Grenoble, c'est l'A480 qui est fermée en direction de Lyon sur une portion de 3 km. Entre la sortie 7 et la rocade sud, et la sortie 7 Pont de Claix est obligatoire. Cap maintenant sur la Côte d'Or avec une halte à Châteauneuf, l'un des plus beaux villages de France. Accroché à son éperon rocheux, ce petit bijou médiéval offre un panorama exceptionnel et un véritable voyage dans le temps. Reportage Octavine Brobel-Dorsman.
2: Pour atteindre le château de Châteauneuf, pas de raccourci, il faut grimper. Perché sur sa colline, il domine la vallée depuis plusieurs siècles. Au bout du chemin, derrière ses imposantes portes, son histoire continue de se raconter. Et parmi celles et ceux qui la font vivre, aujourd'hui, Émilie Leroy, médiatrice au château.
3: Peut dire, c'est que quand on voit le château de l'autoroute, on voit une immense forteresse sur la colline. Il domine vraiment tout le paysage. Et quand on rentre dans la cour du château, on est comme dans un petit écrin. On n'imagine pas du tout ce raffinement quand on voit le château de l'autoroute.
2: À son origine, Châteauneuf n'est qu'une forteresse. Un seigneur local décide, pour améliorer la défense de son territoire, de construire des fortifications. Il a fallu attendre 3 siècles pour que Philippe Pau, filleul de Philippe le Bon, fasse de cette défense un palais.
3: Il va construire un palais. Il veut un palais à l'image des palais qu'il a connus à la cour de Bourgogne, à Dijon, un palais somptueux.
2: Le jardin du château est pensé comme un lieu de plaisir et de repos. Entre les fleurs colorées, les légumes, les plantes aromatiques et celles autrefois utilisées pour teindre le tissu, le jardin fait revivre le quotidien et les savoir-faire du Moyen-Âge. Et cette mémoire ne s'arrête pas au mur du château. Elle se lit aussi dans les paysages qui l'entourent. Son village médiéval, qui porte le même nom que le palais, autrefois entouré de murailles, garde aujourd'hui des maisons avec des architectures allant du 14 au 18e siècle.
3: Et il y a aussi beaucoup de gens qui viennent pour le village, qui est un des plus beaux villages de France. Et on sait qu'à peu près la moitié des gens qui visitent le village visitent aussi le château.
2: Aujourd'hui entretenu par la région Bourgogne-Franche-Comté, propriétaire du château depuis 2008, le site poursuit sa restauration pour transmettre l'histoire du lieu aux visiteurs.
3: Nous, c'est la convivialité qu'on veut que les gens se souviennent de ce Châteauneuf, d'un moment passé en famille, d'un moment amusant, ludique et puis aussi où on apprend des choses. Je vous invite à découvrir ce raffinement.
2: Un raffinement facilement accessible depuis les autoroutes A6 et A38.
1: Et avant de repartir en musique, une information carburant pour vous qui circulez sur l'autoroute A41 du côté d'Aix-les-Bains. Si vous avez prévu de vous ravitailler en carburant, notez bien que les deux aires de service d'Aix-les-Bains sont fermées cette nuit pour des travaux au niveau des parkings, réfection des chaussées sur ces aires de service. En direction de Genève, c'est l'aire de Mouxy qui est fermée et la suivante est 28 km plus loin, c'est l'aire de la Ripaille. Dans l'autre sens, en direction de Chambéry, l'aire de Dumetra est fermée et pour se ravitailler en carburant, vous en trouverez à Chambéry le long de la voie rapide urbaine. Allez, on se retrouve à minuit 45 pour un nouveau point sur vos conditions de circulation. D'ici là, la musique pour vous accompagner. Dans la playlist d'Autoroute Info, à suivre Les Innocents et tout de suite Taylor Swift.

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1: Avec un accident qui vient d'être signalé sur l'autoroute A40 en direction de Genève et de Chamonix, au kilomètre 182. Vous êtes donc concerné lorsque vous arrivez dans le secteur de Bourg-en-Bresse. Après l'aire de repos Les Planons, on est entre Mâcon et Bourg-en-Bresse, kilomètre 182. Accident et des obstacles sur les voies, un peu partout sur les voies de circulation. Des obstacles. Les services de sécurité sont dépêchés sur place.

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1: Et on part sur l'autoroute A40 où une voiture a heurté un animal qui se trouvait écrasé sur les voies de circulation. Attention, l'animal peut constituer toujours un obstacle sur votre parcours. Sur l'A40 en direction de Chamonix au kilomètre 182, on est entre Mâcon et Bourg-en-Bresse après l'aire de repos Les Planons. Et puis sur l'autoroute A41 en direction de Genève, entre Annecy et Genève, une voiture est en panne au kilomètre 151 et c'est sous le tunnel du Moncion que la voie de droite est neutralisée. Un dépanneur doit intervenir. En attendant, soyez particulièrement attentifs sous ce tunnel. Serrez bien sur la voie de gauche disponible. Enfin, du côté de Grenoble, lorsque vous quittez Grenoble direction Valence par la 49, il y a des obstacles signalés sur la chaussée, des cartons et des morceaux de bois en direction de Valence au kilomètre 10. C'est donc au début de la 49, juste après la sortie 11 de Tulle. Les zones de travaux qui occasionnent des fermetures cette nuit sur votre parcours, je rappelle qu'à Lyon, c'est la métropole 6 tout au bout de la 6 qui est fermée jusqu'à 5 heures, impossible de rejoindre Lyon ou la 7 par le tunnel de Fourvière. Il faut prendre la 46, contournement de Lyon par l'Est, un contournement Est où il y a aussi une fermeture à partir de Saint-Priest, bifurcation avec la 43 jusqu'à la jonction avec la 7. Donc pour rejoindre cette autoroute A7, il faut passer par le boulevard périphérique lyonnais et c'est lui qui vous amènera jusqu'à l'autoroute A7 du côté de Fezin au sud de Lyon. À noter qu'au nord de Lyon, c'est aussi l'autoroute A6 direction Paris qui est fermée à Villefranche-sur-Saône entre les deux sorties 31.2 et 31.1, une fermeture d'une portion de 6 km. Et la sortie 31.2 à Villefranche est obligatoire.
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1: Et voici en moins d'une minute les réponses aux questions que vous vous posez sur le changement de pneus sur votre véhicule. Adeline Després a interrogé Coralie Masselot d'Allopneus.com.
2: Je crève, est-ce que je peux remplacer uniquement un pneu ?
3: Si le pneu est réparable, pas de sujet, parce que le garagiste va pouvoir vous le réparer. En revanche, si le pneu n'est pas réparable, il est impératif de changer les deux pneus pour avoir une bonne adhérence et une bonne sécurité sur la route.
2: Les pneus pour les véhicules 4x4, si on en change un, on change les quatre ?
3: Sur un véhicule 4x4, il est indispensable de changer ses quatre pneus en même temps, quatre roues motrices pour sa sécurité déjà et une bonne adhérence, pour avoir les mêmes pneus sur les deux essieux et parce qu'il y a un risque aussi important de casser le différentiel de la voiture.
2: Avant de partir, on s'assure du bon état de ces pneus, qu'est-ce qu'il faut regarder ?
3: Pas de boursouflure, pas d'hernie, etc. Vérifier l'usure, bien évidemment. Le mieux est de le faire avec un professionnel afin de vérifier que les pneus ne sont pas usés et si c'est le cas, faire le changement juste avant le départ.
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1: Mercredi 10 juin, il est 1h du matin.
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2: On prend la direction de l'autoroute A41 entre Annecy et Genève. On signalait une voiture en panne sous le tunnel du Moncion. Elle a été évacuée. Il reste la partie droite de la chaussée où il peut y avoir un balisage le temps que les services de sécurité ne quittent les lieux. Restez vigilants sur cette autoroute A41 direction Genève sous le tunnel du Moncion. Ailleurs, des obstacles signalés sur l'autoroute A49 en quittant Grenoble direction Valence au début de la 49 km 10. Des cartons, des morceaux de bois. Après la sortie 11, Tulin. Sur l'autoroute A40, là, il s'agit d'une voiture qui a heurté un animal sur les voies. L'animal est écrasé, donc il peut constituer un obstacle. Attention, sur la 40 en direction de Chamonix, kilomètre 182, c'est entre Mâcon et Bourg-en-Bresse, après l'aire de repos des Planons. Occasion de rappeler que tout au bout de cette autoroute A40, le tunnel du Mont-Blanc est fermé cette nuit pour rejoindre l'Italie. Il faut passer par le tunnel du Fréjus. Et puis dans les Alpes, l'autre fermeture concerne Grenoble avec l'A480 fermée en direction de Lyon. Sortie 7, Pont-de-Claix obligatoire. L'A480 est fermée sur une portion de 3 km jusqu'à la bifurcation avec la rocade sud de Carrefour du Rondeau. On se retrouve à 1h15 pour un nouveau point sur vos conditions de circulation. À tout moment, bien sûr, en cas d'urgence. D'ici là, il y aura la musique avec, dans la playlist musicale, les Maroon 5, les Red Hot Chili Peppers et dans un instant, Teddy Swims. Ce sera juste après ce reportage où l'on parle du stress et pour certains d'entre vous, lorsque ces trajets en voiture sont source de stress, lorsqu'il y a des bouchons notamment, ce sont pour certains d'entre vous des situations propices à la formulation de quelques jurons. Alors d'où viennent-ils et à quoi servent-ils? Antoine Oppart est allé à la rencontre d'une spécialiste de la question.
3: Mais c'est pas vrai, il avance pas. Hein. Il bloque tout le monde là. Bon, vas-y, double-le.
4: Je ne peux pas.
3: Double-le. Mais dépasse-le sur la gauche là. Et qu'on passe son permis, pauvre type.
5: Les insultes, elles sont communes à tous les peuples, à toutes les époques, toutes les cultures, tout le temps, tout le temps.
6: Dominique Lagorgette est professeur en sciences du langage à l'Université Savoie-Mont-Blanc à Chambéry.
5: C'est un acte de langage très important parce que ça régule le conflit social avant d'en arriver au coup. Bon, parfois, c'est ça qui déclenche le coup, me direz-vous, vous avez raison.
6: Les jurons seraient apparus en même temps que le blasphème, donc dès l'émergence des religions. Et les proférer ferait du bien à celui qui les prononce.
5: Il y a eu une étude il n'y a pas très longtemps, une étude de neurologue qui montre qu'en fait, quand on est très énervé, par exemple, on va lâcher des jurons et ça va calmer. Et réellement, ça libère des antalgiques.
7: C'est pas vrai qu'il est lent, celui-là, merde !
3: Ça va, calme-toi, le loup.
7: Oh, tu roules ou t'as besoin d'une vite, là ?
3: Tu vois pas qu'il a calé ?
7: La vie, tiens, c'est chez lui, merde ! Quand on sait pas faire, on fait pas ! Alors, tu mets les gaz !
5: Le juron, en fait, il va être là pour exprimer une frustration. Donc, à partir de là, plus vous allez être énervé dans votre voiture, vous êtes, mettons, bloqué, je sais pas, il y a une queue monstrueuse au péage, vous êtes bloqué depuis très longtemps, vous en voulez à la terre entière, en particulier à vos contemporains qui sont devant vous et qui n'avancent pas. Classique. Bon, vous n'allez pas descendre, a priori, de la voiture pour aller taper à leur fenêtre et leur parler de leur mère. Vous allez plutôt vous défouler comme s'ils étaient là. Vous allez jouer la scène de l'agression, et là vous êtes d'autant plus tranquille que généralement ils ne vous entendent pas. Vous faites sortir toute la tension qui était en vous sur l'autre, qui n'entendra jamais, donc c'est tout bénef, et en même temps, ben, ça défoule, hein, ça fait sortir la pression. C'est vraiment une soupape de sécurité.
6: L'insulte et le conflit verbal permet peut-être d'éviter d'en arriver aux mains.
5: Ben, si ça va pas aux mains, en tout cas, ça sert à ça, oui.
6: Attention toutefois, nous ne faisons pas ici l'apologie de l'insulte. Proférer des jurons peut être dangereux. Vous ne savez pas forcément quel comportement peut adopter la personne en face de vous.

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1: Avec un patrouilleur qui va traverser les voies de circulation de l'autoroute A40, là où on signalait un animal écrasé sur les voies, il se trouve sur la partie gauche de la chaussée. Sur l'A40, en direction de Genève et de Chamonix, au kilomètre 182, c'est entre Mâcon et Bourg-en-Bresse. Une dizaine de kilomètres après l'aire de repos, les Planons. Le patrouilleur est en ce moment sur place, il va traverser les voies.

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1: Il est 1h15 sur l'autoroute A40. Le patrouilleur a fini son intervention pour ramasser un animal écrasé sur les voies. C'est maintenant chose faite. Plus de danger entre Mâcon et Bourg-en-Bresse. Même chose du côté de Grenoble où on signalait des obstacles sur la 49 en direction de Valence après la sortie numéro 11. Pas d'accident ni incident sur votre parcours cette nuit, c'est tant mieux. Restez prudent et si vous conduisez depuis longtemps ou si vous sentez venir à la fatigue, surtout ne luttez pas, faites la pause. Arrêtez-vous pour vous reposer. Les aires de service et de repos, bien sûr, sont à votre disposition. Et puis, il y a les zones de travaux qui jalonnent votre parcours. Certains chantiers avec des basculements de circulation, mais ça passe. Seulement, vous roulez sur un nombre réduit de voies et à double sens. C'est le cas sur l'autoroute A6 dans le Val-de-Saône, entre Beaune et Chalon-sur-Saône, et puis un peu plus au sud du côté de Mâcon. Et puis, il y a les zones de travaux qui occasionnent des fermetures. Sur l'autoroute A6 en direction de Paris, c'est le cas à Villefranche-sur-Saône, avec la sortie... pour Villefranche, qui est obligatoire, c'est une fermeture uniquement en direction de Paris, hein, pour ceux qui arrivent de Lyon. Donc, sortie 31.2 obligatoire à Villefranche, et vous récupérez la 6, 6 km plus loin, à l'accès 31.1. Autre fermeture, c'est en région grenobloise, sur l'A480, qui est fermée en direction de Lyon, sur une portion de 3 km, avec la sortie 7, pont de Clay, obligatoire. La fermeture se poursuit jusqu'à la bifurcation avec la Rocade Sud.
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1: Si vous nous écoutez, vous allez forcément emprunter à un moment ou à un autre une bretelle de sortie d'autoroute. Ce sont des portions où il faut adopter une

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1: Il est 1h30 du matin, pas d'accident ni incident signalé sur votre parcours, donc tant mieux, c'est que cela se passe bien, quel que soit l'axe emprunté et la direction suivie. Pour vous qui roulez, il y a quand même les nombreuses zones de travaux qui sont en place sur votre parcours, donc attention bien entendu à l'approche et dans la traversée de ces chantiers. Je pense notamment au basculement de circulation qui vous concerne sur l'autoroute A43 entre Lyon et Chambéry. Si vous êtes en direction de Chambéry, c'est à l'approche de cette ville. Il faut passer deux tunnels. Et le premier, c'est le tunnel de Dulin. Là, il y a un basculement de circulation. Vous circulez sous ce tunnel sur voie unique et à double sens. Soyez particulièrement attentifs. Depuis le début de la soirée, il y a eu plusieurs moments où des cônes n'étaient plus dans le bon alignement, ce qui a occasionné quelques fermetures momentanées de cette autoroute à 43 pour remettre les cônes en place. Et puis, il y a les fermetures sur votre parcours. Pour ceux qui circulent en Île-de-France, c'est l'autoroute A5B qui est fermée sur ses 5 derniers kilomètres avant d'arriver à Melun et la sortie 14 est obligatoire. Dans le centre du pays où vous nous écoutez sur l'autoroute A71 et A75 du côté de Clermont, c'est la 75 qui est fermée pour ceux qui sont en provenance du sud, chantier de fauchage cette nuit dans ce secteur de Clermont. Et donc la sortie 3 du Zénith est obligatoire à 75 fermé sur quelques kilomètres jusqu'à la sortie 1 Lapardieu. Allez, on se retrouve à 1h45 et tout de suite nous vous emmenons au parc Vulcania. Nous sommes toujours du côté de Clermont en Auvergne avec un voyage immersif qui embarque les visiteurs au plus près des volcans. Véronique Voiron l'a testé pour vous.
2: Terre de volcans, c'est le nom de cette animation qui permet d'appréhender le volcanisme à travers le monde. Fabrice Filias, directeur de la diffusion scientifique de Vulcania.
3: En fait, c'est une série de salles immersives dans laquelle on va découvrir les ambiances volcaniques qu'on peut retrouver de par le monde. Donc c'est pour se rendre compte qu'en fait les volcans, c'est pas que des éruptions volcaniques avec des panaches de cendres, avec des nuées ardentes, des fontaines de lave. Non, il y a aussi autre chose. Le volcan, il peut aussi être sur un mode plus calme avec des mares de boue, des bassins d'eau chaude, des geysers, des fumerolles, des gaz bleus qui s'échappent la nuit. Donc tout ça, ça fait partie du volcan. Donc quand on le connaît, il y a cette ambiance-là.
2: On rentre dans la première des deux salles. Qu'est-ce qu'on peut voir là devant nous ?
3: À notre gauche, en avançant, on est du côté du Chili, vers El Tatio, avec des bassins d'eau chaude. Il peut y avoir des fois des geysers. Ici, du côté de Dalol. Alors c'est un environnement qui est extrêmement agressif, où là, on a des températures qui avoisinent les 45-50 degrés à peu près toute l'année, et des gaz sortent. Et donc là, c'est des acides, c'est des environnements vraiment presque lunaires où on pourrait trouver ça sur d'autres planètes.
2: Alors là, on est dans la deuxième salle, beaucoup plus bruyante. Qu'est-ce qui se passe ici ?
3: Ben là, on arrive sur une zone volcanique sur laquelle on va avoir une influence sur ce qui se passe. Et c'est les visiteurs, en allant sur les petits cercles qu'il y a dans la salle, qui vont déclencher des événements volcaniques. Ça peut être une fissure qui s'ouvre, de la lave qui sort, des fumerolles, des geysers. Donc tout ça est activé par les visiteurs qui vont aller sur ces zones actives.
2: Dans cette deuxième salle, l'immersion est totale. Elle est sensation garantie. Comme nous l'explique Alice, 8 ans, en visite ce jour-là.
4: Il y a un volcan où d'un moment, il entre en éruption et ça bouge beaucoup, beaucoup. Et le son, ça fait très mal aux oreilles. Et il y a des éclairs rouges, les nuages, ils deviennent noirs, ça tremble, il y a la lave partout sur les écrans.
2: Vulcania est située à la croisée des autoroutes A71, A75 et A89, à une quinzaine de kilomètres à l'ouest de Clermont-Ferrand.

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1: Et merci de faire la route en notre compagnie cette nuit. Pas d'accident ni incident sur votre parcours, c'est tant mieux, vous restez prudent. Il y a les zones de travaux, bien entendu, qui doivent vous inciter à la prudence. Conformez-vous bien aux limitations de vitesse à l'approche et dans la traversée des chantiers. Et puis je rappelle également qu'il y a de nombreuses fermetures cette nuit. Tout à l'heure, nous avons évoqué la fermeture qui est en place sur l'autoroute A75 du côté de Clermont-Ferrand. Revenons sur celle de Lyon, avec tout au bout de l'autoroute A6, la M6, Métropole 6, qui est fermée jusqu'à 5h et impossible de rejoindre Lyon ou l'A7 par le tunnel de Fourvière. Il faut, depuis la 89 en provenance de Clermont ou la 6, quand on vient de passer la barrière de péage de Villefranche-Limat, il faut bifurquer sur la 46, contournement de Lyon par l'Est. Sachant que sur ce contournement Est lyonnais, il y a également une fermeture après la bifurcation avec la 43 Saint-Priest. Et donc là, il faut après passer par le boulevard périphérique lyonnais. Et c'est en empruntant ce boulevard périphérique que vous pourrez récupérer l'autoroute A7 à Fézin, au sud de Lyon. Et pour ceux qui sont au nord de Lyon, il y a aussi une fermeture de la 6 en direction de Paris à Villefranche-sur-Saône, entre les sorties 31.2 et 31.1. Sur une portion de 6 km, la 6 est fermée à Villefranche direction Paris, la sortie 31.2 est obligatoire.
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1: Et si vous devez commander ou renouveler la carte grise de votre véhicule, Hugo Amiotte vous donne la marche à suivre pour obtenir ce document obligatoire.
2: Depuis 2017, tout se passe en ligne. Plus besoin d'aller en préfecture pour faire sa démarche. Il faut aller sur le site de l'Agence nationale des titres sécurisés, l'ANTS, à savoir France Titres. Pour commencer, vous devez vous connecter, puis inscrire les informations demandées pour, dans un second temps, fournir plusieurs documents administratifs. Par exemple, la carte grise originale, un justificatif d'identité, votre permis de conduire ou encore le justificatif d'achat du véhicule. Si vous n'avez pas de quoi scanner tous ces documents ou si vous êtes un phobique de la paperasse, vous pouvez vous diriger vers un professionnel de l'automobile habilité par France Titres. Je parle bien de garage ou de concessionnaire. Oubliez les agences d'immatriculation automobile. Évitez également les sites douteux. Et si vous avez peur de perdre votre portefeuille, vous pouvez numériser votre carte grise sur l'application France Identité.
1: Et une information de toute dernière minute qui s'affiche sur nos écrans concernant un accident sur l'autoroute A5 dans le sens Paris-Province en direction de Langres, Nancy et Dijon. Il est signalé au kilomètre 0. C'est donc dès que vous arrivez sur la 5, depuis la 5A ou depuis la 5B. Et on nous signale un véhicule sur la partie droite de la chaussée. Les services de sécurité sont dépêchés sur place. Allez, on se retrouve au plus tard à 2h du matin ou à tout moment, bien sûr, en cas d'urgence, dans la playlist musicale à suivre d'ici 2h. Elena, Shakira et tout de suite, Alex Warren.

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1: Les rappels d'un accident qui s'est produit il y a quelques minutes sur l'autoroute A5 dans le sens Paris-Province. Visiblement, vous êtes concerné tout particulièrement si vous arrivez de l'autoroute A5A depuis le carré Sénart, quasiment tout au bout de cette autoroute A5A avant de poursuivre sur la 5. Deux voitures impliquées. Donc après la sortie numéro 12, lorsque vous arrivez sur l'autoroute A5, attention, peut-être gêne au trafic, les services de sécurité sont dépêchés sur place.

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1: Et merci de faire la route en notre compagnie les deux heures.
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1: 2 heures. Passez d'une petite minute. J'espère que votre voyage, votre trajet se passe bien cette nuit. Et à l'écoute d'Autoroute Info, on va tout de suite partir en Île-de-France sur l'autoroute A5, A5 et A5A, où un accident est signalé avec une voiture sur voie de droite. Attention, gêne au trafic. Vous êtes concerné si vous êtes en provenance de l'autoroute A5A depuis le carré Sénart. Après la sortie 12 de Savigny-le-Temple, on nous signale une voiture à l'arrêt sur la partie droite de la chaussée, juste avant de poursuivre sur la 5, donc en direction de Langres, Nancy et Dijon. Voilà pour cet accident signalé. Partout ailleurs, pas d'autres accidents ou incidents, c'est tant mieux, vous restez prudents. Il y a les zones de travaux, bien entendu, des chantiers où vous roulez sur un nombre réduit de voies, des basculements de circulation sont en place. Dans le Val-de-Saône, notamment, vous êtes concerné, entre Beaune et Chalon-sur-Saône, ou encore du côté de Mâcon, des chantiers assez nombreux hein, en cette période de juin. Il faut entretenir le réseau autoroutier avant les grandes migrations estivales. Et puis les fermetures nocturnes avec les chantiers qui sont en place. On a évoqué la région lyonnaise tout à l'heure. Parlons de la fermeture du tunnel du Mont-Blanc, tout au bout de l'autoroute A40. Donc pour rejoindre l'Italie cette nuit, il faut passer par le tunnel du Fréjus via la vallée de la Maurienne. Du côté de Grenoble également, il y a la 480.